révolutionnaire et vive la grève générale!

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1: Il est 5h en temps universel, 2h de plus ici à Paris.
2: Clotilde Dumay.
1: Bonjour à tous, merci d'être avec nous pour le début de ce RFI matin avec au programme, hein, comme chaque jour, des reportages, des chroniques, des invités, bref, 3 heures d'actualité à travers le monde, sur tous les continents. On sera en Asie pour commencer dans une dizaine de minutes, ce sera juste après le journal international. Bonjour Julien Coquel-Rohem.
3: Bonjour Clotilde, à la une, il menace encore de pulvériser l'Iran. Donald Trump, pas satisfait de la nouvelle proposition transmise par Téhéran pour relancer les négociations. Les discussions continuent de bloquer, notamment sur la question du détroit d'Hormuz et du nucléaire. On appelle Téhéran pour y voir plus clair dans un instant. Donald Trump, qui semble aussi punir l'Allemagne pour les propos de son chancelier, Friedrich Merz, affirmait il y a quelques jours que l'Iran humiliait les États-Unis. Et voilà Washington qui annonce le retrait de 5000 de ses soldats stationnés en Allemagne. L'actualité ce matin, c'est aussi l'Ukraine qui frappe de plus en plus fort et de plus en plus loin les infrastructures pétrolières en Russie. Au Mali, la progression des djihadistes du JNIM et des rebelles du FLA qui se sont emparés hier de 2 camps stratégiques dans le nord du pays. Et puis 400 ans d'histoire, une institution parisienne fête son anniversaire. Reportage à la fin de ce journal dans les coulisses du Muséum d'Histoire Naturelle.
1: Il affirme que les hostilités avec l'Iran sont terminées.
3: Mais ça ne signifie pas, loin de là, la fin du conflit. Donald Trump a choisi d'enjamber hier la Constitution américaine, alors que ce vendredi marquait l'expiration du délai de 60 jours, au-delà duquel il devait demander au Congrès l'autorisation de poursuivre son opération contre Téhéran. Pour s'affranchir de cette obligation, le président américain affirme donc dans une lettre au Parlement américain que les hostilités commencées le 28 février ont pris fin début avril, avec le début du cessez-le-feu, mais il reste sur le pied de guerre. Donald Trump a encore menacé hier de pulvériser l'Iran en disant ne pas être satisfait de la dernière proposition iranienne pour relancer les négociations. On va partir à Téhéran, justement, Siavosh Ghazi, que sait-on de cette nouvelle offre du régime iranien ?
4: En fait, on sait très peu de choses sur les nouvelles propositions iraniennes qui ont été transmises au Pakistan, que Donald Trump a refusé. Mais si on reprend les différentes déclarations des responsables iraniens, notamment le guide suprême, l'Ayatollah Mojtaba Khamenei, ou encore le président du Parlement, Mohammad Bagher Alibaf, donc la figure montante de pouvoir, l'Iran voudrait d'abord que les États-Unis annoncent la fin de la guerre et donnent un engagement clair qu'il n'y aura pas de nouveau de frappe contre l'Iran dans les prochains mois. Ensuite, les Iraniens garderont le contrôle du détroit d'Hormuz. Pas question de lâcher donc le contrôle de ce détroit. L'Iran percevra des taxes pour le passage de chaque navire. Une fois que le blocus des ports iraniens aura été levé par les Américains, le trafic maritime pourra reprendre. Mais les monarchies arabes du Golfe Persique devront payer des réparations de guerre avant de pouvoir utiliser cette voie d'eau. Et enfin, en ce qui concerne le dossier nucléaire, pas question donc d'arrêter le programme nucléaire. L'Iran peut suspendre l'enrichissement d'uranium pendant 5 ans parce que les installations doivent être reconstruites. Pas question non plus d'envoyer à l'étranger les stocks d'uranium, mais l'Iran propose de diluer les 400 kg d'uranium enrichi à plus de 60%.
3: Siavosh Ghazi à Téhéran pour RFI, merci. Et hier, Washington a annoncé pour sa part de nouvelles sanctions contre les intérêts iraniens et prévenu que ceux qui s'acquitteraient d'un droit de passage à Téhéran dans le détroit d'Hormuz s'exposerait à des pénalités américaines en retour. L'actualité au Moyen-Orient, marquée aussi par de nouvelles frappes meurtrières au Liban. L'armée israélienne a tué 14 personnes, dont un enfant et 2 femmes, dans des frappes sur un village du sud du pays hier. Un village qu'elle avait appelé à évacuer malgré le cessez-le-feu.
1: Lui critiquait il y a quelques jours l'absence de stratégie de Donald Trump en Iran et affirmait qu'il se faisait humilier par Téhéran.
3: Le chancelier allemand Friedrich Merz avait déclenché la colère de Donald Trump en tenant ses propos devant des lycéens. Il ne sait pas de quoi il parle, avait répondu le président américain en évoquant la possibilité d'une réduction des forces armées américaines stationnées en Allemagne. Hasard ou pas, Vincent Souriau, cette menace se concrétise. Le Pentagone a annoncé hier soir le retrait du pays de 5000 soldats américains.
5: La version officielle, c'est celle de Sean Parnell, le porte-parole du Pentagone. Cette décision, dit-il, fait suite à
2: à un examen approfondi de notre présence en Europe et illustre les nécessités du terrain. Quelques phrases très creuses, alors que tout le monde a compris, Donald Trump et Pete Hegseth, le ministre de la Défense américain, n'ont pas du tout apprécié les commentaires du chancelier allemand et l'administration a sauté sur l'occasion. Malgré ce retrait, il va rester plus de 30 000 soldats américains stationnés en Allemagne, qui demeurent la tête de pont des États-Unis en Europe. On sait que les bases allemandes sont cruciales pour les opérations en Ukraine et au Proche-Orient. Elles l'ont été pour la logistique des frappes en Iran. Mais c'est en réalité un message adressé à l'Union européenne tout entière et aux membres de l'OTAN. Donald Trump fulmine encore de ne pas avoir été suivi par ses alliés au sujet du détroit d'Ormuz. Il a laissé entendre qu'il pourrait aussi baisser la voilure en Espagne et en Italie et se contenter du strict nécessaire. Punition très opportuniste, car ce retrait coïncide aussi avec l'orientation stratégique américaine, le redéploiement vers les Amériques et la zone Indo-Pacifique, considérant que c'est désormais à l'Europe de prendre la main aussi bien sur le budget que sur l'étoffe militaire de l'OTAN. Vincent Souriau, Washington RFI.
3: Et Donald Trump qui s'en prend aussi indirectement à l'Allemagne en annonçant vouloir relever à 25% les droits de douane sur les véhicules européens importés aux États-Unis. Il reproche à l'UE de ne pas respecter l'accord commercial conclu l'été dernier et que les 27 n'ont pas encore fini de valider. L'Union européenne qui réagit en affirmant qu'elle met en œuvre les engagements pris. Donald Trump dit vouloir voir cette hausse prendre effet dès la semaine prochaine. Elle affecterait durement l'industrie automobile allemande.
1: En début de semaine, Donald Trump avait aussi rétorqué à Friedrich Merz de se concentrer sur la fin de la guerre en Ukraine.
3: Un conflit auquel le président américain avait lui-même promis de mettre fin en 24 heures. Il a continué, il continue, avec notamment hier un incendie dans un port russe sur la mer Noire après des attaques de drones ukrainiens. L'Ukraine étend et intensifie ses frappes contre les installations de stockage de pétrole, les ports et les raffineries. Kiev a ainsi bombardé des cibles dans l'Oural cette semaine, à plus de 1500 kilomètres de ses frontières. Et ça n'a pas manqué de provoquer la colère du Kremlin, Lila Olkinoara.
5: Les frappes ukrainiennes de cette semaine sur une raffinerie de l'Oural en Russie, des attaques terroristes selon le porte-parole du Kremlin, Dmitri Peskov. Depuis la fermeture du détroit d'Ormuz, Kiev cherche à priver la Russie des profits exceptionnels générés par la flambée des prix du pétrole. Selon l'Institut d'études sur la guerre, un think tank américain, l'Ukraine a probablement mené au moins 18 frappes contre des infrastructures pétrolières russes en avril. Et la stratégie paye. Selon Volodymyr Zelensky, ces opérations ont fait perdre au moins 7 milliards de dollars de recettes énergétiques à la Russie depuis le début de l'année. Et les frappes ciblées devraient se poursuivre. L'Ukraine développe ses capacités de frappe à longue portée et consacre 20% de ses ressources de défense aux nouvelles technologies. Mais ces attaques ne touchent pas que l'économie russe. Les frappes ukrainiennes répétées de la semaine dernière sur un port russe de la mer Noire ont provoqué des nuages de fumée noire toxique et des fuites de pétrole dans la mer. Une catastrophe environnementale qui ne cesse de s'aggraver.
3: Lila Olkinoara.
1: Du côté du Mali, Julien, l'armée et ses alliés russes, justement, continuent de céder du terrain.
3: Après avoir conquis Kidal le week-end dernier, les djihadistes du Jnim et les indépendantistes du FLA ont pris vendredi le contrôle des camps militaires de Tessalit et d'Aguelok. Une progression dans le nord du pays qui inquiète les habitants des grandes villes, David Bachet.
6: Seydan Aghita, l'un des principaux dirigeants du Jnim, pose dans le camp militaire de Tessalit. Dans sa main, la clé du camp, symboliquement remise il y a 5 ans aux forces maliennes par la force française Barkhane, chassée du pays. Après le retrait des soldats maliens et de l'Afrique Corps russe, les combattants du Jnim et du FLA sont entrés hier sans combattre dans ce camp et dans celui d'Aguelok. Depuis la reprise de Kidal, samedi dernier, les groupes armés étaient déjà revenus à Ber, Tessi, Tombori ou Gourmararous, visés hier par une seconde attaque en 2 jours. Le scénario de 2012 se met en place, redoute un notable de Tombouctou. À l'époque, les principales villes du Nord étaient tombées en quelques jours. À Gao également, la population retient son souffle. Les commerces sont presque tous fermés, rien ne bouge, on observe, décrit un habitant. Mais les autorités de transition et leurs partenaires russes sont loin de déposer les armes. La ville de Kidal et ses alentours font l'objet de bombardements réguliers. L'Afrika Korps affirme également avoir mené des opérations dans les régions de Gao, Ménaka, Sikasso et Koulikoro. À Bamako, le Jnim met progressivement progressivement en œuvre son blocus. Des points de contrôle ont été installés sur plusieurs axes menant à la capitale. Pour autant, selon des communiqués officiels, un convoi de plus de 800 camions-citernes a pu passer hier sous escorte militaire.
3: David Bachet, et à noter que hier également, le procureur de la République près le tribunal de Bamako a annoncé dans un communiqué l'arrestation de plusieurs militaires maliens accusés de complicité dans les attaques de samedi dernier.
1: 5h09 en temps universel, elle doit atterrir tout à l'heure au Vietnam.
3: La première ministre japonaise Sanae Takaichi entame aujourd'hui une courte tournée qui l'amènera aussi demain en Australie, un voyage aux multiples enjeux, alors notamment que la guerre au Moyen-Orient a fragilisé son économie, Elena Tomic.
7: La première ministre nippone Sanae Takaichi mise beaucoup sur cette tournée régionale qui sera axée sur la sécurité énergétique et économique. Pauvre en ressources, le Japon importe quasiment la totalité de son pétrole aux pays du Golfe, dont une grande partie transite par le détroit d'Ormuz. La fermeture du détroit depuis le 28 février pousse donc le pays à diversifier ses fournisseurs d'énergie et ses routes maritimes. Elle attend du Vietnam de l'approvisionnement énergétique et en produits médicaux à base de pétrole. Elle en profitera aussi pour parler coopération de défense face aux ambitions de Pékin en mer de Chine du Sud. En Australie, il s'agira de confirmer le partenariat stratégique spécial. Albanese et Takaichi devraient annoncer davantage de coopération en matière de sécurité économique, axée sur le renforcement des chaînes d'approvisionnement des terres rares ou des ressources énergétiques, comme le gaz naturel liquéfié dont les stocks nippons sont limités à 2 ou 3 semaines. 40% du gaz naturel liquéfié est fourni par son partenaire australien.
3: Yelena Tomic.
1: Et puis Julien, c'est un mouvement de grève prévu mardi dans une institution incontournable à Paris.
3: Le Muséum National d'Histoire Naturelle, son célèbre Jardin des Plantes, où les employés vont débrayer pour réclamer de meilleurs salaires. Un musée toujours aussi visité, fort de ses plus de 3,5 millions de curieux chaque année, mais qui peine à faire face à des difficultés financières. Il manque 500 millions d'euros pour effectuer des travaux d'urgence et plus d'1 milliard pour mettre l'ensemble de ces bâtiments aux normes modernes. C'est dans ce contexte difficile que le Muséum d'Histoire Naturelle fête malgré tout ses 400 ans l'occasion de se plonger dans les coulisses de la 3e collection naturaliste au monde, avec ses 68 millions de spécimens d'animaux, de plantes, de fossiles et autres roches. RFI vous fait découvrir ce matin un métier insolite du muséum et pas forcément le plus appétissant, celui de préparateur de squelettes. Reportage Lucille Gimbert.
8: À l'entrée du laboratoire, un portique et des poulies pour soulever les plus gros animaux. Récemment, Guillaume Gérard a reçu les restes d'une baleine échouée sur les côtes françaises.
9: Vous voyez là, dans la cuve, il y a une tête d'hyperodon, c'est un type de baleine à bec. Il doit peser une 60aine de kilos là.
8: Comme pour la tortue géante qui macère dans la chambre froide à côté, vu leur dimension, le préparateur de squelettes n'avait qu'une option, les plonger dans l'eau et attendre que les tissus pourrissent. Avantage, Guillaume Gérard n'a pas d'odorat. Mais la plupart du temps, après des prélèvements ADN, le technicien décharne les cadavres qui lui arrivent de zoo ou de centre de soins, puis il les fait cuire.
9: Ensuite, un bain d'enzymes pour digérer toutes les chairs qui va rester, les ligaments, les tendons, le périoste. Et ensuite, on va obtenir un tas d'os qui, éventuellement, on va devoir faire dégraisser. Pour au final obtenir voilà, un tas d'os propre, utilisable pour les chercheurs.
8: Sur ces étagères sèchent des tas d'os de toute taille, corneilles, ratons laveurs, élans et ce merlu pêché en Atlantique Nord.
9: C'est surtout son crâne et certaines nageoires. Plein de petits éléments comme ça. La plupart des squelettes que je prépare ici sont surtout utilisés pour les archéozoologues qui, eux, ont besoin de collections de références pour savoir telle espèce, les os ressemblent à ça, ils ont telle taille, tel poids, telle apparence et du coup, pouvoir comparer par rapport à ce qu'ils trouvent sur le terrain.
8: Comme ces archéologues qui, en Amazonie, étudient les poissons que mangeaient les peuples autochtones il y a des milliers d'années.
3: Lucille Gimbert et dans une heure, Clotilde, le président du Muséum National d'Histoire Naturelle sera justement votre invité.
1: Merci Julien Coquelroem. On sera effectivement en ligne avec Gilles Bloch, alors que certains bâtiments du muséum sont très délabrés, que la sécurité du public et des salariés devient difficile à assurer, que des collections sont de plus en plus compliquées à préserver. Lui estime qu'il faudrait 1 milliard d'euros d'ici 2040 pour faire les rénovations nécessaires. Alors comment l'un des 3 plus grands muséums naturels du monde en est-il arrivé là? Jusqu'à quel point est-il en danger? et face à des problématiques similaires au Louvre également. Pourquoi la France ne parvient-elle pas à prendre soin de ses musées? Réponse dans une heure, donc à 8h20, heure de Paris, du président du Muséum d'Histoire Naturelle. Dans RFI Matin, on vous donnera aussi évidemment les dernières informations sur le conflit au Moyen-Orient et ses conséquences, alors que les négociations entre Washington et Téhéran semblent être au point mort. La dernière proposition iranienne n'a en tout cas pas convaincu Donald Trump.
10: Donc ils veulent conclure un accord. Moi non, j'en suis pas satisfait. On verra ce qui se passera. L'Iran veut conclure un accord parce qu'ils n'ont pratiquement plus de forces armées, en gros, et ils veulent conclure un accord. Mais moi j'en suis pas satisfait.
1: Et rendez-vous à 6h en temps universel pour le prochain journal international. D'ici là, l'actualité africaine sur RFI, ce sera dans un quart d'heure. Et puis dans une heure et demie environ, le ministre ivoirien de la transition numérique, Djibril Ouattara, donnera son point de vue sur l'intelligence artificielle en Afrique. C'est le sujet des débats cette année au Festival des musiques urbaines d'Anoumabo qui se tient actuellement à Abidjan. Mais d'abord, cette tension toujours palpable entre Pékin et Tokyo depuis les propos de la première ministre japonaise sur une éventuelle action de son pays en cas d'attaque chinoise sur Taïwan. Eh bien, la Chine multiplie les mesures de rétorsion, restriction des exportations de terres rares, sanctions envers des hommes politiques et aussi limite du tourisme vers le Japon. Résultat, 54% de visiteurs chinois en moins depuis le début de l'année. C'est une chute considérable alors que les plus de 9 millions de touristes chinois représentent habituellement une part financière conséquente du secteur du tourisme japonais. À Tokyo, reportage de Nicolas Roca.
11: On est dans le quartier d'Asakusa qui est normalement rempli de touristes chinois, mais là, très peu d'entre eux, pas de groupe visible avec des casquettes ou des t-shirts de couleur. On va aller discuter avec un magasin de location de kimono.
12: Maintenant, il y a autant de touristes chinois que de visiteurs qui viennent d'autres pays. Mais avant, ils représentaient 70% de nos clients.
13: Les deux responsables du magasin sont chinoises. Elles font partie de Itianlong, un dragon. C'est le surnom de l'industrie du tourisme japonaise spécialisée dans l'accueil des visiteurs venus de l'Empire du Milieu. L'année dernière, elle représentait près de 11 milliards d'euros.
12: Quand la baisse des clients chinois a débuté, nous avons vraiment vu notre activité chuter. Mais maintenant, les Occidentaux viennent de plus en plus, tout comme les clients d'autres régions du monde, donc cela compense un peu.
14: Certains autres magasins ont connu un impact plus lourd que le nôtre. Plusieurs boutiques de location de kimono ont même dû fermer, car elles dépendaient à 80 ou 90% des touristes chinois. Même si les Européens et Américains viennent, ils ne consomment pas autant. Les Chinois, eux, sont souvent plus dépensiers.
13: Notamment lorsqu'ils viennent en voyage organisé.
14: Nous n'avons plus que des voyageurs individuels qui viennent seuls ou en famille. Mais les groupes de touristes, il n'y en a plus. Cela semble interdit côté chinois pour le moment.
13: Restriction sur le nombre de vols, pression sur les agences de voyage. Pékin fait tout pour maximiser l'impact sur le secteur touristique nippon. Nous retrouvons Takeshi Nakano, vice-commissaire de l'agence du tourisme du Japon.
15: Le nombre de visiteurs chinois est en baisse, mais de plus en plus de touristes viennent d'autres pays et de régions du monde.
13: La stratégie de Tokyo est claire, essayer de s'adapter à la chute drastique du nombre de visiteurs chinois.
15: Actuellement, les visiteurs du monde entier, et particulièrement d'Amérique du Nord, d'Europe et d'Australie, sont de plus en plus nombreux. Nos efforts visent donc à attirer encore plus de visiteurs en provenance de ces pays. En plus, la tendance actuelle est à la hausse des voyageurs individuels, en dehors des groupes de touristes. C'est pourquoi nous renforçons nos efforts pour attirer ce type de voyageurs.
13: Ambition, 60 millions de visiteurs d'ici 2030, dans un pays où la population est pourtant particulièrement hostile au surtourisme. Nicolas Roca, Tokyo, RFI.
1: 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Dans dans la même région, c'est une question qui hante l'Asie orientale depuis des décennies. La mémoire des femmes esclaves sexuelles de l'armée japonaise durant la Seconde Guerre mondiale. On en parle cette semaine dans l'Asie en mouvement. Bonjour Joris Zilberman.
16: Bonjour.
1: Parce que cette question vient de ressurgir à l'autre bout de l'Asie-Pacifique, en Nouvelle-Zélande.
16: Et oui, et ça se passe à Auckland, la plus grande ville de Nouvelle-Zélande. Ce mardi 28 avril, le conseil municipal a décidé de ne pas installer ce qu'on appelle une statue de la paix qui représente une jeune femme assise près d'une chaise vide, la survivante et la disparue, en hommage aux quelques 200 000 femmes asiatiques sud-coréennes, mais aussi chinoises ou indonésiennes, toutes esclaves sexuelles de l'armée impériale japonaise dans les années 1940. Elles sont connues sous l'appellation entre guillemets de femmes de réconfort, un euphémisme insultant pour ces dames, âgées souvent d'une vingtaine d'années à l'époque, recrutées systématiquement par l'armée du Japon, sans savoir qu'elles devraient se prostituer dans des maisons closes, tour à tour violées, vendues comme des marchandises et obligées de vivre dans des conditions misérables.
1: Pourquoi est-ce que les autorités d'Auckland ont refusé donc d'ériger une statue en leur mémoire ?
16: Alors pour comprendre, il faut savoir que le projet avait d'abord été validé par les autorités locales en juin 2025. Cette statue de la paix offerte par une organisation sud-coréenne locale devait être installée dans un jardin culturel coréen sur un terrain municipal dans la banlieue d'Auckland, mais quand le conseil local de cette banlieue a pris conscience du symbole historique très sensible de cette statue, eh bien, le conseil a suspendu son approbation en septembre 2025 et lancé une consultation publique en janvier dernier. Résultat, 60% ont voté non à la statue. Parmi les votants, un tiers de résidents d'origine japonaise et un tiers d'origine coréenne et des organisations locales aux trois quarts réfractaires, craignant la polémique politique.
1: Et cette affaire, Joris, a même pris une tournure internationale.
16: Et oui, puisque l'ambassadeur du Japon est lui-même monté au créneau dans une lettre formelle. Selon lui, la statue est soutenue par un mouvement anti-japonais porté par certains Coréens et elle pourrait abîmer les relations diplomatiques entre le Japon et la Nouvelle-Zélande. Le gouvernement de Tokyo a lui-même émis une protestation solennelle auprès du ministère néo-zélandais des Affaires étrangères. Résultat donc, pas de statue de la paix à Auckland, pas de vague avec un allié japonais essentiel face à la Chine et surtout dans le contexte de la guerre au Moyen-Orient, crucial pour l'approvisionnement en énergie et en matières premières critiques.
1: Cette affaire de la statue à Auckland, c'est le dernier épisode finalement d'une longue série.
16: Et en effet, depuis la première statue de la paix érigée à Séoul en 2011, des dizaines d'autres ont été installées à l'étranger pour sensibiliser aussi aux violences sexuelles systémiques subies par les femmes, notamment à San Francisco et à Berlin. Et bien, à chaque fois, le gouvernement japonais allié à des organisations locales s'y est opposé bruyamment. La mairie d'Osaka a même rompu son jumelage avec San Francisco en 2018 et la mairie de Berlin en 2025 a finalement retirer la statue face à la pression japonaise. Même s'il y a eu des excuses publiques, le gouvernement du Japon n'a jamais reconnu sa responsabilité dans ce système d'esclavage sexuel. Tokyo considère l'affaire réglée depuis l'accord de 2015 avec Séoul autour d'un fonds de dédommagement, mais qui ne satisfait toujours pas les Sud-Coréens. Plus grave, il y a un mois, l'actuelle première ministre ultra-conservatrice Sanae Takaichi a fait approuver de nouveaux manuels scolaires japonais qui n'évoquent même plus l'expression « femme de réconfort » et encore moins les esclaves sexuels de guerre de l'armée impériale.
1: L'Asie en mouvement. Merci Joris Zilberman.
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1: Le rebours est enclenché pour Emmanuel Macron. C'est le début de la fin pour le président français. Dans un an, il devra quitter l'Élysée. Bonjour Valérie Gasse.
18: Bonjour Clotilde.
1: Alors, est-ce que le chef de l'État prend conscience de cette échéance?
18: Eh bien, quand on fait attention aux signaux faibles, les expressions, l'attitude, les petits mots par-ci, par-là, on se rend compte que ça n'est plus un tabou pour Emmanuel Macron, qui semble avoir fait sa révolution intérieure pour accepter l'inéluctable sortie de l'Élysée. Il est entré dans la phase du bilan où chaque parole vise à valoriser son action sur les sujets importants pour lui. Réseaux sociaux, souveraineté militaire, industrielle, ceux sur lesquels il veut laisser une trace et si possible faire encore avancer les choses. Il se permet aussi des tacles à ses adversaires. Par exemple, récemment, en s'en prenant à ces maboules qui veulent se fâcher avec l'Algérie, avec un retour à ce vocabulaire décomplexé qui lui avait valu tant de critiques dans ses premiers pas à l'Élysée, mais qui lui permet de lâcher ses coups, cette fois-ci contre son ancien ministre de l'Intérieur de droite, Bruno Retailleau, avec au passage une saillie dans le débat présidentiel à venir, histoire de continuer à exister.
1: Est-ce qu'on peut dire dire qu'Emmanuel Macron est en tournée d'adieu.
18: Officiellement, certainement pas. Le président dit vouloir agir jusqu'au dernier quart d'heure. Mais en fait, oui, par la force des choses. Même si le mot adieu est peut-être trop définitif, plutôt au revoir, car rien ne dit que les Français n'entendront plus parler de lui. Ses conseillers le jurent, Emmanuel Macron n'évoque jamais ses projets post-Élysée. Enfin, il a quand même glissé récemment en répondant à la question d'un lycéen lors d'un déplacement qu'il ne ferait plus de politique après. Une manière encore d'accepter que l'après, c'est bientôt, et de ménager le suspense sur cette nouvelle vie qu'il attend à moins de 50 ans.
1: En même temps, Emmanuel Macron est pour l'instant toujours actif sur les dossiers internationaux.
18: Oui, son domaine réservé est celui sur lequel les Français lui reconnaissent le plus de valeur ajoutée. Son entourage veut croire d'ailleurs qu'on le regrettera. Le jour où il partira, il va nous manquer, prédit une ministre. L'international, la diplomatie, tous les candidats en sont conscients. Ça sera l'un des sujets de la campagne présidentielle et vraisemblablement l'un des critères de sélection des candidats en 2027. Pour un proche du chef de l'État, il va y avoir un effet de contraste avec le président qui a 10 ans dans les pattes, pas facile pour eux. De quoi espère-t-il donner à Emmanuel Macron une influence dans la campagne avant de passer les clés de l'Élysée à son successeur.
1: Valérie Gasse pour la chronique politique. Au Cameroun, lui n'a toujours pas envisagé son départ du pouvoir. Paul Biya, 93 ans, le plus vieux chef d'État au monde actuellement en exercice, même si ce n'est pas seulement lui qui dirige vraiment le pays, Catherine Poté, avec le directeur de la rédaction de Jeune Afrique, vous dressez le portrait de celle qui tire en réalité les ficelles.
17: La une de Jeune Afrique nous amène aujourd'hui à nous interroger sur le rôle joué par l'une des premières dames les plus en vue sur le continent africain. Bonjour François Soudan.
19: Bonjour Catherine.
17: Cette première dame, c'est Chantal Biya, l'épouse du président camerounais Paul Biya. L'article publié par Jeune Afrique s'intitule tout simplement « Madame la Présidente ». Il faut dire que le président Paul Biya, se faisant de plus en plus discret, la première dame n'aurait jamais été aussi influente qu'aujourd'hui, selon le portrait qui en est fait par Georges Dougheli. Et c'est une influence que l'on peut mesurer, François Soudan.
19: Il suffit pour s'en faire une idée de regarder, Catherine, les vidéos du baptême de la petite fille de Madame Biya le dimanche 5 avril dernier. Il y avait là, venus avec leurs conjoints, des ministres, des caciques du régime, tout un essaim de courtisans s'obligeant à danser parfois maladroitement au son de l'afropop sous l'œil d'une première dame qui a 55 ans, n'est jamais la dernière à descendre sur la piste. On notait en particulier la présence de la demi-douzaine de candidats au poste très convoité et non encore pourvu de vice-président, créé à un mois. Paul Biya, 93 ans, était absent de la fête ce jour-là. On sait qu'il ne prise guère les mondanités. Mais aucun des convives n'aurait imaginé manquer pareil événement, tant les faveurs de Chantal Biya sont aujourd'hui recherchées, Catherine.
17: Alors, posons précisément la question, François Soudan. Où et comment l'influence de Chantal Biya s'exerce-t-elle?
19: Alors, elle s'exerce de deux manières. D'abord, une influence directe sur les règles protocolaires du palais des Toudis. Bon, cravate obligatoire pour les hommes, pantalon proscrit pour les femmes, la seule admise en pantalon étant elle-même. Il y a des règles morales strictes aussi. Il est par exemple fortement recommandé aux divorcés remariés de ne pas se présenter aux événements officiels au bras de leur nouvelle épouse, au risque de se faire refouler. Et puis je dirais surtout, Chantal Biya exerce une influence grandissante dans le domaine des nominations et des limogeages. Au moins deux directeurs de cabinet civil à la présidence lui doivent leur licenciement. Et le nouveau président de l'Assemblée, le député et homme d'affaires Théodore Datuo, dont l'élection a été une surprise, parce qu'il était très peu connu jusque-là, eh bien, il est l'un de ses protégés. Alors les Camerounais ont vite fait d'y voir un lien de cause à effet. Tant l'espace qu'occupe Chantal Biya dans le champ politique et le rôle qu'elle joue dans les rapports de compétition entre les clans n'ont jamais été aussi importants. L'évolution de ces rapports que l'on s'est tendu avec le fils du président Franck Biya est ainsi particulièrement scrutée à Yaoundé, Catherine.
17: Oui, Chantal Biya qui occupe donc un rôle assez important et ça ne plaît pas à tout le monde. La première dame est l'objet de nombreuses critiques. Comment réagit-elle?
19: Je crois, Catherine, que Chantal Biya se contrefiche des réactions suscitées par ses apparitions, qu'il faut le reconnaître, sont parfois tapageuses. Vous savez, ça fait 20 ans qu'on la qualifie de présidente de l'ombre. Ça fait 32 ans, depuis son mariage avec Paul Biya, que cette femme issue d'une famille modeste et sans carte de visite dans le sérail de Yaoundé affronte, non sans une certaine crânerie, il faut le reconnaître, le mépris dissimulé d'une élite camerounaise volontiers misogyne et qui, par ailleurs, lui mange dans la main. Alors, Paul Biya, ayant depuis longtemps opté pour un modèle de communication basé sur le secret, l'absence, l'opacité, Chantal est en quelque sorte la face émergée, visible, sémillante de l'iceberg présidentiel camerounais. Un rôle qui lui vaut, vous l'avez dit, d'être la cible symbolique de critiques, voire de moqueries, destinée en réalité à humilier son époux, mais dont visiblement elle n'a cure, Catherine.
17: Merci François Soudan. Cet article, Madame la Présidente, est à retrouver sur jeuneafrique.com.
1: Et merci Catherine Poté. Vous revenez dans un gros quart d'heure maintenant pour votre revue de presse. En attendant, dans un instant, c'est l'actualité africaine. Restez avec nous sur RFI.
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1: Il est 5h30 en temps universel. 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Le journal Afrique. Bonjour Pierre Boudias.
23: Bonjour Clotilde, bonjour à tous.
1: Un procès pour l'exemple en RDC.
23: Celui de 84 militaires des FRDC jugés à Kisangani pour révolte et refus de combattre. En février dernier, ces soldats s'étaient mutinés invoquant des primes non payées. La RDC ou les soutiens de Joseph Kabila dénoncent les sanctions états-uniennes contre l'ancien président pour le PPRD. Les accusations de soutien au M23 sont infondées et la formation s'interroge sur le timing de la décision. Vous l'entendrez. Nous serons également au Cameroun, où le gouvernement envisage de revoir son budget dans un contexte de tension au Moyen-Orient, au Bénin, où ce conflit entre Iran et États-Unis a entraîné hier une hausse des prix à la pompe, au Sénégal, où l'aéroport de Ziguinchor a accueilli hier son premier vol commercial après 4 ans de travaux, et puis une icône du Mbalar à Abidjan hier soir, le Sénégalais Youssou N'Dour, présent pour la première fois au Festival des musiques d'Anoumabo, soirée tout en musique et en élégance que nous fera revivre notre envoyé spécial, Guillaume Thibault. À Détrayi, sur le banc des accusés en République démocratique du Congo, 84 militaires des FRDC sont actuellement jugés par un tribunal militaire à Kisangani, dans la province de la Tchopo. Tous sont accusés de révolte, refus de combattre et dissipation de munitions au début de cette année. Des faits survenus à Pinga, dans le territoire de Walikale, au nord Kivu, sur fond de tensions liées au paiement des primes en pleine guerre contre les rebelles de la FCM-23 soutenus par l'armée rwandaise. La justice militaire entend faire de ces audiences un exemple pour le respect de la discipline au sein des forces armées. Les précisions de Pascal Molégois.
24: Le procès s'est ouvert mercredi devant les tribunaux militaires de garnison de Kisangani. Plus de 80 militaires issus d'une unité déployée dans les territoires du Walikale sont poursuivis pour révolte, refus de combattre et dissipation des munitions de guerre. Selon les ministères publics, les faits remontent à février dans la cité de Pinga, lorsque ces soldats avaient refusé de combattre en invoquant notamment les non-paiements de leurs primes. Ça n'était suivi de coups de feu dans l'agglomération, une réclamation collective strictement interdite dans les rangs de l'armée. C'est le commandant de la 3e zone de défense qui a saisi la justice, souhaitant un procès à la fois pédagogique et dissuasif pour l'ensemble des troupes. La première audience n'a été consacrée qu'à l'identification des prévenus avant le début de l'instruction de l'affaire le lundi. Un avocat de la défense a pointé l'absence de preuves et un procès, nous a-t-il dit d'emblée, déstabilisateur pour l'armée, quand on sait que ces militaires détenus depuis 2 mois dans la prison militaire de Kisangani encourent la perpétuité. Pascal Moulégois, Kinshasa, RFI.
23: Lui est désormais officiellement dans le viseur des États-Unis. L'ex-président congolais Joseph Kabila, sanctionné par Washington pour son soutien supposé au M23. Ses avoirs sur le territoire états-unien ont été gelés et les entités américaines ont interdiction d'entretenir des contacts avec lui. Mesure injuste et accusation infondée, réagit le PPRD. La formation de Joseph Kabila estime que l'administration américaine s'est appuyée sur le narratif de Kinshasa sans éléments de preuve vérifiables. Le parti qui s'interroge aussi sur le timing de cette décision, car Joseph Kabila s'oppose publiquement aux accords de Washington et à leur volet économique sur les minerais. Une opposition que son camp présente comme une position politique légitime, pas comme un soutien aux rebelles. Arlette Odia est membre du PPRD. Elle a répondu aux questions de Passion Ligodi.
0: On a vraiment l'impression que c'est une prise de position politique. Depuis quelques temps, vous savez, le président américain, il est en alliance avec le président Tshisekedi, à lire, n'est-ce pas, les motivations de la dite sanction. Ils ne prêtent que leur voix au pouvoir en place à Kinshasa. Mais au-delà de ce fait, qu'est-ce que la République gagne à travers ces sanctions-là? Qu'est-ce que le président Joseph Kabila perd à travers ces sanctions? Rien, absolument rien. C'est une distraction qui ne va mener le Congo nulle part. En ce moment, le Congo a besoin de paix, le Congo a besoin d'unité. Et l'aspect qui devait le plus intéresser ceux qui nous dirigent, c'est le respect des mandats électoraux. C'est le respect du mandat présidentiel de 5 ans.
23: Arlette Odia, membre du PPRD, au micro de Passion Ligodi. Un mot de la situation au Mali, où les djihadistes du GNIM et les indépendantistes du FLA poursuivent leur avancée. Ils se sont emparés hier des camps militaires de Tessalit et d'Aguelok dans le nord du pays, prises sans combat, alors que l'armée malienne et les supplétifs russes avaient déjà quitté les deux sites à leur arrivée. Dans ce contexte, les indépendantistes du FLA rejettent une nouvelle fois dans un communiqué l'étiquette de terroriste qui leur est accolée par les autorités de Bamako. Le Front de Libération de l'Azawad assure agir au nom du principe de la légitime défense. Les conséquences du conflit au Moyen-Orient maintenant et l'inquiétude de l'agence de l'ONU pour les réfugiés. Le Haut Commissariat aux réfugiés alerte sur les conséquences du blocage du détroit d'Ormuz pour l'acheminement de l'aide humanitaire, notamment sur le continent africain. Entre augmentation du prix des carburants et allongement du temps de transport, le HCR va devoir revoir ses stratégies de livraison. Une situation qui pourrait grandement perturber l'aide apportée au Soudan, à l'Éthiopie ou encore à la RDC. La guerre au Moyen-Orient qui oblige également le gouvernement camerounais à revoir ses plans pour la 9e année consécutive. Yaoundé envisage une loi de finances rectificative. Objectif, ajuster les prévisions budgétaires face à la conjoncture internationale. Une mesure qui relève, selon certains experts financiers, d'une fragilité structurelle de la programmation financière camerounaise face au choc extérieur. Explication de Polycarpe Somba.
2: C'est une petite phrase de Luipol Motazé, le ministre camerounais des Finances, prononcée en marge des assemblées de printemps du Fonds monétaire international et de la Banque mondiale, tenues du 13 au 18 avril dernier, qui a attiré l'attention sur la question. Nous réfléchissons à proposer au chef de l'État de reviser le budget, a déclaré en substance le ministre Motazé. La loi des finances à soumettre à la révision a été adoptée il y a 5 mois, à un montant de plus de 8 800 milliards de francs CFA. Pour l'expert financier Patrick Dupri-Mani, la possible révision de cette loi des finances est la conséquence du contexte de choc pétrolier déclenché par le conflit militaire opposant les États-Unis et Israël à l'Iran depuis fin février 2026. Patrick Dupri-Mani s'alarme d'une révision, la 9e du genre, de manière consécutive, qui révèle la fragilité de la programmation financière du Cameroun face aux chocs exogènes. Le ministre des Finances évoque, lui, un impératif de transparence que commande des éléments nouveaux, en l'occurrence ici, un possible surcroît de recettes suite à l'augmentation du prix du brut qui apporte un changement substantiel au budget.
23: Le Cameroun révise le tir en matière budgétaire. Le Bénin augmente ses tarifs à la pompe. On parle toujours des conséquences de la guerre au Moyen-Orient qui fait flamber bien sûr les cours mondiaux du pétrole. Pour répondre à cette envolée, le gouvernement béninois revoit à la hausse les prix affichés dans les stations-service, une mesure effective depuis hier. Mais Jean-Luc Aplogan, tous les carburants ne sont pas logés à la même enseigne.
4: La hausse la plus importante concerne le pétrole lampant. Il passe de 639 à 1040 francs le litre. L'essence et le gasoil ne sont pas épargnés. À la pompe, il faudra débourser par litre 725 pour l'essence et 750 francs pour le gasoil, une majoration de 30 francs chacun. La décision annoncée jeudi est entrée en application dès vendredi. Dans les stations-service, les gérants ont dû annoncer la nouvelle à des clients parfois pris de court. Pascal, gérant d'une station à Cotonou, raconte comment il a géré ses premiers clients.
5: On les salue, on les dit s'il vous plaît, il y a eu une augmentation, il y a d'autres qui sont déjà au courant, d'autres ne savent rien. Il y a des clients qui se fâchent, on essaie de les calmer, et d'autres achètent. Bon, il y a certains, ils continuent à dire que quand est-ce la guerre va finir, ils auront la paix.
4: Deux automobilistes venus s'approvisionner dans une autre station de la ville expriment leur désarroi et leur surprise.
6: À ma grande surprise ce matin, je sais que l'essence a augmenté. Il y a beaucoup de gens qui vont souffrir après, les Mdiaman, les gens qui ont des budgets calculés, mais on va faire avec.
7: On est là, on subit. La vie continue.
4: Pour justifier cette décision, le gouvernement invoque la flambée des cours du pétrole sur les marchés internationaux et la crise au Moyen-Orient. Les autorités affirment avoir veillé à préserver le pouvoir d'achat des Béninois dans la fixation de ces nouveaux prix. Quant au gaz domestique, le tarif reste inchangé. Jean-Luc Aplogan, Cotonou, RFI.
9: C'est un événement qui peut paraître banal, mais dont la Casamance n'avait pas été témoin depuis 4 ans. L'atterrissage hier d'un premier vol commercial à l'aéroport de Ziguinchor, capitale de la région du sud du Sénégal. Une infrastructure qui a rouvert ses portes jeudi dernier après 4 ans, donc de travaux de modernisation. 13 milliards de francs CFA investis et à la clé, espèrent les autorités, la relance de la région promise depuis plusieurs années. Les détails avec Pauline Letroquier.
25: Ce jeudi, le ministre des Transports et celui des Infrastructures ont été les premiers à se poser sur la nouvelle piste. Portée à 2000 mètres de long sur 30 mètres de large, elle a été rénovée par la filiale sénégalaise du groupe Eiffage. Le parking peut désormais accueillir jusqu'à deux Boeing 737-700. L'infrastructure porte les espoirs de rattrapage économique d'une région longtemps freinée par le conflit autour de son indépendance. Les tensions politiques sous l'ancien régime ont également contribué à isoler la Casamance, fief du premier ministre Ousmane Sonko, à l'époque où il était opposant. Pour l'heure, l'aéroport assurera des vols domestiques quotidiens avant d'envisager une ouverture aux liaisons internationales. Les standards de construction ont été pensés pour attirer touristes et investisseurs étrangers. Jeudi, le ministre des Infrastructures a par ailleurs annoncé le lancement, le 31 juillet prochain, des travaux du second pont de Ziguinchor, une infrastructure qui doit sécuriser la mobilité dans la région. Pauline Troquier, Dakar, RFI.
9: Et puis c'est une figure, un monstre sacré même de la scène musicale sénégalaise qui a illuminé hier la nuit d'Abidjan. Le roi du Mbalar, Youssou N'Dour, présent pour la première fois à une soirée du Festival des Musiques d'Anoumabo, 18e édition, une nuit décidément dédiée aux icônes puisque l'artiste sénégalais a partagé la scène avec une autre artiste non moins immense, la malienne Fatoumata Diawara. C'est notre envoyé spécial sur place, Guillaume Thibault, qui vous fait revivre cette nuit de magie.
26: Hey, Dinko.
27: Ambiance festive et hypnotique, puissante, volcanique, Fatoumata Diawara a transporté l'immense foule du Femua dans sa transe universelle. La chanteuse malienne, grande voix du Wassoulou, maîtresse du funk, est aussi venue porter ses valeurs.
26: On doit penser à cette énergie qui nous unit. Il y a des combats beaucoup plus essentiels que celui de s'entretuer pour rien, quoi, pour pas grand-chose, parce qu'on est en train de perdre notre temps. Notre différence, on ne peut pas la changer, on doit l'embrasser et construire ce monde ensemble, parce que la planète, elle souffre.
27: Une autre icône a bercé le public, une élégance rare, Youssou N'Dour, maître de la scène, maître de la fête, le roi du Mbalar et sa voix, unique, pour un premier concert au Femua, un message universel qui restera dans les mémoires.
28: Oh, Birima. Nous, on sait que la musique, c'est faire plaisir aux gens, mais nous savons aussi que derrière, c'est une arme qu'on peut utiliser. On raconte nos sociétés, on lance des messages. Aimez-vous, soyez en paix.
27: Pour cette première soirée d'anthologie, le Femua a, une fois de plus, rappelé que dans un monde divisé,

0: artistes attendus pour ce FEMUA, la superstar congolaise Fally Ipupa ou encore le rappeur Black M. Des artistes palestiniens viendront également raconter leur tragique quotidien dans un Gaza sous les bombes.
1: Merci beaucoup Pierre Boudias, on passe au sport. Et bonjour Babacar Diarra.
2: Bonjour Clotilde.
1: En football, les sanctions de la commission centrale de discipline du championnat marocain sont déjà tombées après les affrontements d'avant-hier entre supporters des Phares de Rabat et du Raja Casablanca.
2: Les deux clubs écopent d'un nombre de matchs à disputer à huis clos. 5 pour les Phares qui avaient délocalisé cette rencontre dans le complexe Prince Moulay Abdellah de la capitale marocaine et 3 pour le Raja. Par ailleurs, les supporters des deux clubs sont privés de déplacement pour les 13 dernières journées du championnat.
1: Allez, on passe à la présentation, hein, comme chaque matin, de l'un des 11 finalistes du prix Marc Vivien Fouet 2026, le trophée qui est remis par RFI et France 24 au meilleur joueur africain du championnat de France.
2: Aujourd'hui, Pierre-Emerick Aubameyang est à l'honneur. À 36 ans, l'attaquant des Panthères du Gabon et de l'Olympique de Marseille griffe toujours autant après sa parenthèse saoudienne d'un an. Eric Mamrut.
3: Bienvenue à la maison, Pierre-Emerick. Je suis ému la famille. Et cette année, on va tout fêter.
4: Heureux et ambitieux, Pierre-Emerick Aubameyang, en août dernier, au moment de retrouver les supporters marseillais qu'il avait glorifié un an plus tôt, à l'issue d'une saison prolifique à 17 buts marqués. Mais cette fois, lui et l'OM n'ont pas tout pété. 9 buts tout de même pour le Gabonais, qui a fait comme il a pu au sein d'une formation marseillaise bien décevante. C'est l'avis de l'ancien attaquant camerounais Benjamin Moukandjou.
5: Quand un collectif ne tourne pas très bien, l'attaquant, par moment, est isolé, il est moins servi, il a moins de ballons dans la surface, mais on voit quand même qu'il est toujours aussi efficace, il réussit quand même à bonifier le peu de ballons qu'il a dans le match. Quand on voit son âge et on voit qu'aujourd'hui dans cette équipe de l'Olympique de Marseille, il est titulaire, donc c'est pour vous dire que ce joueur-là, il a encore du gaz, il a encore de la bouteille. Maintenant, c'est pas forcément la meilleure version de lui, mais c'est pour moi une version plus que correcte.
4: Un Aubameyang un peu moins buteur, mais passeur décisif à 5 reprises et précieux travailleur de l'ombre, selon son entraîneur Habib Bey.
6: Oba, de par sa qualité, son expérience nous amène aussi sur la création d'espace. Et ces efforts-là, en général, ne sont pas regardés. Donc c'est très important pour moi de continuer à faire en sorte que Oba soit performant aussi dans le fait de ce qu'il amène à l'équipe. Donc je suis très content des performances d'Oba.
4: Le Gabonais qui vise un troisième prix Fouet après ses sacres de 2013 et 2024. Yeah.
2: L'Olympique de Marseille de Pierre-Emerick Aubameyang n'a plus de joker en Ligue 1. Pour rêver de Ligue des Champions, il devra gagner cet après-midi à 13h temps universel sur la pelouse de Nantes.
1: En attendant, de la lutte sénégalaise aussi qui fait escale au Dojo de Paris aujourd'hui à l'occasion de la deuxième édition du Festival International de la Discipline après celle de Montréal en octobre dernier.
2: 10 combats au programme, dont un féminin. L'affiche, ce sera celui entre Siteux, 37 ans, sacré empereur des arènes l'an dernier, et le vétéran Gribordeaux, 45 ans. Celui dont le vrai nom est Ibrahima Dion veut relancer une carrière peu reluisante depuis sa dernière victoire en 2015.
7: Ce combat-là, c'est un combat très important pour le reste de ma carrière. Mine de rien, j'ai fait 25 ans de carrière. Mon adversaire, c'est un jeune fort avec l'existence que j'ai fait dans l'arène. Je me suis bien préparé. Depuis 3 mois, j'étais au Montréal pour faire le déclic. Parce que je veux me racheter. Quand tu fais 25 ans de carrière, les gens pensent que c'est fini. Or, c'est dans l'esprit. C'est ça qui m'a donné la force de vouloir me racheter. Plus, je dois montrer à mes supporters, parce que je tiens l'héritage de face. Au Sénégal, chaque écurie, chaque association sportive a un symbole. Moi, je suis le troisième tigre de face. On me l'a légué pendant des années. Et je dois le garder jusqu'à que je puisse arrêter. C'est pour ça que je dois relever le défi, faire le maximum possible pour sortir dans le grand porte.
2: Gribordeaux au micro de Christophe Diremzian. Les combats de ce deuxième festival international de lutte sénégalaise démarrent à 14h temps universel.
1: Et puis on termine avec un mot de basketball.
2: Oui, la Basketball Africa League avec un deuxième qualifié pour la phase finale dans la conférence Sahara. C'est l'Al Ahly qui s'est imposé hier face aux Kings ivoiriens 85-65. Le club africain a lui remporté sa 4e victoire depuis le début de la conférence.
1: Un Babacar Diarra pour les sports. Il est 5h46 en temps universel. Catherine Potet et Newton Ahmed Barry m'ont rejoint en studio. Bonjour à tous les deux.
8: Bonjour Clotilde.
1: Bonjour Clotilde. Votre revue de presse, hein, Catherine, dans un instant. Et puis Newton Ahmed, votre analyse cette semaine sur la situation au Mali. Mais je vous rappelle d'abord les principaux titres de ce samedi.
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1: Donald Trump déclare dans une lettre adressée au Congrès que les hostilités contre l'Iran sont terminées. Autrement dit, le président américain considère qu'il se conforme à la loi exigeant une autorisation du Congrès pour prolonger un conflit au-delà de 60 jours. Mais malgré le cessez-le-feu, les négociations sur un accord de paix avec l'Iran patinent. Donald Trump se dit pas satisfait, insatisfait de la dernière proposition iranienne. Les États-Unis qui vont par ailleurs retirer 5000 militaires d'Allemagne d'ici un an. Réponse du président américain, agacé par les critiques du chancelier Friedrich Merz concernant l'offensive en Iran. On va y revenir dans un instant. Donald Trump qui veut aussi relever à 25% les droits de douane sur les véhicules européens importés par les États-Unis. Et puis les acteurs et les scénarios générés par intelligence artificielle ne seront pas éligibles aux Oscars. C'est ce qu'a annoncé l'Académie, alors que le recours à l'IA fait débat à Hollywood et qu'elle avait provoqué d'importantes grèves en 2023. Et donc à la une aujourd'hui dans la presse internationale, Catherine Potté, les États-Unis qui retirent 5000 soldats d'Allemagne.
8: Trump ordonne le retrait de 5000 soldats américains d'Allemagne, titre le Wall Street Journal. Le quotidien américain souligne qu'avec plus de 36 000 soldats américains stationnés en Allemagne, ce pays constitue la principale base américaine en Europe et sert aux États-Unis de projection de puissance au Moyen-Orient. Mais cette décision intervient dans un contexte de querelle entre le président américain et le chancelier allemand, remarque le Washington Post, rappelant que Friedrich Merz a tenu lundi dernier des propos inattendus, affirmant que les dirigeants iraniens avaient humilié les États-Unis. De toute évidence, avait-il même ajouté, les Américains se sont engagés dans cette guerre en Iran sans la moindre stratégie. Le New York Times, de son côté, temporise. Même si le Pentagone retire 5000 soldats d'Allemagne, nous dit-il, le pays abritera toujours, derrière le Japon, la deuxième plus importante présence militaire américaine au monde avec plus de 30 000 hommes.
1: Côté allemand, Die Welt remarque lui aussi que la décision américaine survient après les propos critiques du chancelier allemand à l'égard des États-Unis.
8: Et le quotidien pose cette question, quelles conséquences le retrait des troupes américaines aura-t-il sur la sécurité en Europe ? Eh bien, l'inquiétude n'est pas à l'ordre du jour. Die Welt parle d'une réduction relativement mineure du renforcement des troupes qui avaient débuté sous la présidence de Joe Biden en réponse à l'invasion de l'Ukraine. Même après le retrait prévu, ajoute le quotidien allemand, environ 38 000 soldats américains resteront stationnés en Allemagne. D'après les observateurs militaires, le retrait actuel ne devrait pas avoir d'impact majeur sur la sécurité européenne.
1: À la une également, Catherine, des nouvelles inquiétante de la prix Nobel de la paix iranienne Narges Mohammadi.
8: Rares sont les journaux qui en parlent, mais le New York Times se base sur des informations transmises par sa famille. Narges Mohammadi, militante des droits de l'homme de premier plan, est hospitalisée dans un état critique, titre le quotidien américain. Elle a été transférée dans un hôpital de la ville de Zanjan où elle était emprisonnée après s'être effondrée et avoir perdu connaissance ce vendredi. C'est le mari de Narges Mohammadi, Tari Rahmani, qui vit en exil et qui sonne l'alarme. Il craint pour sa vie et déclare avoir imploré la clémence des autorités iraniennes, sans réponse à ce jour.
1: Et puis en France, la presse relate les défilés du 1er mai et les polémiques qui ont accompagné la fête du travail.
8: On nous prend déjà tout, on conservera cette journée, affirme une manifestante dans les colonnes de Libération. Allusion aux propos tenus par plusieurs personnalités politiques et à une proposition de loi visant à élargir le 1er mai au commerce de proximité, explique le Figaro. Les consignes étaient toutefois assez floues. Le Premier ministre Sébastien Lecornu avait annoncé qu'instruction serait donnée pour que les boulangers et fleuristes ne soient pas verbalisés. Mais le ministre du Travail, Jean-Pierre Farandou, avait de son côté déclaré n'avoir donné aucune instruction aux inspecteurs du travail pour ne pas sanctionner les commerçants concernés. Résultat, constate le Figaro, malgré le flou juridique, certaines boulangeries ont ouvert. Mais pour les manifestants qui défilaient hier, le 1er mai, fête du travail, seule journée fériée et chômée est sacrée. Ainsi, cette manifestante, vendeuse en boulangerie, rencontrée par Libération, on en parlait il y a quelques instants, « Mon patron n'a pas essayé de nous demander de travailler, dit-elle, il sait qu'il se serait fait envoyer balader. Nos grands-parents se sont battus pour ses acquis. » On nous prend déjà tout, on conservera cette journée.
1: La revue de presse de Catherine Potté, merci beaucoup. Une semaine après les attaques coordonnées au Mali entre le GNIM et le Front de Libération de l'Azawad, la junte malienne essaie de reprendre la main. Alors que la ville de Kidal a été prise, la progression des djihadistes avec les rebelles Touareg inquiète. Et le retour orchestré du chef de la junte, Newton Ahmed Barry, ne semble pas pour l'instant arrêter cette spirale.
9: Effectivement, un retour orchestré, possiblement de la masse Kirovska, cette technique russe qui simule une disparition, le temps que les ennemis se dévoilent et qu'on leur coupe la tête. Ceux de la junte ne se sont vraiment jamais cachés, mais l'orchestration fait partie aussi de la guerre. Un scénario en deux temps. D'abord, une réarticulation avec les Russes, s'assurer que Africa Corps n'est pas passé à l'ennemi. Les Russes sont la garantie sécurité.

0: 2026, la coalition JNIM-FLA, les rebelles et les djihadistes, a franchi la ville de Sévaré, considérée autrefois comme la ligne Maginot, et se trouve à présent dans les faubourgs de Bamako. En décrétant à présent un blocus total sur Bamako, son objectif est que le JNIM se fonde et que plutôt le régime se fonde sur lui-même.
1: Quelles sont donc les perspectives pour la junte?
0: La situation se complique. La junte, qui a manqué de peu la décapitation, le ministre de la Défense tué, le chef des renseignements Modibo Koné, dont le sort est hypothétique, ne veut rien lâcher. Elle poursuit son objectif de victoire totale par le seul moyen des armes qui, chaque jour, hélas, s'éloigne comme une arlésienne. En face, les groupes armés se renforcent de façon tactique et sont désormais clairement dans la logique de faire tomber la junte. Entre ces deux protagonistes, pratiquement personne ne veut mettre sa bouche pour parler prosaïquement. Ni les voisins, ni les organisations sous-régionales, encore moins l'ONU. Les Maliens sont laissés à eux-mêmes avec un État réduit à un simple acteur parmi d'autres dans une guerre qui lui échappe et surtout un État qui ne protège plus pareillement tous ses citoyens. Dans certaines rues de Bamako, des hommes supposément terroristes ont été boucanés et découpés comme de la viande ou de la simple viande. Tout le monde a conscience que c'est une tragédie qui se noue. Mais le problème des tragédies, on voit venir, mais on ne peut rien pour les arrêter. Blaise Pascal avait trouvé les mots justes d'ailleurs pour le décrire. Toutes les lumières de la vérité ne peuvent rien pour arrêter la violence et ne font que l'irriter encore plus.
1: Le regard de Newton Ahmed Barry sur RFI. Dans un instant, l'actualité internationale, ce sera juste après ce titre du duo français Vicence et Mariana. Je voudrais partir avant sur RFI.

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4: Quand Chantal Papon, Fanny Castagnède et Vince Crazy One se retrouvent autour d'un projet pour l'UAPED du CHP de Périgueux, l'UAPED, c'est dans le centre hospitalier de Périgueux, et qui veut dire unité d'accueil pédiatrique pour les enfants en danger. Cette unité assure l'accueil, l'écoute et la prise en charge des enfants et des adolescents de moins de 18 ans, victimes de violences, de maltraitance ou de négligence. Elle propose un cadre sécurisant permettant d'évaluer chaque situation de manière individualisée en conciliant protection et accompagnement thérapeutique. Vous allez pouvoir écouter trois actrices parmi les nombreux protagonistes de ce projet, avec en premier lieu Chantal Papon, présidente de l'association, ensuite la maire de Boulazac, Fanny Castagnède, et enfin le graffeur Vince Crazy One, qui vont nous expliquer avec leurs mots à eux comment ça s'est passé.
5: Je suis Chantal Papon, je suis présidente de l'association pour l'amour des enfants du Sénégal que j'ai créée pendant la période de Covid en 2020 puisque je me rendais au Sénégal déjà depuis 2018 mais avec la pandémie du Covid, pour pouvoir se rendre au Sénégal, il fallait être une association, sinon on ne pouvait plus s'y rendre. Donc nous avons monté cette association pour pouvoir aller donc régulièrement tous les ans comme nous faisons depuis 2018 pendant 2 semaines, pendant la période scolaire pour s'occuper des enfants, pour acheter les fournitures scolaires, pour les aider dans les actions sociales aussi, les soins, etc. Et c'était en 2024, j'ai été invitée par la maire de Boulazac pour une conférence avec Move Enfants, où j'ai rencontré donc Arnaud Gallet, qui est le président de l'association Move Enfants. Et ce jour-là, Camille est intervenue en disant voilà, nous on est au service de l'hôpital, mais malheureusement on reçoit les enfants dans des conditions un petit peu précaires et vraiment pas très très joyeuses, très gaies quoi, voilà. Et donc ça m'a touchée puisque nous c'est ce qu'on fait au Sénégal régulièrement. On a refait une maternité en totalité, on a refait la peinture, les décorations, on a fait une salle de pédiatrie de la même façon où on a apporté de la gaieté pour les enfants. Alors comme je dis, moi je suis une ancienne chef comptable, enfin toujours en activité un peu, mais je suis ni médecin, ni psychologue, ni juriste, ni quoi que ce soit, donc c'est très difficile de, comment dirais-je, d'intervenir en France dans des associations où on ne peut pas... Parce que nous, on est là pour le bien-être des enfants, pour la joie des yeux, dirons-nous, hein, c'est ça. Et ce qui fait que, à la fin de la conférence, je suis allée voir Camille, je me suis présentée, puis... Comme ça m'avait touchée, j'ai dit, écoutez, je vais demander aux membres de l'association s'ils seraient d'accord qu'on puisse intervenir au sein de l'UAPED pour pouvoir redécorer les pièces de l'UAPED. On s'est rencontrés en juin, en mai, juin, je crois, je ne sais plus. En juin, juillet, on a monté un dossier auprès de l'hôpital pour pouvoir avoir les autorisations. Et donc, en novembre, on a eu la bonne surprise d'avoir l'accord de l'hôpital pour pouvoir intervenir. Donc, on a mis tout en œuvre. Et on a été aidé surtout par la mairie de Boulazac qui nous a aidé à retrouver les partenaires, puisque moi financièrement je ne pouvais pas sortir d'argent puisque on a des statuts qui nous bloquent au niveau du Sénégal. Donc par contre rien ne nous empêche d'intervenir au niveau de la main d'œuvre. Grâce à Fanny, j'ai pu rencontrer Vincent et la PST et puis Monsieur Bricolage qui est donc intervenu et qui nous ont fourni la peinture. Vincent a fait donc les graffitis par les enfants de ses cours et donc Monsieur Bricolage a fourni les toiles, voilà, tout simplement. D'accord. Et nous, ben, nous sommes intervenus le 3 et 4 mars, 2 jours, où on a tout nettoyé, puisqu'on n'avait pas le droit d'intervenir sur les couloirs, donc sur les communs, plus exactement. Donc on a quand même tout lessivé à la lessive Saint-Marc, c'était tout propre après pour un... Et on a fait donc toutes les peintures, donc du bureau de l'infirmière, on a fait la psychologue, on a fait la salle de soins du fond, avec une belle tapisserie qui nous avait été offerte par Fanny, et on avait nos hommes qui sont venus et qui ont peint, qui ont fait la tapisserie, enfin qui ont fait les peintures, voilà. Et Patricia, qui a, de ses petites mains, fait tous les tableaux que vous trouvez partout, qui ont été posés et faits, voilà. Et on était très, très, très, très, très heureux, voilà, très, très heureux et heureuses. Et Camille était... elle sautait partout, tellement elle était heureuse, tellement maintenant, c'est vrai que c'est quand même beaucoup plus gai quand les enfants viennent, on voit que c'est un parcours quand même qui est fait pour les enfants. Alors les graphes ont été choisis quand même par ce qu'il y avait à la base, elle avait des tableaux, des émotions du dessin animé de Walt Disney, des Vice Versa 2, je crois. Avec ce sujet, Vincent nous a fait, avec l'aide des enfants de son école, ces jolis dessins. Graffitis qui sont magnifiques et qui donnent de la joie quand on arrive dans ce couloir. Mon association, c'est mon cœur. Depuis 2018, j'ai à cœur de donner de la joie aux enfants, voilà, tout simplement, et surtout aux enfants qui sont en difficulté, qui sont dans la peine. C'est surtout ça le plus.
2: Et comment vous avez fait alors pour être en lien avec l'hôpital pour les enfants en danger ?
5: Alors, grâce à Camille, nous avons monté un dossier, grâce à chef de service également qui est intervenu, c'est ça ?
6: Ce que vous disiez tout à l'heure.
5: Voilà. Et donc, et la mère de Boulazac qui nous a beaucoup aidés parce qu'elle nous a soutenus, elle a fait des petits mails aussi à la direction de l'hôpital pour expliquer un peu le rôle de l'association, pour appuyer notre demande. Voilà, c'est ça. Voilà. Et ce qu'on voulait faire et ce qu'on voulait apporter à l'UAPED, surtout. Voilà. Moi, j'ai été en retraite en janvier 2018. Et c'est vrai que je suis allée au Sénégal deux années, en 2008 et en 2012. Et c'est surtout en 2012 qu'on avait fait le parcours en quad avec mon compagnon. Et on était allés dans les écoles, dans une maternité. Quand j'ai vu dans l'état où c'était, et qu'en France, je voyais la maternelle, elle découpait les feuilles pour pouvoir donner aux enfants un dessin pour... Je sais pas possible que... J'ai dit, écoutez, je suis à la retraite en 2018, je vous promets, je reviendrai vous voir. Et en octobre 2018, on était là et on vient tous les ans. Voilà.
2: D'accord, avec votre association.
5: Alors, au départ, je venais avec des amis et après, on a monté l'association avec des amis. Et tous les ans, nous venons à 15 jours en octobre. Voilà.
2: D'accord.
5: Voilà. Et là, notre voyage est déjà préparé, puisqu'on a déjà pris nos billets d'avion au mois de janvier. Notre projet humanitaire est déjà en place, puisque nous allons acheter un...
7: Bilirubis.
5: Ouais. Parce qu'ils n'en ont pas en pédiatrie. Et alors, j'ai appris aussi, avec une infirmière qui était là quand on s'était rencontrés à Tours, qui m'a dit que la détection de la jaunisse était beaucoup plus difficile à faire sur des enfants de couleur que sur des enfants qui ont la peau blanche. Voilà. Et oui, parce qu'on ne voit pas le... Alors, moi, je ne suis pas infirmière. Hein. On ne voit pas le jaune des enfants. Voilà, c'est ça. Hein. Voilà. Voilà, dans l'œil. Voilà, c'est D'accord. ça. Voilà. Et donc, ce pédiatre que nous avons rencontré l'année dernière m'a dit, Chantal, si vous pouviez m'acheter ce matériel. Donc, on a lancé une collecte sur Eloasso pour, si les gens veulent nous aider, à acheter ce matériel qui sera livré en octobre au service pédiatrie de l'hôpital public de Hambourg, au Sénégal. Et nous avons également au projet d'acheter des bouteilles d'oxygène, parce que la maternité, elle n'a rien. Et quand elle a des enfants, des prématurés ou autres qui ont des problèmes respiratoires, elle n'a rien pour les réanimer. Donc là, on va acheter des bouteilles d'oxygène qu'elle va pouvoir se servir pour réanimer les nourrissons.
2: Et votre compte Eloasso, alors, il est toujours disponible pour faire des dons ? Comment on tape Eloasso pour l'amour des enfants
5: du Sénégal. Sénégal, voilà. Et ou alors, vous pouvez aller aussi sur le site Facebook pour l'amour des enfants du Sénégal. Je partage régulièrement le lien qui est fait pour nous aider à obtenir ce merveilleux matériel qui est nécessaire aux pédiatres. Et alors aussi, on avait lancé, mais bon, ça c'est fait, on avait lancé... une collecte de lunettes, une grande, grande collecte de lunettes qui a été faite sur la ville de Boulazac et Marsac également. Et on a récupéré plus de 1000 lunettes que nous allons envoyer. Voilà. D'accord. À un centre ophtalmologique et optique. Et je peux vous montrer le message l'opticien. Il m'a dit, c'est merveilleux. Voilà.
2: Bah oui, je comprends.
5: Voilà.
4: Ok.
5: Et on a besoin aussi de dons pour pouvoir envoyer les colis au Sénégal, donc parce que les conteneurs sont très chers. Puis sans compter qu'avec l'augmentation du carburant actuellement, les conteneurs, ça augmente. Donc, nous prenons tout. D'accord. Toutes les bonnes volontés, tous les gens qui veulent nous aider, il n'y a pas de problème. Voilà.
2: Pareil, on vous contacte.
5: Voilà, ou sur Hello Asso aussi. C'est pas le même site, puisqu'il y a deux sites. Il y a Hello Asso pour les dons normaux, et Hello Asso pour la collecte pour la pédiatrie. Voilà.
4: Ok. Merci Madame Papon.
5: Merci Monsieur.
4: Nous allons écouter ensuite Fanny Castagnède, la maire de Boulazac.
2: Je suis avec Madame le maire de Boulazac. Bonjour Madame.
6: Bonjour.
2: Quel a été votre lien dans ce projet ?
6: Eh bien en fait ce projet il est né de belles rencontres quand on a organisé sur la commune de Boulazac-Île-Manoir la venue de la caravane Mouv' Enfant avec Arnaud Gallet. Et à cette occasion on avait fait venir et inviter des personnes qui se sentaient concernées par les violences sexuelles faites aux enfants. Et c'est à l'occasion de cette caravane que nous avons appris qu'il y avait cette unité UAPED à l'hôpital qui était dans des locaux qui manquaient de chaleur pour les enfants, qui étaient un peu vieillissants. Voilà, on a échangé avec Chantal Papon, on a échangé avec l'infirmière du service qui était là, et sur proposition de Chantal, qui est toujours pleine d'initiatives et de dynamisme, on a dit, allez, on va tenter d'enclencher un projet pour apporter un peu de joie aux enfants qui vivent des choses si dures. Donc du coup, au titre de la mairie, on s'est investi, on a fait le lien avec les partenaires potentiels pour fournir de la peinture. Donc on a PST Sikens qui a fourni les peintures gratuitement, qui a fourni du matériel aussi de protection pour faire les peintures. Monsieur Bricolage a contribué aussi à l'opération. Et puis on travaille avec un graffeur dans le cadre de la ville sur le projet, notamment des 10 ans de la commune nouvelle. On l'a sollicité, on a dit est-ce que ça t'intéresserait aussi de travailler sur ce projet-là. Et il a répondu présent également. Voilà. Et puis après, à titre personnel, moi c'est un sujet donc qui me touche personnellement et donc j'ai apporté une contribution en offrant une tapisserie murale au niveau de la salle de soins. C'est une énorme fierté d'avoir pu contribuer à ma petite mesure parce que vraiment c'est Chantal qui est la cheville ouvrière de ce projet et qui est incroyable de volonté pour avancer. Mais c'est une vraie fierté d'avoir pouvoir offrir ça aux enfants qui sont victimes. Ben, je veux vraiment remercier toutes les personnes qui se sont impliquées dans le projet, parce que quand on parle de moi, maire, mais c'est aussi des services de la mairie qui se sont impliqués pour essayer d'aller chercher les partenaires, les services techniques. Il y a le service démocratie participative aussi qui a travaillé là-dessus, la communication. Enfin voilà, c'est pas que la maire, c'est aussi les services de la ville qui ont pris à cœur ce projet, qui est donc une déclinaison de la caravane Mouv' Enfant.
4: Merci madame.
6: Merci.
4: Et pour finir dans cette interview, Vince Crazy One, le graffeur qui a fait les ateliers avec les enfants.
2: Qui êtes-vous ? C'est quoi votre lien dans ce projet ?
7: Vince Crazy One, donc artiste depuis une vingtaine d'années en graffiti. J'organise des décos chez des particuliers, etc. J'organise des ateliers graphes aussi.
2: Donc, où ça ?
7: Un peu partout en France. Là, ici, parce que je suis ici, mais là où il y a du boulot, quoi. Voilà. Donc là, en l'occurrence, là, on est à l'hôpital. Le projet, ben, comme l'a dit mes collègues Chantal, Fanny et tout le monde, le partenariat, il s'est fait hyper facilement. Parce que du coup, il y a une dimension humaine. Moi, vu que je travaille avec les gamins depuis longtemps, bah, du coup, je suis sensible à ça. Et ici aussi, il y a une cause qui est hyper, hyper importante, quoi. Et dans le passé, mis à part les décos pour les privés et tout ça, les ateliers, ça m'a mené à travailler avec des enfants en difficulté aussi. Donc du coup, il y avait un lien ici aussi, une sensibilité que j'avais déjà avant d'arriver. Et quand on m'a dit, ouais, est-ce que tu veux faire un partenariat avec l'hôpital, bah, je me suis dit que c'était un projet humain, que c'était intéressant. Au départ, je voulais faire le projet moi, vu que je peins, mettre le talent au service de l'hôpital, voilà, sans trop savoir le support, qu'est-ce que ça allait donner, les autorisations, les hauteurs, les longueurs, les largeurs, etc. Puis finalement, on s'est reporté, vu qu'on ne pouvait pas peindre directement à la bombe pour les nuisances au niveau de la peinture, de l'odeur, ben, du coup, je suis parti sur le support toile. Et c'est après coup que je me suis dit que j'avais une force vive, de l'énergie, en fait, de la main-d'œuvre de par les ateliers que j'organise. Et du coup, ça coïncidait au niveau des dates et j'ai fait coïncider en fait, le projet d'ici avec les ateliers que j'organise tous les mois. J'avais 5-6 enfants et parents aussi qui ont participé au projet. Donc en fait, moi, j'ai juste organisé, mis en relation, coordonné, etc. et supervisé le travail qui était quand même un travail sérieux. Il fallait quand même donner quelque chose de sérieux, même si c'est fait par des enfants, pour des enfants. Souvent, je dis ça, c'est bien. Tout le monde a été franco, tout le monde m'a dit OK, on fait ça, quoi. Voilà, donc, et puis c'est bien, c'est, l'idée est bien. Le thème, c'était Vice Versa. Donc, pour ceux qui ne connaissent pas, c'est le thème d'un dessin animé de Pixar qui travaille sur les émotions. Donc, le 1 sur l'enfance et le volet 2 sur l'adolescence. Et chaque personnage représente une émotion. Donc, nous, on a travaillé sur l'étoile, sur ces émotions-là, avec le personnage et le graphe associé à côté. Donc, embarras, colère, anxiété, peur, etc. Et c'est des thématiques, les soignants ici, travaille tous les jours avec, avec les enfants et tous les soignants. Ben, en dernier, pour le partenariat, je me suis dit comment aller chercher un support toile sans forcément le payer et en même temps faire intervenir quelqu'un. Donc je suis allé voir Monsieur Bricolage à Boulazac et qui a accepté direct le fait de faire un don de toile. Donc en fait, moi j'ai fourni la peinture, ils ont fourni les toiles, j'ai fourni les enfants, les adultes et puis on a tous travaillé comme ça et je pense que ça soit Chantal ou que ça soit les autres, ben, du coup ils ont tous un peu fait jouer des relations à droite à gauche pour arriver à repeindre tout, assainir, repeindre, décorer, accrocher, voilà, et tout ça bénévolement.
2: Et le résultat est plutôt super joli, quoi.
7: Et le résultat est sympa, ouais, c'est bien, on voit que c'est fait par des enfants, ça égaye, c'est bien.
2: En vrai, vous me diriez que c'est fait par des adultes, ça m'aurait pas choqué non plus, hein, ouais, parce que vrai. Je trouve que c'est ouais. quand même vachement ouais. quali, quoi.
7: Alors c'est vrai que là, à la radio, on voit pas forcément, mais c'est un résultat qui est hyper coloré. Ouais. Pour ceux qui connaissent Vice Versa, c'est quand même un univers qui est très coloré et ça va super bien avec le graphe. Moi, j'adore les graphes en couleur, c'est mon dada.
2: Ouais, moi aussi.
7: Et ouais, voilà, ça tue, quoi, qu'il soit lisible ou illisible. Puis il y a un grain, parce que c'est fait à la bombe, au Posca, donc les techniques sont quand même communes au graffiti, même si c'est pas sur un mur à l'extérieur ou pour une commande, mais c'est bien. Le projet est bien, il c'est un bon rendu, c'est coloré. Puis ceux qui connaissent pas, ça égaye. Ceux qui connaissent, il faut se dire, bah, bien joué, quoi.
2: Est-ce que vous avez un message à faire passer pour les jeunes et les moins jeunes?
7: Pour les jeunes, mais c'est surtout, croyez en vos projets, parce que moi, quand j'ai commencé personnellement à faire du graff, on m'a dit, ouais, ça va pas durer longtemps, comme beaucoup de gens. Et 28 ans après, je continue à en faire. Et j'essaye d'en vivre comme beaucoup de gars et de nanas autour de nous en France et dans le monde. Et les artistes, ils ont besoin de soutien, ils ont besoin de sérieux. Et les gosses de maintenant qui sont un peu perdus ou qui savent pas trop quoi faire, j'ai envie de dire, ben, foncez, quoi. Gardez en tête ce en quoi vous croyez, poussez-le à fond. Et même s'il n'y a pas à la fin un travail à la clé, ben, l'important c'est de faire un truc qu'on aime. Voilà, c'est pas donné à tout le monde. Et moi je suis content de faire ça. Et ce projet-là, c'est pas. Pour revenir au projet, c'est pas un projet classique, c'est pas une commande avec un Pokémon dans une chambre d'enfant. Là, il y a une dimension humaine et c'est encore plus beau, c'est un des plus beaux projets humains de l'année, quoi. Mmh. Ouais, donc ouais, le message serait plus de garder de l'humanité pour les jeunes. C'est cool.
2: Est-ce que vous pensez que la culture qui est un petit peu en baisse en termes de subventions et tout ça, ça peut occasionner du danger pour le graffiti, pour l'art en général?
7: Ça peut. Après, le graffiti, il a jamais eu besoin de subvention, en vrai. Il vivra quoi qu'il arrive, que ça soit avec ou sans subvention et avec un monde virtuel ou pas, il vivra. Après, la question de comment on achète le matériel, comment on achète le support, comment, voilà, on peut se poser la question. Des subventions, évidemment, c'est de plus en plus dur. Même pour les particuliers aussi, c'est dur d'investir pour faire un cadeau à son enfant, pour une chambre d'enfant, etc. Évidemment que les artistes y prennent des refus, pas que dans le graffiti. Mais si on dépend des subventions, c'est sûr qu'on va droit dans le mur. Faut essayer de pas en dépendre, ou en tout cas là pour ce projet-là, essayer de faire jouer des partenariats pour pouvoir travailler. En France, on a encore pas trop mal au niveau des subventions, mais il y a des pays où c'est compliqué. On peut pas, avant de faire un projet, faut aller chercher soi-même les sous, les partenariats et être un peu indépendant et pas dépendre de subventions. Donc ouais, je pense que ça peut être difficile, c'est vrai. L'argent, l'État, ils les mettent ailleurs, ce que je peux comprendre. En même temps, ici en Dordogne, on a des projets comme le silo à Marsac, enfin pas à Marsac,
2: à Coulommiers.
7: À Coulommiers, merci, ouais, qui sont là. Mais voilà, après ça, moi je travaille avec la mairie de Bassillac, avec la mairie de Boulazac, donc des financements, on arrive à en trouver. Et heureusement qu'il y a des gens dans les mairies qui croient encore à des projets graphes et ils voient bien qu'en fait ça. Ça décore, ça dégrade pas forcément quand c'est dans un cadre légal ou toléré ou encadré, et ça amène du plaisir à tout le monde, pour l'encadrant, pour les gens des mairies, des politiques, pour les projets, pour les festivals, pour plein de trucs. Donc ouais, c'est sûr que ça peut être dur. Sans financement, on fait pas grand chose, en fait. C'est sûr, c'est difficile, faut les payer. Les bombes sont de plus en plus chères, les cadres sont de plus en plus chers, le matériel, les Posca, tout est de plus en plus cher. Voilà. Mais j'ai envie de dire, surtout ce qu'on a besoin, c'est des murs. Donnez-nous des murs, en fait, déjà. Parce que c'est pas que les subventions, déjà, les autorisations des murs, c'est voilà, et revenir encore sur ce projet-là, ça a été un, c'est une chance de pouvoir le faire à l'hôpital aussi à l'intérieur, parce que d'habitude c'est cloisonné, tout est assaini, tout est, on retrouve aseptisé. Pas forcément aseptisé, voilà, et du coup on trouve pas de graffiti à l'hôpital, que ça soit les unités personnes âgées, cancer. Urgence, etc., urgence pédiatrique aussi, j'y pense beaucoup à eux, aux enfants. Il n'y a pas forcément de déco comme ça, donc là, moi, je suis content que mes toiles, les mamans, ils soient dans l'hôpital et que ce soit les enfants qui les fait, quoi.
2: Vous avez mis un coup de pinceau dans l'hôpital, peut-être qu'il y aurait moyen de recommencer plus tard, alors.
7: Exactement, mais l'autorisation de l'administration, ouais, bien sûr, il y a d'autres étages, hein. C'est pas les salles et les étages qui manquent, les services qui manquent, donc évidemment que... Ouais, c'est un appel à l'hôpital aussi pour continuer
2: à égayer les couloirs.
7: Égayer, voilà. Et espérons que ça soit un premier pas vers un grand chemin encore avec eux, quoi. Voilà. Ouais.
2: Merci Vincent.
7: Ouais, merci. Ah, oui. Merci.

L'opéra Dordogne-Périgord, anciennement la Beaupéra, depuis 5 ans réunit le professionnel et les amateurs sous la scène de l'Arena de Palio. Cette année 2026, les artistes ont présenté La Bohème, l'opéra de Puccini. Pendant la représentation de samedi, 25 avril, lors de l'entracte, dans les coulisses, nous avons rencontré quelques artistes qui ont accepté de nous partager leur histoire de leur participation dans l'opéra.

0: Moi, c'est Opaline et j'ai 16 ans.
1: Lily, j'ai 18 ans.
2: Swan, j'ai 27 ans.
3: Et Johanna, j'ai 17 ans.
4: Et toutes, vous participez dans un groupe de cirque. Vous pouvez présenter votre groupe?
5: Oui, on est l'école de cirque de Boulazac. Donc moi, je suis enseignante. Johanna, elle est en contrat pro. Lily, des fois, elle effectue des contrats l'été pour faire animatrice. Et Opaline, elle est élève. Mais sinon, les trois sont des anciennes élèves, là, ou des élèves encore, qui sont activement dans les cours.
4: Les élèves, ça signifie que vous suivez le parcours d'enseignement toute l'année, oui, plusieurs années, c'est ça?
5: C'est ça. C'est oui. Comme une école de gym, mais avec des agrès de cirque, comme là vous avez pu voir, avec des massues, des cerceaux, du tissu, des cannes pour l'équilibre. Voilà, donc un peu d'acrobatie, de la contorsion.
4: Et pourquoi vous avez choisi cette activité?
5: Pour la bohème. Alors, ils demandaient d'avoir des sortes de saltimbanques, un art de rue un petit peu, pour enjoliver, animer le tableau, le rendre un peu plus vivant. Et donc nous, on a choisi de se raccorder au niveau des costumes, au niveau de l'époque, donc à quoi ils avaient accès, tout ça. Après, le numéro de tissu était demandé, mais sinon au niveau des cannes d'équilibre, c'est vrai que c'est depuis très longtemps que les artistes de cirque font des équipes sur les mains. Au niveau de la jonglerie aussi, on n'a pas pris des choses très modernes, donc voilà, qui se répercutent dans le temps.
4: Donc vous avez travaillé spécialement pour cette représentation de l'opéra?
5: Oui, voilà, c'est ça.
4: Dites-nous, quelle est l'impression d'être sur scène pendant ce grand spectacle? Qu'est-ce que vous avez pensé?
3: C'est super impressionnant, c'est vraiment super bien.
0: C'est grand, il y a du monde, mais ça se passe bien en général.
3: Oui, c'était bien.
4: Est-ce que vous continuerez de faire du cirque ou non? Comment votre vie va être liée avec cette activité?
3: J'aimerais en faire mon travail dans le cirque, travailler dans le cirque. Voilà.
0: Oui. Bah, c'est une passion et j'aimerais continuer aussi à en faire.
3: On va continuer dans l'école.
5: Bah, moi, je travaille là-bas, donc je dois continuer.
4: Peut-être qu'il y a les autres vocations, les autres personnes qui voudraient vous rejoindre.
5: Je pense que ça attire l'œil, tout de suite ça donne envie, surtout aux plus jeunes, aux enfants. Et les adultes, peut-être que ça donne aussi envie d'essayer, de toucher à la discipline. Là, on a même des chanteurs qui ont envie de trifouiller un petit peu les objets, d'essayer. On les a fait jongler dans les coulisses, tout ça. Donc il y a quand même une bonne ambiance. Et puis le cirque, ça reste quand même quelque chose, une activité qui ne nécessite pas de compétition les uns envers les autres. C'est plutôt de l'entraide, donc c'est ça qui est chouette aussi.
4: C'est pas souvent qu'on voit à l'opéra le cirque.
5: Oui, oui, c'est vrai. Mais alors, on peut en voir souvent des danseurs, des artistes de cirque, mais de plus en plus, hein, ça se modernise. Mais beaucoup plus subtil. Beaucoup plus subtil. Là, on était plus voilà, dans la rue. C'est un peu un spectacle qui rassemble les gens, puisque ça reste quand même populaire. L'histoire, elle est pas de l'aristocratie, en fait. On part sur des gens de toutes les classes sociales. Donc, c'est un peu chouette de se mélanger à tout ça et d'en faire partie.
4: Finalement, quelle expérience, qu'est-ce que vous a apporté cette participation dans ce spectacle?
3: Je dirais de découvrir l'opéra, parce qu'on ne connaissait pas, et c'est impressionnant.
0: Oui, bah, avoir une nouvelle expérience, parce que c'est vrai qu'on fait des spectacles, nous, dans notre chapiteau, etc., mais on n'a pas forcément l'habitude d'avoir autant de gens ou de faire ce type de représentation.
3: Puis ça permet de travailler avec d'autres personnes aussi qui sont en dehors du cirque.
4: Merci et bravo pour votre présentation.
5: Merci.
4: Et on se rencontre là pendant un tract, mais deuxième partie, vous serez encore sur scène?
5: Non, on ne reste qu'à l'acte 2, donc on sera là pour le final. Mais voilà, on fait quand même partie des personnages très secondaires. On ne fait même pas partie du chœur, ça reste quand même un opéra. Nous, on est là pour habiller. C'est pour ça que c'est intéressant pour nous, parce qu'avec la metteuse en scène, une des metteuses en scène, la chère Sandrine Michel, elle nous invite à apporter de notre passion, de notre niveau, de ce qu'on arrive à faire, mais aussi de s'en mêler et de ne pas passer au premier plan, de toujours laisser l'autre en avant. Alors que dans le cirque, les filles, quand elles font des spectacles, souvent, il y a qu'elles, tout ça. Donc c'est intéressant aussi de travailler ce second plan. Voilà. Bon, merci à vous.
0: Merci à vous.

0: Bonjour, mon nom est Jean-Philippe McLeish. Je suis une basse originaire de Québec et j'habite présentement à Paris.
1: Et là, on est pendant un tract. Vous avez même votre chien que vous avez amené ici.
0: Oui, j'ai amené mon chien avec moi parce que je l'amène partout où est-ce que je chante, en fait. Ça dépend. Des fois, c'est ma femme, elle est chanteuse aussi. Donc, des fois, c'est elle qui le prend. Sinon, c'est moi. Et il y a vu plusieurs endroits déjà. Il y a vu Munich, Valence, Paris. Maintenant, il a vu la Dordogne. Puis, il aime bien la Dordogne. Il aime beaucoup l'espace vert.
1: Il monte pas sur la scène.
0: Non, il ne monte pas sur la scène. Il s'est sauvé une fois sur la scène à Munich, mais j'ai essayé, mais c'était trop compliqué, je crois.
1: Racontez-nous sur votre travail en Dordogne avec l'opéra Périgord.
0: Ben, en fait, moi, on m'a contacté au mois de mars, si je me rappelle bien, deux semaines avant que ça commence les répétitions, parce que je chantais à Valencia dans Giulio Cesare. Puis j'ai rencontré Chloé en ligne avec mon agent. Puis il disait, ah, ben en fait, j'avais du temps et tout, et c'est une belle expérience participative, et ça me permet de refaire le rôle de Colleen, et puis de le mettre encore plus dans ma voix. Puis si j'ai besoin, on m'appelle pour le faire à la dernière minute, ou pour le plaisir, ben je vais bien connaître le rôle, et ça va me faire plaisir de le refaire. Et puis je rencontre plein de belles personnes ici, de la bonne nourriture, de l'air frais, donc c'est des petites vacances.
1: En même temps, quand même, pas que les vacances. Vous étiez sur la scène il y a à peine 2 minutes.
0: Ben oui, puis je vais y retourner après. Mais c'est... quand on chante pas, c'est des vacances, dans ce cas. Mais sinon, c'est bien. On rencontre plein de gens. Et puis, d'être sur la scène encore, et avec un orchestre qu'on voit qui sont passionnés, tout le monde est heureux d'en faire partie de ce projet. Donc, ça fait plaisir de faire partie d'un projet, justement, que les gens apprécient, peu importe ce qu'on fait, et qu'on se sent pas jugé. Parce que c'est une industrie où on juge beaucoup, si je peux me permettre.
1: C'est votre métier. Et ça vous fait voyager.
0: Oui, ça me fait voyager beaucoup. Surtout en Europe ou en Amérique. Comme je disais, ben, je suis originaire du Québec. Donc, la raison pourquoi je me suis installé à Paris, c'est parce qu'on voyage beaucoup. Il y a beaucoup d'aéroports, il y a beaucoup de stations de train. Avant Paris, avec ma femme, on habitait en Suisse, en fait. Et puis, on a décidé la France parce que c'est très bien pour les artistes et c'est ouvert et tout. Ouais.
1: Vous resterez en Europe?
0: Oui, c'est mon plan. On pense même acheter. c'est le but. C'est le but et c'est le rêve. C'est ce que j'aimerais, ouais. Surtout dans cette industrie. Ouais.
1: Et là, concernant ce projet, le Bohème avec l'Opéra de Périgord, qu'est-ce que vous en pensez? Qu'est-ce que vous avez vécu pendant tous ces moments de répétition et déjà de 2 représentations?
0: J'ai rencontré plein de nouvelles personnes, des gens passionnés. C'est important, je crois, de faire ce genre de projet parce que ça l'amène de l'art lyrique, de l'art vivant, à des endroits qu'il n'y en a pas toujours non plus. Et puis, ça permet aussi à des gens qui ont d'autres carrières, que ce soit ingénieur, que ce soit mécanicien ou peu importe, de participer à un projet puis d'être sur la scène en tant que chœur, en tant que créer des décors pour les étudiants, ou maquilleuse, coiffeur, coiffeuse, etc. Je suis heureux d'avoir vu ça.
1: Vous êtes chanteur professionnel. Travailler avec amateurs, ça vous dérange pas?
0: Ben, c'est sûr que ça prend des fois un petit peu plus de patience, mais le fait de savoir que c'est des amateurs, ça me permet de me dire c'est leur moment, c'est pas mon moment, c'est leur moment et c'est leur moment de l'année en fait. Ils ont travaillé fort pour ça et c'est leur passion et c'est quelque chose qui est très honorable d'avoir une passion et de pouvoir l'en faire en fait. Et justement, comme je disais, c'est pas partout qu'on peut en trouver. J'imagine en Dordogne des occasions de pouvoir aller au théâtre, de participer à un projet comme ça au théâtre. Et c'est la même chose. Moi, j'aime beaucoup, par exemple, l'astronomie. Mais je suis un amateur. Ben, si je vais voir des professionnels, il va falloir qu'ils soient patients avec moi aussi.
1: Bien, mais merci pour votre témoignage. Je sais pas où il est parti, votre chien. Ah, je suis vraiment désolé, mais...
0: Il adore jouer. Il doit être pas inquiet. Il est en train de jouer avec des gens. Merci. Au revoir.
2: Je m'appelle Anne, je suis violoniste ukrainienne. J'arrive au Périgueux pour participer dans un projet. Je suis contente. Je travaille ici deuxième fois. Je suis ravie de passer très bon temps ici, 10 jours, parce que j'habite camping.
1: Vous êtes venue exprès pour participer dans cette...
2: J'habite à Paris maintenant. Ah. J'attends ce projet en an parce que je travaille déjà. Première fois, en dernier. C'est très intéressant ce projet. J'espère que ce projet
1: vous aidera à trouver du travail de côté professionnel.
2: Oui. Oui, j'espère que ce projet continue parce que c'est très important pour le public local.
1: Et vous, vous êtes musicien professionnel?
2: Oui, j'étudie le violon dans le conservatoire au Kiev. Je travaille dans l'Orchestre National Philharmonie l'Ukraine pendant 20 ans.
1: Mais merci beaucoup pour votre témoignage.
2: Je ne parle pas français. C'est une surprise pour moi. Excusez-moi parce que je suis très inquiète. Cette situation.
1: Je vois que vous avez même répété là pendant un tract. Oui. Vous avez essayé de jouer pour être parfaite, c'est ça?
2: Oui, j'espère que quand vous écoutez l'opéra, c'est très tragique. Et je toujours pleurais parce que la fin, c'est aussi surpris. Je suis très triste. J'aime beaucoup cette opéra.
1: Merci beaucoup pour votre témoignage.
2: Je ne parle pas bien.
1: Vous parlez de votre cœur.
2: Parce que je veux dire plus les informations que je pense, mais c'est très difficile pour moi.
1: Nous avons compris. Merci pour votre témoignage.
2: Merci. Merci beaucoup.

Cette année encore, l'Opéra d'Ordogne-Périgord a réuni très nombreux artistes sous la scène pour faire partager leur amour de l'art lyrique et pour faire découvrir l'opéra aux nombreux spectateurs.

0: Les bénévoles de l'association La Double en Périgord assurent la gestion de la ferme de Parcot et proposent une riche programmation annuelle, sans oublier la découverte de la flore et de la faune locale. Nous sommes dans un lieu insolite qui s'appelle la ferme de Parcot et je rencontre une équipe de femmes qui fait vivre ce lieu. Au début, je vous demanderai toutes vous présenter. Bonjour.
1: Marie-Hélène, secrétaire de l'association.
2: Florence, aide-comptable.
3: Muriel, présidente de l'asso. Sylvie, bénévole de l'association.
4: Claudine, adhérente à la ferme du Parcot depuis de longues années.
0: Racontez-nous pourquoi vous vous êtes engagée, pourquoi vous êtes là. On se rencontre le week-end, un samedi, dans ce lieu. Pourquoi vous avez voulu donner votre temps, votre énergie, vos idées, que ce lieu vive, qu'il puisse accueillir le public? On a vu pendant notre matinée déjà une vingtaine de personnes qui sont venues par curiosité visiter le site. Pourquoi?
3: En fait, nous, on est au cœur d'un territoire qui s'appelle La Double et on a envie de faire vivre ce territoire et le faire connaître à tous les Périgourdins parce qu'on est dans une forêt, dans un endroit privilégié, des zones humides, un développement durable important, un environnement important et plein d'activités parce qu'on aime les plantes, on aime les vieux métiers et on aime les vieux bâtiments.
0: Et vous, pourquoi vous vous êtes engagée?
1: Je ne saurais dire mieux que Muriel. On est natif aussi de La Double, voilà. Donc on a cette volonté de faire vivre notre territoire et puis de valoriser l'aspect patrimonial et l'aspect environnemental du site.
0: Vous, Sylvie, vous venez de loin. Oh. Plus loin que moi.
5: Et en passant par plein d'autres endroits. non, pas de Lituanie. Et on vient d'arriver en Double, ça fait que 3 ans qu'on habite ici. Et nous, on a délibérément choisi de venir dans un endroit qui était extrêmement calme et très peu culture, très peu de pesticides. Et effectivement, comme c'est moi qui anime aujourd'hui les tisanes, eh bien on peut ramasser des plantes de bonne qualité, sans risque de pesticides dans La Double, parce que La Double est essentiellement un territoire d'élevage. Voilà, donc, et puis on est amoureux de cette forêt et du calme qu'il y a.
0: Vous,
4: Claudine. Alors, ça fait plus de 30 ans que l'on vit au pied de la forêt de La Double, au milieu des agriculteurs, dans une maison du Moyen-Âge qui date de 1525 en torchis et en colombage. Et on est venu à la campagne pour vivre notre retraite au milieu des animaux, des chats, des chevaux, des vaches. Et en bordure de rivière pour aller à la pêche et se promener en barque.
0: Et là, ce lieu, vous avez dit que vous êtes adhérente depuis longues années. Oui. Pourquoi vous venez là?
4: Parce qu'on se retrouve entre amis et puis on apprend plein de choses et puis on revit autrefois, on fait venir des vieux outils, voilà, on se retrouve avec Maison Paysanne de Dordogne, on se retrouve avec la bergère qui tond ses troupeaux, et puis voilà, on passe des moments très agréables, et on échange beaucoup de choses, et c'est un plaisir.
3: En fait, ici, notre lieu, c'est la convivialité et l'amour d'un territoire. C'est ça qui va résumer le fait qu'on est tous réunis. Bon, on arrive chacun, nous, avec Marie-Hélène, on est du terroir, mais il y a plein de gens, il y a Florence qui arrive de Savoie, il y a Sylvie qui arrive de Bourgogne. Et en fait, on est là sur l'amour de la nature et du patrimoine vivant. En fait, c'est ça qui nous réunit.
0: Il y a aussi les calendriers de différentes animations. Comment vous concevez votre programme selon les saisons, selon les contacts que vous avez, et peut-être selon les intérêts et demandes?
3: En fait, on essaie de s'approcher au plus près des demandes de nos visiteurs. Mais on a des thèmes un peu récurrents, comme le 10 mai, par exemple, ça va être l'arc-en-ciel des plantes. On veut que cette journée soit une journée collaborative avec toutes les associations de la commune. On a Solidarité Chauniacoise qui va nous faire des desserts, les parents d'élèves qui vont faire des plans, et tout un tas d'associations naturalistes ou autres qui sont autour de nous, qui gravitent autour de nous. En fait, ce qu'on aime, c'est réunir tous les atouts de notre territoire.
0: Il faut dire que ce lieu est bien caché, hein, des grands axes. Il faut vraiment vouloir pour venir ici. Mais finalement, les gens arrivent. À votre avis, qu'est-ce que ça les attire?
4: Je voudrais dire quelque chose que Muriel a oublié. C'est que nous avons un boulanger qui nous fait des tartes et des gâteaux et des pizzas et du bon pain dans le four. À l'extérieur, four du Parcot, four à pain.
1: aussi que c'est un lieu de randonnée aussi. Donc beaucoup de monde, on a l'impression que beaucoup de monde vient pour randonner. On a un sentier, enfin un Terraventura sur le sentier du Barco, et ça draine de plus en plus de monde. Ça permet aussi d'accueillir un public sensible à l'environnement et qui vient aussi, qui partage son temps entre la ferme du Barco et les temps de la Jemaille aussi. Et le village et la ville de la Trappe.
3: Et ce qui nous fait vivre aussi, c'est le fait que ce lieu, c'est une donation d'un vieux célibataire. Et il a fait donation à l'association au départ de ce lieu pour faire connaître la vie paysanne du 19e siècle. Et nous, on continue à faire vivre ce lieu avec ses dernières volontés, si on peut dire. Alors, depuis, le lieu a été racheté par le département de la Dordogne, il faut le dire, mais c'est notre association qui continue à le faire vivre. C'est une association de bénévoles. On a une salariée qui est non pas salariée du département, mais une salariée de l'association. Et notre association, c'est la double en Périgord. En fait, on se veut à Échourniac. Et on se fait un peu gonfler les bras en disant on est la capitale de la double. Ce territoire qui était autrefois un peu malsain, des zones humides, de la forêt. Mais nous, on aime bien arriver dans ce lieu et lâcher nos valises, comme on dit. On est bien ici.
6: Tous ces moments de convivialité aussi.
3: En fait, on a tellement de cordes à notre arc que, en fait, on peut aussi bien faire des gaufres à la cheminée que casser des noix, que danser dans la cour de la ferme.
5: Écouter la chouette.
3: Écouter la chouette pendant la nuit de la chouette. Observer les étoiles pour la nuit des étoiles. Accueillir les jeunes publics. Pendant toutes les vacances, on propose des ateliers pour les enfants les mercredis et les vendredis, pendant toutes les vacances scolaires. On propose des casse-croûtes paysans. En fait, on peut accueillir, bien sûr, les comités d'entreprise pour des journées de cohésion. C'est un petit peu l'option qu'on propose récemment. Et on accueille de la maternelle à la maison de retraite. On est prêt à accueillir tout le monde et avec plaisir. Et les activités sur le lieu, elles sont multiples. Et les thèmes, en fait, quand on va réunir territoire, environnement, développement durable, patrimoine, vieux métiers, en fait, on a une multiplicité. Et chaque mois, on propose une animation grand public.
5: Cinéma en plein air.
3: Ah oui.
4: Et maison paysanne.
3: Oui.
4: Avec Monsieur Savier qui nous apprend à faire du torchis.
6: Et vous avez aussi le jardin.
5: Ça, c'est Sylvie. On est en train d'essayer de remettre en place un jardin médicinal, médiéval. Il y a un petit peu de tout et n'importe quoi, mais disons que c'est en train de se remettre en place, mais il est visitable et effectivement, ça nous permet d'étayer la formation qu'on a sur les tisanes doublaudes en utilisant donc des tisanes, en utilisant les plantes de la double, qui est quand même un biotope tout à fait particulier.
4: Et beaucoup de tisanes diurétiques.
5: Et anti-inflammatoire surtout, c'est pour ça que je remettais ça. Et nous avons tout ce qu'il faut.
6: Mais en même temps, vous toutes vous participez à cette formation, n'est-ce pas?
5: Oui, oui, avec plus ou moins d'engagement. Certaines bossent depuis un mois dessus.
6: Merci pour votre témoignage. Et peut-être pour nos auditeurs, s'ils veulent trouver le programme, s'ils veulent venir, les informations pratiques.
3: On a un site internet, un Facebook, un Instagram, la ferme du Barco. Vous tapez ça sur internet et vous allez avoir toutes les informations nécessaires.
4: Et des bulletins d'adhésion.
6: C'est important, il faut soutenir.
5: C'est ce qui nous aide à vivre.
0: Cette rencontre a été enregistrée le 18 avril dernier pendant la formation sur la fabrication de sa propre tisane et présentation des effets bénéfiques des plantes locales, animée par Sylvie Gasparou, diplômée de phytothérapie vétérinaire. 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

Eh oui, il faut rigoler. Alors, coucou, me revoilou, il est 9h30 à quelques secondes près. C'est donc l'heure de la chronique déjantée du Patou, qui rit de tout, ou presque, en direct dans les studios de Radio Libre en Périgord, la radio que l'on adore. Parmi les invités d'honneur du festival Humour en Périgord, qui s'est déroulé le week-end dernier à Escoire, là où on se fend la poire, figurait Jacques Perry-Salco, grand maître du palindrome et de l'anagramme. Il a tenu une conférence de haute volée. Je ne peux donc pas résister en vous en citer quelques-uns. Les palindromes. Rue Verlaine, génial rêveur. Elle ramassa pas à pas sa marelle. Ici, et ici, à l'âme s'oppose ma laïcité. Il en a cité d'autres plus connus comme ta bête te bat, la mer Gide digère mal et la marine va venir à Malte. Luc, notre valet, alla te laver ton cul. Je vous rappelle, le système le palindrome, c'est qu'on lit à l'endroit et à l'envers, vous savez, comme on faisait avec Laval, kayak, radar. Un autre un petit peu plus compliqué, sage drapé slave du tutu de valse par Degas. Hein, voilà, maintenant vous pouvez vous reposer vos neurones un petit peu. Il faut savoir que Jacques Perry-Salco a écrit sous le titre de « Soleil et Ross » en collaboration avec Frédéric Schmitter le plus long palindrome français comportant 10 001 lettres. Il a fait dépasser ainsi le précédent record établi par Georges Perec. Il leur a fallu à peu près 18 ans pour constituer ce palindrome. Les anagrammes. Bon, les anagrammes, vous connaissez certainement un peu mieux, avec quelques exemples comme André Le Nôtre, ça l'a fait la terre donne. La Dolce Vita, ça fait la villa d'à côté. Le penseur de Rodin, ça fait perdu en son délire. La Madeleine de Proust, ça fait la ronde ailée du temps. À propos de Proust, en voici une autre spécifique. Valentin Louis Georges Eugène Marcel Proust, cela fait il songe à l'urgence, il songe au temps retrouvé. Et on termine avec une peu plus compliquée sorte de bonus, car vous avez été très attentif. Aurore Dupin, baronne du devant, alias Georges Sand, ça fait « valsera d'abord au son du piano d'un génie étranger », allusion évidente à sa liaison avec Frédéric Chopin, bien sûr. Merci beaucoup Jacques, ce fut un véritable plaisir de te rencontrer, et à bientôt peut-être pour de nouvelles aventures palindromique et anagrammatique. Pouet-pouet. Pouet-pouet. Je n'ai jamais oublié le pouet-pouet. Alors, les actus. Mais oui, les actus. Enfin, on va parler un petit peu des actus. On va rigoler avec les actus. Allez, hop. Évacuation générale la semaine dernière dans un commissariat du 18e arrondissement de Paris après qu'un homme s'est pointé à l'accueil avec un obus datant de la Seconde Guerre mondiale. Au lieu de laisser faire les secours, sur le lieu de la découverte. Le plus fou, c'est que l'objet avait été trouvé dans un grenier en Normandie et que l'individu a fait le trajet en train pour le déposer au commissariat le plus proche de son domicile. Bien entendu, lors de l'évacuation, les policiers n'ont pas oublié d'emmener avec eux toutes les bouteilles d'eau, puisqu'il est bien connu que l'eau bue éclate. De Nantes à Montaigu, la digue, de Nantes à Montaigu, la digue du cul. Eh oui, la fête du slip cette année, c'est à Nantes que cela se passe. En effet, la mairie écologique de cette cité a demandé à ses habitants de planter un slip dans leur jardin afin d'évaluer

la biodiversité des sols en fonction de la dégradation du vêtement après 2 mois sous terre. Cependant, les Nantaises n'en mettant plus et les Nantais préférant le boxer, il en manque. Je lance donc un appel solennel à la solidarité de la population écologique française afin qu'elle envoie des slips, même usagés, à la mairie de Nantes, contre remboursement, évidemment. Et comme dirait Mimi Mati, la reine des restos du cul, du cœur, bien sûr, on compte sur vous. Et voilà la pause musicale. En 1968, le musicien Roger Bourdin improvisa un solo de flûte traversière sur une chanson qui était enregistrée dans le studio où il se trouvait. Le chanteur s'appelait Jacques Dutronc, qui fête ses 83 ans cette semaine, et voici la fameuse chanson que personne n'a oubliée, Souvenir, Souvenir.

Et sans autre transition, voici le moment du contre-pet. Alors, on commence par les contrepèteries de ma chronique du 15 avril, puisque je n'étais pas là la semaine dernière, des contrepèteries politico-cinématographiques. La messe est finie, c'est pour Rachida Dati, donc il faut inverser le M de messe avec le F de fini. La solitude du coureur de fond, c'est pour Bérou, il faut inverser le C de coureur avec le F de fond. Les stars à la retraite n'ont plus de résidence, c'est pour Balkany et Sarkozy, il faut inverser le ST de star avec le D de résidence. Coup de torchon, c'est pour Estrosi, Colbach, Dussen, c'est une contrepèterie complexe quasi anagrammatique, je vous donne directement la solution. Coup de torchon, ça fait tour de cochon. Et la fête des mères, c'est pour tous les perdants, il faut inverser fête et mère. Lors du festival humour de week-end dernier à Esquire, j'ai commis une dictée contrepétante dont je vous livre aujourd'hui un extrait sur le thème de la fête, évidemment. Qui veut encore banqueter aux fêtes ? Qui veut encore banqueter aux fêtes ? Fête franche ou fête sans finance ? Fête franche ou fête sans finance ? Et pourquoi pas des fêtes dans l'Alliance ? Et pourquoi pas des fêtes dans l'Alliance ? Ils veulent des gardes sûrs, ils veulent des gardes sûrs, de vieux malins branchés, jetant un regard délavé sur les prolos, un regard délavé sur les prolos, qui débattent de façon insolente. Huit contrepèteries à découvrir, les indices la semaine prochaine, bien sûr. Et c'est la Minute Blague. Alors toujours, dans le cadre de ce fameux festival, nous avions le plaisir de recevoir également Marc Lefrançois, écrivain français, très présent sur les réseaux sociaux, puisqu'il affiche 900 000 abonnés, dont certains ont fait le déplacement jusqu'à Esquire. Spécialiste des anecdotes historiques, voire hystériques, de toutes les personnalités qui méritent que l'on parle d'elles, voici donc quelques extraits savoureux. Monsieur Einstein, quelle différence faites-vous entre la théorie et la pratique ? La théorie, c'est quand on sait tout et que rien ne fonctionne. Alors que la pratique, c'est quand tout fonctionne et que personne ne sait pourquoi. Concernant Sarah Bernhardt, on connaît moins ses activités de résistance que ses brillantes réparties. Un jour, comme une jeune comédienne affirmait ne jamais souffrir du trac, l'immense actrice eut cette réplique légendaire : ne vous en faites pas, le trac, ça vient avec le talent. Fernand Aurélie dit, et Vlan, passe-moi l'éponge. Comment lui demander son avis sur un ministre du gouvernement, Jean Jaurès se montra fort peu élogieux. Cet homme est d'une ignorance encyclopédique. Quand on entend aujourd'hui les réflexions totalement ineptes d'une partie de nos femmes et hommes politiques, sûr que Jaurès doit se retourner dans sa tombe. Voilà les petits loups, c'est fini pour aujourd'hui. N'oubliez pas que vous pouvez me re-écouter vendredi à 15h30 et samedi à 9h30. À la technique aujourd'hui, c'était Antoine et je le remercie. En attendant de vous retrouver la semaine prochaine, je vous délivre le petit message habituel. Salut les copains, salut mes poules, vive nous et prenez soin de vous. Ouh.

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0: Répliquez-vous l'émission des ressources humaines sur Liberté FM, l'émission qui parle de travail, de parcours professionnel et surtout d'humain. Aujourd'hui, on va aborder un sujet sensible, parfois tabou, mais terriblement actuel, le burn-out. Et pour ça, je suis avec Christophe Rougeat. Bonjour Christophe.
1: Bonjour Christian, bonjour les auditeurs.
0: Alors, on entend beaucoup parler de ce mot aujourd'hui, le burn-out. Mais concrètement, Christophe, c'est quoi ?
1: Alors, on va revenir sur le sujet qu'on a déjà évoqué à plusieurs reprises au sein de l'émission. Mais le burn-out, c'est un épuisement professionnel qui est profond, qui peut se ressentir à la fois sur le plan physique, mais également émotionnel et mental. On parle pas d'une simple fatigue, en fait, passagère. C'est vraiment une situation dans laquelle la personne n'arrive plus à récupérer, même en se reposant. Ouais. Elle va se sentir vidée, complètement dépassée par la situation, parfois même complètement détachée de son travail, alors qu'elle y était très investie auparavant.
0: Donc, ce n'est pas juste être fatigué.
1: Non, c'est important de le dire. La fatigue, on peut la récupérer en se reposant. Le burn-out, lui, ça s'installe vraiment dans la durée. Ça va toucher le corps, le mental et les émotions. La personne, elle peut perdre complètement confiance en elle, avoir des troubles du sommeil profond, des maux de tête, des pertes de mémoire, des douleurs physiques. C'est vraiment un effondrement qui est progressif et pas juste un simple coup de mou.
0: Et est-ce que tout le monde peut faire un burn-out ou est-ce qu'il y a des prédispositions ?
1: Alors, il y a des gens qui sont hypersensibles et qui peuvent être prédisposés à ça, mais ça peut concerner tout le monde, en fait. Contrairement aux idées reçues, ça touche pas uniquement des personnes qui peuvent être faibles. C'est plus souvent, d'ailleurs, des personnes qui sont engagées, qui sont consciencieuses, très professionnelles, très impliquées, qui ont à cœur de faire bien leur travail, qui se retrouvent dans cette situation-là. On a des profils très investis, parfois perfectionnistes, qui ont du mal à lever le pied et qui petit à petit glissent vers cet état.
0: Alors justement, pourquoi est-ce que certaines personnes basculent et d'autres non ?
1: En fait, c'est quelque chose qui est multifactoriel. C'est pas juste une problématique forcément que professionnelle. Ça vient pas que d'une seule cause. On va retrouver la surcharge de travail, on va avoir un manque de reconnaissance, on va avoir une perte de sens, une pression qui va être constante vécue par la personne. Parfois des conflits de valeurs entre ce que la personne a envie ou ce qu'elle prône et puis ce qu'elle vit dans le quotidien. Une difficulté à poser certaines limites, à savoir dire non par moment. Donc c'est l'accumulation de tout ça qui va faire craquer. Alors pour peu qu'en plus il y ait des problématiques perso en parallèle, ça amène à un moment donné un état où on sent vraiment trop mal.
0: Et est-ce que le contexte professionnel joue un rôle important ?
1: Énormément, parce que l'organisation du travail, le type de management qui est proposé dans l'entreprise, des objectifs qui peuvent être donnés mais qui sont complètement irréalistes, le manque de moyens, le manque de ressources, tout cela, ça va peser en fait dans l'esprit de la personne. Et il y a aussi la manière dont elle va se positionner elle par rapport à tout ça. Il y a des gens qui arrivent à compenser, qui prennent sur eux, qui travaillent plus, mais qui au final finissent par dépasser leurs propres capacités et craquent.
0: Et est-ce qu'on voit venir le burn-out ?
1: Alors, il y a des signaux qui sont là, très clairement, mais les gens ont tendance à les ignorer. Le corps parle, mais on ne l'écoute pas. Ça peut être une fatigue qui persiste, ça peut être une irritabilité, par exemple, des troubles du sommeil, des douleurs, par exemple des douleurs, lombaires, à l'imbago, qu'importe, une perte de motivation. On va avoir des changements de comportement aussi que les pairs peuvent aussi identifier. Une personne qui d'habitude est dynamique, joviale, qui arrive au travail triste, qui ne dit même plus bonjour sans même s'en rendre compte. Et on se dit souvent que ça va passer, mais qu'il faut tenir. Sauf que le problème, c'est que le corps, lui, il finit toujours par prendre le dessus et envoyer des signaux toujours plus forts jusqu'au craquage.
0: Et pourquoi est-ce qu'on attend trop souvent ? Pourquoi est-ce qu'on attend souvent trop longtemps avant d'agir ?
1: Parce que on se dit que ça va passer déjà, et puis que demain ça ira mieux. Puis il y a aussi beaucoup de culpabilité dans ce phénomène-là. Les gens disent qu'ils n'ont pas le droit d'aller mal, qu'ils doivent assurer dans leur quotidien, parce qu'on l'a vu, c'est des gens qui sont souvent très investis. Et puis il y a la peur de décevoir les autres, l'équipe, les collègues, la direction. Peur de perdre son travail aussi, ça peut être le cas.
0: Bien sûr.
1: Peur d'être jugé, parce que bon an mal an, on peut se dire que tout va bien, alors qu'en final, à l'intérieur, ça marche pas. Et puis du coup, on va serrer les dents jusqu'à l'épuisement.
0: Alors, quand on est en burn-out, qu'est-ce que ça entraîne concrètement ?
1: Les conséquences peuvent être lourdes. Physiquement, la personne est complètement épuisée. Mmh. Parfois, elle peut être complètement incapable de se lever. On a vu des gens aussi qui se sont complètement bloqués dans leur voiture en partant au travail le matin. Impossible de bouger. Ils ne savaient même pas ce qu'ils faisaient là.
0: Eh oui.
1: Voilà. Mentalement, il peut y avoir aussi de l'anxiété, beaucoup. Une perte de confiance. Mmh. Et ça peut aller vers de la dépression. Professionnellement, ça peut conduire aussi à un arrêt de travail long, voire très long. Une remise en question complète, une incapacité des fois à retourner même sur son poste, ne serait-ce que de penser à l'entreprise, met la personne en craquage complet.
0: Mmh. Et émotionnellement ?
1: Y a souvent un mélange de honte, de culpabilité, puis d'incompréhension. Mmh. Beaucoup de personnes se disent qu'elles ne se reconnaissaient plus, qu'elles étaient un peu comme sur la banquette arrière d'un véhicule, et que la personne qui conduisait, c'était plus elle, quoi. Mmh. Donc voilà, donc elles deviennent spectatrices de leur parcours. Mmh. C'est hyper déstabilisant, mais il faut savoir que malgré tout, c'est pas un échec personnel, c'est juste un signal d'alarme. C'est le corps qui traduit qu'il y a quelque chose qui va pas et qu'il faut vraiment faire quelque chose. Donc souvent, c'est un mal pour un bien, j'ai envie de dire, même si ça se passe dans la douleur. Si les personnes commencent à travailler sur elles et à faire en sorte de rencontrer des professionnels pour être aidées, elles se rendent compte que derrière ça, il y a du mieux et que elles n'étaient pas au bon endroit, pas à la bonne place, et qu'il y a un autre avenir qui les attend.
0: Très bien. Alors avant de voir ce qui se passe et que faire après le burn-out, on va faire une pause musicale. Christophe, tu as choisi Shakira aujourd'hui, Zootopie.
1: Oui, c'est d'actualité.
0: Oui, on l'écoute.

0: Vous êtes bien sûr Liberté FM, vous écoutez Répliquez-vous, l'émission des ressources humaines. Alors aujourd'hui, nous parlons de burn-out. Nous avons vu un peu quels sont les symptômes et comment le corps réagit lorsque il est épuisé. Mais alors, Christophe, le burn-out, après, que faire? Comment fait-on?
1: La première étape, c'est de comprendre ce qui s'est passé et d'éviter de se juger pour éviter que cela se reproduise. Mmh. Il faut être dans la compréhension, il faut reconstruire progressivement les choses, donc tenter de retrouver de l'énergie, reprendre confiance en soi et surtout réfléchir à un projet professionnel compatible avec sa santé. Mmh. Et il faut aussi s'affranchir du regard des autres, parce que, comme je disais tout à l'heure, des fois, ces personnes qui sont surinvesties ont plutôt, peuvent avoir une bonne situation, par exemple, et que les autres peuvent leur envier. Mmh. Et vu qu'il n'y a pas de signe physique à proprement parler, c'est pas comme si on s'était fait arracher un bras ou autre, c'est vraiment intérieur. Mmh. Il y a des gens qui peuvent ne pas comprendre la situation et vous renvoyer la culpabilité. Et ça, vraiment, il faut en sortir.
0: Ouais. Est-ce qu'il faut forcément changer de job?
1: Non, pas forcément, si, si la personne se sent en capacité d'y revenir, mais il faut y aller avec parcimonie et prendre le temps et identifier ce qui a provoqué la situation pour éviter que ça se reproduise. Parce que si on revient dans un environnement qui est toujours néfaste, le burn-out revient.
0: Eh oui. Alors j'imagine que, Réplique, vous êtes souvent confronté à des personnes qui ont subi un burn-out et vous les accompagnez d'une manière un peu particulière.
1: Bah, effectivement, on a mis en place une solution spécifique qui est un bilan de compétences adapté à ce type de profil qui s'appelle Réplique Transition Renaissance.
0: D'accord.
1: Et dans lequel on va aller au-delà de l'analyse simple des compétences. On va travailler aussi sur les valeurs de la personne, ses besoins, ses limites, son rapport au travail. Et l'objectif, c'est de construire un projet professionnel qui soit réaliste, durable et surtout respectueux de la santé de la personne.
0: Alors, vous intégrez aussi une dimension santé, c'est bien ça?
1: Voilà, c'est tout l'aspect différentiel de cet accompagnement-là. Mmh. Effectivement, c'est qu'on va inclure un parcours d'intervention d'une infirmière du travail qui est spécialisée en prévention du burn-out et en gestion du stress.
0: Okay.
1: Elle va donc accompagner nos bénéficiaires pour comprendre les mécanismes de l'épuisement, ce qui a pu les amener à rentrer dans ce cercle vicieux, repérer les signes d'alerte, gérer la charge mentale et puis mettre en place des stratégies de récupération.
0: C'est Élodie Chabot?
1: Effectivement, c'est avec Élodie qu'on travaille
0: là-dessus. On avait fait une émission avec elle.
1: Tout à fait.
0: Alors,
1: tu l'as bien retenu.
0: N'est-ce pas? Alors, pourquoi cette approche est si importante?
1: Parce que quand on travaille sur la prévention, la personne risque de repartir dans les mêmes schémas. Et donc, Renaissance permet de repartir autrement, avec des garde-fous qui sont posés, la possibilité pour la personne de savoir dire non, connaître ses limites, et une meilleure connaissance de soi, du coup, pour pouvoir éviter que ça se reproduise.
0: Ouais. Alors, pour nos auditeurs et nos auditrices, quels conseils simples peux-tu donner pour prévenir déjà le burn-out?
1: D'abord, s'écouter. Écouter les signes physiques dont on a parlé et écouter la fatigue. Si elle dure trop longtemps, c'est jamais anodin. Donc ensuite, c'est apprendre à poser des limites, savoir dire non, être ce qu'on appelle assertif, parce qu'on peut dire non sans forcément être dans l'agression de l'autre. Il suffit juste de poser les choses. Il faut aussi préserver des temps de récupération réels. L'équilibre de vie pro-perso est très important. Des pauses, des temps de déconnexion, un sommeil de qualité. Donc ça, c'est très important.
0: Et au niveau mental?
1: Parler, c'est essentiel. L'idée, c'est que les personnes puissent voir et rencontrer peut-être des professionnels, un médecin, un collègue de confiance à qui parler. Ne pas rester seul, surtout, et ne pas attendre d'aller mal pour agir. La prévention, ça marche aussi, et c'est toujours plus doux que la reconstruction.
0: Déjà, il faut se rendre compte.
1: C'est ça.
0: De son état.
1: Tout à fait.
0: Alors, Christophe, on arrive presque au bout de cette émission. Quel dernier message aurais-tu?
1: Qu'on peut aimer son travail sans s'y perdre, ça existe. Il y a des personnes qui sont très très épanouies dans leur environnement professionnel. Puis quand ça devient trop lourd, il est toujours possible de se réinventer sans aller jusqu'à se brûler. Le burn-out, c'est pas une fin, c'est parfois le début d'une renaissance. D'où Réplique Transition Renaissance.
0: Parfait. Alors, chères auditrices, chers auditeurs, si vous avez besoin d'aide, Réplique est là. Donc, on va rappeler les coordonnées, Christophe.
1: Effectivement, nous sommes là pour vous soutenir et vous accompagner avec toute l'équipe. 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
0: Parfait. Merci beaucoup, Christophe.
1: Merci, Christian. Merci à toutes et à tous.
0: Et à très bientôt.
1: À bientôt.

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1: Bonjour à toutes et à tous, vous êtes sur Radio Libre en Périgord et nous nous retrouvons pour l'agenda quotidien présenté par l'équipe RLP.
2: Le Secours catholique du Périgord à Genève fête ses 80 ans de révolution fraternelle. Du 2 au 30 mai, de grandes tablées seront proposées sur tout le Périgord à Genève. Ce sera l'occasion de réunir tous les bénévoles, les personnes accompagnées ainsi que les partenaires, mais aussi les médias pour un temps festif. Le 30 mai, une grande tablée clôturera avec tous ce mois d'anniversaire à Notre-Dame de Capeloux, proche de Belvès. Cette journée invitera chacun et chacune à s'ouvrir à la diversité qui est une véritable richesse des acteurs du Secours catholique. Plus d'informations sur leur page Facebook du Secours catholique du Périgord à Genève ou directement sur leur site internet périgordagenais.secours-catholique.org.
3: Les auteurs de la bande dessinée Jeunesse Griffon, tome 1, La quête de la team Diabolette, seront en dédicace à la librairie Les Bulivores le samedi 9 mai de 15h à 18h. Une rencontre avec Fabien et Elsa, l'occasion d'échanger autour de leur univers du dessin et de la bande dessinée jeunesse avec petits et grands lecteurs. La jeunesse musicale Trélissacoise fête ses 50 ans du 22 au 24 mai 2026 à Trélissac avec un week-end musical ouvert à tous. Au programme, le vendredi 22 mai à 18h30, un vernissage d'une exposition de peinture au foyer socioculturel. Le samedi 23 mai, une randonnée musicale sur la voie verte dès 9h30 suivie d'un concert à 21h. Et dimanche 24 mai, dès 14h30, un festival musical en plein air, place de l'église avec plusieurs formations locales. Un week-end festif pour célébrer la musique, rassembler les générations et découvrir la richesse culturelle locale. Le bowling s'invite dans les activités périscolaires à Trélissac. Des élèves de CP à CM2, des écoles Émile Zola et les Morioux ont participé à un cycle d'initiation encadré par le Strikers Bowling Club Périgueux-Trélissac, une activité ludique qui mêle adresse, concentration et esprit de jeu et qui a permis aux enfants de découvrir une discipline encore trop peu présente en milieu scolaire. Une expérience sportive enrichissante conclue par la remise d'un diplôme à chaque participant.
1: 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Restez avec nous pour la suite de nos programmes.
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1: Scream 7, 6 de trop. Pour ma part, cela relève de l'a priori vis-à-vis des très longues 114 minutes signées Kevin Williamson, qui, sans mériter le qualificatif de navet, n'apporte rien de nouveau dans l'histoire du cinéma, pas plus que dans celle du cinéma d'épouvante. Lorsqu'un nouveau Ghostface surgit dans la paisible ville où Sidney Prescott a reconstruit sa vie, ses pires cauchemars refont surface. Quand sa fille devient la prochaine cible, Sidney n'a d'autre choix que de reprendre le combat. Déterminée à protéger les siens, elle devra affronter les démons de son passé pour tenter de mettre fin une bonne fois pour toutes au bain de sang. Certes, le Scream, premier du nom, sorti en 1997 en France, a redéfini le genre du slasher en lui insufflant une bonne dose de second degré. J'avais également vu le numéro 2. En vain, la franchise s'était mise en marche dans un seul but, faire du fric. J'ai donc laissé tomber les quatre versions qui suivront pour oser l'aventure de ce numéro 7. En vain, rien de nouveau chez les Ghostface. Rappelons à toutes fins utiles que Scream signifie en français « cri ». Et on ne s'en prive pas, car entre le concours de hurlements de tous les personnages et les jumpscares à l'appel, qui reste tout de même l'effet le plus basique du genre, il ne se passe pas grand-chose de nouveau dans cette première réalisation de Kevin Williamson, qui, au demeurant, avait été le scénariste du premier film de la série. À force d'avoir été cité, disséqué, digéré par la culture qu'il prétendait interroger, il ne restait que franchise face à un choix sévère. Se réinventer ou consentir à sa muséification. Ce numéro 7 signe le chapitre le plus exsangue, celui où le dispositif tourne sur lui-même comme une mécanique privée d'élan. Techniquement, c'est impeccable, scénaristiquement, c'est indigent. Au lieu de ménager des béances, jouer du hors-champ et tirer un silence jusqu'à l'insoutenable, on accumule désormais les signaux appuyés. La peur est préparée, annoncée, presque commentée avant d'être ressentie. Les fausses pistes s'alignent avec une régularité presque scolaire. Le suspense ne se dilate pas, il se consume. Ce dernier chapitre ne provoque ni colère franche, ni rejet spectaculaire. C'est banal et sans surprise. Le seul point fort réside dans le retour de Neve Campbell, absente de Scream 6, qui a non seulement accepté de revenir, mais a aussi influencé le ton du projet, nous dit-on dans le dossier de presse. On retrouve avec un plaisir curieux l'ancienne star de Friends, Courtney Cox, qui coproduit le film, ce qui lui permettra sans doute de payer ses soins de Botox. Et la jeune classe apparaît avec Isabelle May, Jasmine Savoy-Brown, Celeste O'Connor, Anna Diamanti, tout ce petit monde en lice pour le titre tant convoité de Scream Queen. Et quelques mâles volontiers bodybuildés comme Mason Gooding, Joel McHale, Asa German, dont la spécialité semble de très très bien supporter les multiples coups de couteau. Bref, l'interprétation n'apporte pas plus de crédit à ce film que son scénario, d'autant que tout le casting se retrouve prisonnier de dialogues trop écrits et un tantinet prétentieux. À force de survivre, le mythe se raréfie. Il n'en reste qu'une silhouette familière, parfaitement éclairée, impeccablement cadrée, mais privée de cette vibration qui faisait trembler. Souvenir, souvenir.

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0: que le MLM? Qu'est-ce que c'est que Herbalife? Est-ce que vraiment on peut gagner sa vie avec ces trucs-là? Est-ce que c'est légal? Peut-on se faire des compléments de revenus ou des vrais revenus de manière honnête, noble et tout? Enfin, on va en parler entre nous. Pour ceci, nous avons avec nous Nicolas Canto. Nicolas, bonjour.
1: Bonjour.
0: Voilà, on fait un petit coucou à Pascal Percheron d'Accessible. On va démarrer tout de suite avec la chronique de la semaine. Ne bougez pas, c'est juste après ça.
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0: Alors, le MLM, qu'est-ce que donc que le MLM? Le multi-niveau, me semble-t-il. MLM, 4,5 milliards d'euros de chiffre d'affaires en France. Aux États-Unis, 16 millions d'adeptes. On retrouve ça avec Herbalife. On retrouvera dans la définition un petit peu après. Herbalife, alors, on n'a pas les chiffres récents de manière mondiale, mais ça fait quand même 5 milliards de chiffre d'affaires en 2018, avec environ 50% de marge. En France, nous sommes sur 88-89 millions d'euros par an en 2024, notamment avec 50% de marge, grosso modo. Nicolas Canto, Herbalife, le MLM, au départ vous étiez podologue, je crois.
1: Exactement, je suis toujours podologue de métier depuis 12 ans.
0: Et qu'est-ce que vous avez trouvé dans Herbalife et le MLM, là, de manière succincte?
1: Alors, pour être totalement franc sur comment j'ai découvert le MLM et comment j'ai découvert Herbalife, c'est qu'il y a 2 ans, j'avais une décision à prendre, c'est ma santé. J'étais en surpoids et j'arrivais pas à perdre du poids, et en fait j'ai rencontré une personne qui m'a aidé à perdre du poids en me présentant un programme associé avec des compléments alimentaires, et puis en discutant elle me dit mais tu travailles dans la santé depuis 10 ans et demi à l'époque, et est-ce que ça t'intéresserait pas de pouvoir aider ton entourage, tes proches en même temps que toi aussi tu perds du poids? Et j'ai dit pourquoi pas. Donc elle m'a présenté un petit peu le marketing de niveau multiniveau, le fameux MLM, et en fait j'ai été conquis par la chose parce que je pouvais...
0: Vous n'avez pas des préjugés sur le MLM parce qu'on entend beaucoup de choses?
1: Alors on était plusieurs ce jour-là, et donc j'ai eu la possibilité de rencontrer plusieurs personnes qui font ça depuis plusieurs années.
0: Poser des questions.
1: Des questions, me renseigner en même temps. Moi, je suis un accro à mon téléphone, donc pendant qu'elle me parlait, je regardais certains trucs sur Internet. Et je me suis dit, ça fait 46 ans que ça existe aujourd'hui. En France, ça fait 36 ans. Je me suis dit, si c'était pas quelque chose de légal, ça fonctionnerait pas. Et puis, j'ai appelé ma maman qui a travaillé au service d'hygiène alimentaire et avec les fraudes. Je lui ai dit, maman, qu'est-ce que t'en penses? Elle m'a dit, fonce. Donc j'ai foncé. Et en vrai, c'est génial parce que ça a pu m'apporter beaucoup de choses, et notamment une belle perte de poids pour moi.
0: Alors, on va en parler tout de suite. C'est Nicolas Canto, c'est l'invité de la semaine. Ne bougez pas, c'est juste après ça.
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0: Nicolas Canto. Nicolas, alors au départ, alors je vais gagner un petit peu de temps, hein, sportif, musicien, podologue, pédicure, professionnel depuis 10-12 ans.
1: 12 ans, ouais. 2014.
0: Ans, c'est ça. Papa d'une petite fille de 7 ans et autres. Je suppose que podologue, pédicure, on gagne sa vie.
1: On gagne bien sa vie, effectivement.
0: T'as une activité principale, comme ça?
1: Activité principale à temps plein, à 100%, sur la commune de Hatture. J'étais précédemment sur la commune de Chamy, là où on est actuellement.
0: D'accord.
1: Et non, c'est un métier de cœur.
0: Et t'as beaucoup joué au foot dans le stade, là, tu m'as dit.
1: J'ai beaucoup joué au foot à côté. Le plein d'honneur du stade Paro, je l'ai connu. Hein. Que ce soit sur les bancs ou sur le terrain, j'ai connu. Ça me fait plaisir, d'ailleurs, de revenir ici, parce que c'est vraiment mon club de cœur.
0: Alors, juste pour ça, est-ce que tes parents étaient entrepreneurs, toi aussi? Ils étaient indépendants?
1: Non, pas du tout. Mon père était cuisinier dans un lycée en dernier, dans une école primaire, et ma mère est contrôleuse d'hygiène alimentaire. Donc, une fonctionnaire et un salarié.
0: D'accord. Vraiment. Et toi, podologue, pédicure, tu t'es forcément mis indépendant?
1: Ouais, je suis auto-entrepreneur.
0: T'as dû apprendre comment on faisait auto-entrepreneur.
1: Exactement.
0: T'as dû apprendre l'URSSAF, t'as dû apprendre les papiers, les contraintes. C'est pas forcément immédiat. Il y a un petit temps d'apprentissage.
1: Ah oui, ça c'est sûr.
0: Bon, une fois qu'on a compris, on a compris. Hein,
1: Bien sûr, oui.
0: Mais il y a un petit temps d'apprentissage. Mmh. Ok. Et donc, un jour, tu es dans une réunion, tu te dis, je vais me faire un complément de revenus, c'est ça?
1: En fait, au début, je voulais perdre du poids, et quand ils m'ont apporté la possibilité... En fait, avant tout ça, avec mon ex-femme, j'avais un restaurant qui n'a pas fonctionné, donc j'avais du temps libre, et le restaurant me permettait effectivement de générer des compléments de revenus.
0: Podologue plus un resto.
1: Et ouais, mais j'adore faire plein de choses.
0: Bons horaires, là.
1: Je dormais peu, mais j'aime ça.

0: j'aime toujours bouger. Et quand tu m'as parlé de pouvoir accompagner également des gens, en plus de moi-même ma transformation, et que je pouvais générer des compléments de revenus, je me suis intéressé pourquoi, comment, combien je pouvais gagner, si c'était dur à faire et si ça allait me coûter de l'argent. Et en fait, elle m'a dit non, ça va rien te coûter, quasiment rien, à part ton inscription comme dans un club de foot, ta licence de distributeur, et tu vas pouvoir dès le début commencer à générer des compléments de revenus. Alors, le premier mois, j'ai aidé 4 personnes, j'ai généré 250 euros de compléments de revenus. C'était sympa, j'ai pu m'acheter des nouvelles chaussures, j'étais content. Et les mois qui ont suivi, ça n'a fait qu'augmenter puisque j'ai rencontré de nouvelles personnes, j'ai eu des personnes qui ont travaillé avec moi. Et aujourd'hui, c'est des compléments de revenus aux alentours de 1000 à 1500 euros dans les meilleurs mois, ce qui est assez intéressant parce que je n'y passe pas non plus énormément de temps à ça, puisque mon métier de pédicure podologue me prend quand même du temps et de la passion, mais c'est des rencontres et des moments opportuns.
1: Tout est légal, t'as une inscription à l'URSSAF,
0: en fait, quand on
1: déclare tout.
0: Alors actuellement, je suis pas inscrit à l'URSSAF pour cette activité, puisque je ne fais pas assez de compléments de revenus pour que l'URSSAF nous demande d'être auto-entrepreneur dans cette activité. Donc on est considéré distributeur indépendant, et puis plus on va gagner de l'argent de compléments de revenus, l'URSSAF va nous demander de créer donc une société avec un numéro SIRET. Donc là, on va déclarer l'entièreté des compléments de revenus qu'on touche. Ensuite, plus on va gagner, là, les fiscalistes et les comptables de Herbalife vont nous appeler, nous dire « Bon, ben écoute, tu gagnes tant par mois, ça serait bien que pour toi, tu deviennes sous telle forme de société, vu que tu as telle progression, tel avenir. » Et donc, du coup, on n'est pas lâché dans le bateau en ne sachant rien faire, en faisant des bêtises. On a vraiment une énorme communauté. Communauté qui nous suit, et ça c'est...
1: On va débunker pour que je comprenne bien. Ouais. On va commencer par le premier sujet, le MLM. Qu'est-ce que c'est que le MLM? Pourquoi est-ce qu'on a ces mauvaises opinions sur le MLM? On entend parler de système pyramidal, de Ponzi, machin. En fait, qu'est-ce que c'est que le vrai MLM?
0: Le MLM, oui. Tout le monde connaît. Et beaucoup de gens ont adoré. Tupperware, tout le monde a connu. Tupperware, c'est le plus gros...
1: Oui, mais tu vois, on se dit, c'est la nana qui bosse pas, qui va aller, en fait, elle rentre dans le truc, elle va aller vendre à ses copines. Et une fois que ses copines ont acheté, ben c'est fini, quoi.
0: C'est ça le problème de Tupperware, c'est ça qui a fait qu'ils ont fait faillite, et que là, ils se sont relancés, mais je suis pas sûr que ça marche. Un produit qui est trop durant dans le temps ne va pas être recommandé, donc du coup en fait on va devoir continuellement rencontrer des gens, espérer vendre ses petits tupperwares pour aller au micro-ondes, etc. Et moi j'ai encore des patientes qui ont des tupperwares qui ont 40 ans.
1: Tu vois, dans la vente directe par exemple, pour les encyclopédies, tout ça, on sait très bien qu'il y a des endroits où on recrute des vendeurs parce qu'ils vont faire leur relationnel et leur famille, et puis après c'est fini quand on change de vendeur. C'est ça le MLM?
0: Non, pour nous dans le MLM de chez Herbalife, en fait La première rencontre, ça va être une personne qui a un besoin, c'est-à-dire perte de poids ou prise de masse musculaire, comme moi. Et quand ses objectifs vont être atteints ou qu'il va avoir une belle transformation, automatiquement autour de lui, cette personne, on va lui dire « Mais qu'est-ce que tu as fait pour perdre du poids? Comment tu as fait ?» Et soit il nous recommande à nous, et donc ça nous fait un nouveau client, soit en fait, il a plein de personnes qui sont intéressées de savoir, et là on lui explique du coup la beauté et la joie du MLM de pouvoir lui-même se lancer dans l'aventure avec nous. Et de pouvoir, En fait, on va créer...
1: Le MLM, en fait, tu vas devenir distributeur de quelqu'un qui est au-dessus de toi.
0: Oui.
1: Tu vas vendre, toi, éventuellement.
0: Oui.
1: Et tu vas recruter des vendeurs.
0: Exactement.
1: Et tu vas toucher sur ce que tes vendeurs vont vendre, c'est ça?
0: Pas sur ce que les vendeurs vont vendre, mais sur ce que les vendeurs vont acheter à la société Herbalife. C'est-à-dire qu'effectivement, si je touche de l'argent sur mes vendeurs et ce qu'ils vont gagner, là, c'est du pyramidal, du Ponzi, c'est pas tellement très légal. Et ça, moi, j'aime pas et je me serais pas lancé.
1: Qu'est-ce qui est légal et qu'est-ce qui l'est pas?
0: Je vais te faire très rapidement le plan de rémunération Herbalife, qui est très simple. On devient donc distributeur indépendant. Et on a accès à une plateforme d'achat avec 25 à 50% de remise par rapport au prix public. Donc quand un distributeur va vendre va acheter 75 euros à la plateforme Herbalife, il va pouvoir le revendre 100 à son client. Donc il a déjà gagné de l'argent. C'est son argent, moi j'y toucherai jamais. Par contre, la société Herbalife, ils vont toucher 75 euros. Et comme c'est un distributeur qui a été dans l'entreprise grâce à moi, je vais recevoir un petit pourcentage du bénéfice de Herbalife. Donc le pyramidal, on va prendre sur ce que font les gens en dessous. Là, c'est la société mère qui va nous reverser des commissions, un peu comme le ferait une agence immobilière avec ses agents mandataires immobiliers. Et le fait de parler de multiniveau, c'est que quand ces gens-là vont avoir la même remise que nous, c'est-à-dire 50% pour moi, je vais plus pouvoir toucher de commissions, puisque les commissions, c'est la différence entre ma remise à moi et leur remise à eux. Si on a tous les deux 50% de remise, ça fait zéro, donc je ne touche pas de commission de la marque, mais je vais toucher ce qu'on appelle après des royalties. Et en fait, c'est là où la chose est rendue légale, c'est qu'on ne va pouvoir toucher des commissions et des royalties que sur 3 niveaux de profondeur, mais un niveau infini de largeur. C'est-à-dire qu'on ne touchera jamais sur l'entièreté de l'organisation, ce qui rend la chose pérenne et qui rend la chose surtout contrôlable. Parce qu'effectivement, les sociétés où on touche 5% ou 6% sur tout, à un moment donné, la société ne peut pas verser d'argent à tout le monde. Donc on est bloqué sur 3 niveaux, ce qui rend la chose encore plus intéressante, c'est-à-dire qu'on ne on s'arrête jamais de faire, parce que c'est trop bien ce qu'on fait. On aide vraiment des gens...
1: C'est-à-dire que dans le MLM, légal tel qu'il existe en France et que Herbalife est dans le MLM, plus tu recrutes de vendeurs et plus tu fais de chiffres pour toi quelque part.
0: Indépendamment, plus tu recrutes de vendeurs qui travaillent, hein, j'entends, parce que moi j'ai pas mal de distributeurs, mais j'en ai beaucoup qui font rien. Donc sur ces gens qui font rien, je ne touche rien, eux non plus d'ailleurs. Mais si j'ai des personnes qui souhaitent et qui veulent et qui travaillent beaucoup, ces personnes-là en fait vont, eux, faire des compléments de revenus. Donc déjà, de un, je suis content parce que j'ai donné l'opportunité à une personne de faire des compléments de revenus et de rendre sa vie un peu plus aisé. Et derrière tout ça, la marque va gagner elle aussi de l'argent et m'en restituer une partie. Donc effectivement, si j'ai plein de distributeurs, je vais automatiquement, et qu'ils travaillent théoriquement, gagner un peu plus d'argent.
1: Et si vraiment tu gères une branche qui se développe bien à terme, ça peut vraiment être intéressant ?
0: Ça peut vraiment être intéressant. Alors une branche, seulement une branche, il va falloir qu'ils travaillent beaucoup.
1: Ouais, mais je veux dire, imaginons, tu as fait ça depuis quelques temps maintenant, dans 10 ans, 15 ans, peut-être que les gens que tu as recrutés vont eux aussi commencer à recruter, etc.
0: Exactement. Je vais prendre deux exemples très simples allant d'une somme, on va dire, assez intéressante déjà, et à une somme astronomique. Je vais prendre une personne qui est sur Périgueux, qui travaille depuis 10 ans dans l'activité et qui aujourd'hui génère plus de 10 000 euros mensuellement grâce à son organisation et ses ventes personnelles. C'est une personne qui était ingénieure à l'époque, qui gagnait très bien sa vie, 3 800 euros par mois, et qui a décidé de changer totalement de vie et de créer son groupe. Ça a pris un petit peu de temps. Au bout de 3-4 ans, elle a commencé à générer des 2 000, 2 500 euros par mois, et puis son organisation a explosé. Des gens ont vraiment compris qu'il y avait une importance vraiment dans la santé des gens, de les aider à aller mieux, et du coup, d'autres personnes ont rejoint l'équipe, et aujourd'hui, c'est des revenus à 10 000. Mais on va dire, avec une belle entreprise, 10 000, c'est faisable. Mais le numéro 1 français, qui a commencé il y a 12 ans, peut-être même 13, on va dire 13, comme ça laisse un petit peu de marge. Aujourd'hui, Quentin Rivoire, qui est numéro 1 français, lui, c'est plus des compléments de revenus qu'il fait, c'est un revenu incroyable de 120 000 euros minimum par mois, grâce à son organisation. Ça fait 13 ans qu'il fait ça, il a rencontré des belles personnes pour pouvoir se lancer avec eux, qui ont rencontré d'autres personnes. Voilà, c'est un métier de rencontre, le MLM. Vraiment un métier de réseau. Et quand on a un tout petit réseau, c'est pas grave, ça peut fonctionner aussi. Parce que j'ai beaucoup de personnes qui me disent « Mais moi, j'ai peur de commencer et de pas réussir parce que j'ai pas de réseau. » Mais c'est pas grave, il suffit de 3 personnes, qu'elles connaissent 3 personnes, qui connaissent 3 personnes pour ouvrir un réseau beaucoup plus grand. Et à partir de ça, ça explose. Je vais prendre un exemple tout bête. Ta radio, je ne la connaissais pas il y a encore très peu de temps. J'ai rencontré Pascal, qui m'a permis de te rencontrer. Mais si j'avais jamais rencontré Pascal, j'aurais jamais rencontré cette radio. Et c'est un peu la même chose pour Herbalife et pour le MLM. Si on rencontre pas des gens, qu'on rencontre pas de nouvelles personnes dans le réseau, du coup, ça ne pourra pas être extrêmement rémunérateur. Mais il suffit, de rencontrer les bonnes personnes au bon moment. Et voilà.
1: Donc, je voulais parler du MLM parce que quand on parle de business, quand on parle de commercial, c'est un mode de distribution. Herbalife vend des produits. On enchaîne juste après sur Herbalife. Mais avant, je voulais vraiment passer sur le modèle de distribution.
0: Bien sûr.
1: Tu vois une société qui a des produits à vendre. On en parlera après. Soit tu fais on sait tous que la partie la plus difficile, c'est de trouver ta clientèle, amener le produit à ta cible. Donc, soit tu passes par les magasins, tu mets ça en devanture, tout ça. Soit tu passes par ce que tu es en train de me dire, le marketing de réseau et autres. C'est un modèle de distribution, le MLM. Et alors, ce qui est interdit, c'est effectivement... je crois que ce qui est interdit... Alors, le pyramidal illégal, c'est qu'en fait, il faut payer pour rentrer, et puis tu vends quasiment rien, et puis tu touches que les coms de ceux qui ont payé pour rentrer.
0: Le fameux autofinancement. Alors moi, j'en ai entendu, on a essayé de me recruter pour plein de choses.
1: Peur aux gens et tout, puis c'est interdit en plus.
0: Tu vas payer 100 euros par mois, et si tu recrutes 4 personnes, tu vas être rémunéré de 25 euros par personne, donc ton autofinancement, ça sera fait. Et en fait, c'est nul ça, parce qu'on avait regardé...
1: Et ça produit rien, et ils vendent rien, et on vend rien. Et c'est uniquement une circulation d'argent jusqu'au moment où ça tombe.
0: Et ça tombe parce qu'en 33 mois, la population mondiale est affiliée avec ces choses-là. Si tout le monde doit prendre 4 personnes pour être rémunéré de zéro au final, et donc il en faudra encore plus.
1: C'est exponentiel.
0: Donc que c'est ridicule, et en 33 mois, la société, elle coule. C'est pour ça qu'on voit plein de sociétés qui émergent, qui pètent, et qui après tombent. On réouvre sur
1: le seul modèle commercial, ce sont les gens qui l'ont lancé, et qui vont toucher des gens qui sont en dessous. Voilà.
0: C'est ça, et là.
1: Donc le MLM, c'est pas ça. Non, c'était bien d'en parler. Voilà. Il y a l'escroquerie, et il y a aussi le mode de distribution de produits qui est basé sur le relationnel.
0: Tu l'as dit, de toute façon, il faut vraiment s'intéresser à ce dans quoi on met les pieds au début.
1: Bien sûr.
0: Parce que ça peut être incroyable, mais ça peut ne pas plaire à tout le monde et ça ne peut pas fonctionner, ça ne peut pas avec tout le monde. Donc,
1: je ne dis pas que c'est bien, mais je voulais expliquer ce qu'était le MLM. Ouais. Ça me paraissait l'occasion, l'opportunité de regarder qu'est-ce qui est légal, qu'est-ce qui n'est pas. Et bien effectivement, le fait de faire de la vente directe, c'est tout à fait légal.
0: Bien sûr.
1: Ça peut être très propre si c'est fait comme il faut. Bon, maintenant, on va aller sur Herbalife. Herbalife, qu'est-ce que c'est? Ils vendent de l'herbe pour la vie. Qu'est-ce qu'ils vendent, Herbalife? Qu'est-ce que c'est?
0: Comme
1: c'est
0: pas des tupperwares?
1: Qu'est-ce que c'est?
0: Alors, Herbalife, en fait, pour parler un petit peu de comment ça a été créé, Mark Hughes, il y a 46 ans, a perdu sa maman suite à l'injection de coupe-faim. Le fameux Mediator, à l'époque, elle était mannequin, elle voulait pas grossir. Et du coup, il s'est dit, je vais...
1: Je faisais palpiter le cœur, le cœur lâchait.
0: En fait, c'est un peu comme l'Ozempic d'aujourd'hui, c'est tellement dangereux. Si c'est pas fait pour les diabétiques, faut pas en prendre. Faut arrêter de détourner les médicaments, et c'est très dangereux. Et donc, du coup, il s'est dit, je vais créer une marque de compléments alimentaires à base de plantes et d'extraits végétaux pour pouvoir aider les gens à gérer leur poids, qui ne sera vendu exclusivement par des distributeurs consommateurs de la marque qui pourront attester que ça c'est bien pour toi, ça c'est pas bien. Donc il veut exclusivement que ça soit vendu en distributeur. Donc on ne le retrouvera jamais dans des pharmacies, on ne le retrouvera jamais en vente libre sur internet. Si vous trouvez des produits Herbalife en vente libre sur internet, vous avez une chance sur deux d'acheter des faux. Puisque c'est la marque numéro un mondiale en termes de plantes aujourd'hui, donc elle est contrefaite à droite à gauche.
1: Donc là, ce sont des compléments alimentaires, c'est des compléments à base de plantes.
0: En grande partie aujourd'hui, maintenant ça s'est développé un petit peu. Donc,
1: ils sont plus végétariens à 100%
0: alors,
1: maintenant.
0: Pas à 100%. Le fameux petit déjeuner, le substitut de repas, lui est vegan, sans lactose, sans gluten. Ça c'est super. Il y a même une version sans protéines de soja pour ceux qui sont intolérants au soja. Et après ils ont développé un petit peu la gamme sportive. Et là donc du coup on a un petit peu plus de protéines animales ou à base de lactose. Donc là on arrive toujours à trouver des choses qui sont exclusivement vegan. En France on est encore un peu limité dans le choix de produits. Aux États-Unis, ils ont une gamme qui est incroyable où ils ont vraiment 98% de leur gamme qui est vegan mais qui est solide quoi. Mais en France, on a une très très belle gamme et on a des très bons produits. Pour ma part, j'ai perdu grâce à ça en juste rééquilibrant mon petit déjeuner, mon hydratation et ma récup sportive, j'ai perdu 17,5 kg en 5 mois et demi que je maintiens aujourd'hui. Donc non, c'est super. Voilà, c'est vraiment des compléments alimentaires. Il y a un substitut de repas, l'hydratation, une gamme pour enfants, une gamme pour les compléments alimentaires communs, une gamme sportive et depuis un an et demi, on travaille aussi avec une marque coréenne pour la cosmétique. Donc, on a une très très belle gamme de cosmétiques.
1: Alors, c'est un peu plus complexe que ça encore, si je peux me permettre, parce que j'avais dans les expatriés de Bangkok, là, les Français de l'étranger, il y avait une Française qui faisait de l'Herbalife là-bas, et puis 20 ou 30 ans, elle tirait très très bien son épingle du jeu, mais elle ne faisait pas que vendre des produits ou conseiller de la vente de produits. Il y avait tout un accompagnement, il y avait tout un coaching, elle avait des formations.
0: Ouais. Mais c'est ça qui est bien chez Herbalife.
1: Ils vendaient pas des encyclopédies, hein. C'est un peu plus sérieux que ça.
0: On vend pas de formation, on vend pas d'encyclopédie, on vend vraiment un suivi.
1: Elle avait quand même, elle avait acquis un niveau dans ce qu'elle vendait.
0: Ouais. C'est ça. En fait, nos formations qu'on fait, on en a une fois tous les mois quasiment, que ça soit sur Bordeaux, ici en Aquitaine. Là, on était sur Nantes il y a encore deux semaines. On a deux événements nationaux et un événement international. Là, l'année prochaine, ça sera à Cracovie. L'année dernière, c'était à Budapest. C'est des événements qui sont incroyables.
1: Ils vous font voyager un peu.
0: On voyage un peu. Non, mais c'est bien parce que ça nous fait voir du voyage.
1: C'est ça l'américaine, par contre. Ça, c'est clair. C'est motivation.
0: C'est fou.
1: Il peut y avoir un bon côté. On connaît assez peu ça. Moi, j'aimais bien.
0: Et puis il y a cette proximité avec les gens, comme tu
1: le
0: disais.
1: La conférence, le mec qui se lève et qui motive les autres, il y a un peu ce côté-là.
0: Alors moi, il y a ce truc que j'adore, c'est cette proximité avec les gens qui gagnent 15, 20, 30 fois plus que ce que moi je peux gagner ou faire comme complément. Je vais encore parler d'une expérience qui m'est arrivée, mais en mai dernier, j'ai été reconnu sur scène pour mon activité et j'ai signé un autographe à un mec qui gagne 24 000 euros par mois. et moi je gagne 1500. Et en fait, il était tellement fier de pouvoir avoir mon autographe parce qu'il pense que dans les années à venir, je vais devenir quelqu'un d'important. Et même si je le deviens pas, moi ça fait mais un bien fou. Et ça
1: c'est l'émulation de groupe, ça.
0: Et ouais, mais
1: et les anglo-saxons sont très forts pour ça.
0: J'adore ça parce que seul on va plus vite, ensemble on va plus loin. Et c'est ça que moi j'aime dans ce métier.
1: Alors toi qui fais ça, et en plus, t'es français toi?
0: Moi je suis français, je suis né ici à Périgueux.
1: T'es périgourdin 100%,
0: tu graisse de canard, confit de canard à 200%.
1: Et les sels, et les couleurs marron, et vert et tout.
0: Et j'ai perdu du poids, mais j'en mange toujours.
1: Le fût de chêne, le basilic, le bergerac et
0: alors,
1: tout.
0: J'ai pris la décision de plus boire d'alcool, mais effectivement.
1: Comment ça se fait qu'en France, là, tu vas gagner de l'argent, t'as beaucoup de gens qui. Ils aiment pas, là.
0: Mais parce que les gens sont toujours jaloux de la réussite.
1: Et toi, pourquoi t'as accroché à ça? Alors que le français, tu lui dis Herbalife, MLM et tout, et le premier réflexe, je dis pas le deuxième, le premier réflexe, c'est sale.
0: C'est vrai. Pourquoi j'ai fait ça? Parce que déjà, je suis une tête de mule, je suis hyper actif dans l'âme, je suis un éternel étudiant, et en fait, quand on me dit de pas faire quelque chose, j'aime bien le faire. Et là,
1: mais ça, je te le décline sur plein de domaines différents, ouais. Pas de problème, ça.
0: Bon. Mais je me suis dit, écoute, dans la vie, j'ai envie d'apporter à ma fille. Un papa dont elle sera fière et un papa qui pourra lui donner tout ce dont elle a envie quand elle a envie. Et je me suis dit, pour ça, avec mon métier de pédicure podologue, je vais pouvoir, mais je vais être limité dans le temps.
1: T'es déjà à 30 ou 40 heures par semaine, là, en plus.
0: Ouais, mais j'adore, parce que vraiment, je me sens épuisé quand je fais rien. Et je me sens en pleine forme quand je fais plein de trucs.
1: T'as quel âge, là?
0: J'ai 37 ans.
1: Et c'est maintenant qu'il faut que tu fasses, là.
0: Depuis 2 jours, effectivement.
1: Happy birthday to you. On dit qu'on fait vraiment sa carrière et son beurre entre 35 et 50 ans.
0: J'ai l'impression d'être aujourd'hui la meilleure version de moi-même. Grâce à ça.
1: Pour que ça dure, je te le souhaite.
0: Je le souhaite aussi. Et en fait, j'ai l'impression que le début du chemin, il est maintenant. Et vraiment, c'est génial parce que, comme tu le disais, il y a un accompagnement. Et en fait, quand tu disais, le plus dur, c'est de trouver des clients à qui vendre un produit. C'est pas ça le plus dur, en fait, on en trouve très facilement. Le plus dur, ça va être de les accompagner et de les suivre d'une bonne façon.
1: Alors effectivement, voilà, Herbalife, on a vu ce que c'était, des compléments alimentaires à base de plantes, pour perdre du poids, pour vivre mieux, pour un style de santé et autres, accompagner les sportifs, tel type de personnes et autres, ça c'est bon, on a défini ce qu'était le produit. Maintenant, toi, au quotidien, vendre les produits Herbalife, comment tu fais?
0: Alors, comment je fais? C'est des rencontres.
1: Tu pars pas à tchatcher comme ça dans la rue là,
0: Ouais, ça m'arrive. En fait, j'adore. Je me rappellerai toujours d'une personne que j'ai rencontrée dans la rue avec un flan pâtissier. Il était un petit peu en surpoids et en fait, je parle à tout le monde dans la rue, moi, parce que tout le monde a le droit de savoir. C'est pas forcément tout le monde doit faire, mais tout le monde a le droit de savoir ce qu'on peut leur proposer dans la vie. Et je vois ce garçon, Charles, avec son flan à la vanille, c'est mon dessert préféré. Et je le croise dans la rue et je lui dis salut, comment tu vas? Et tout. Il me dit ouais, bien, et toi? Je lui dis dis-moi, t'adores le flan pâtissier? Il me dit ouais, mais faudrait pas que j'en mange trop parce que j'ai un peu de poids. Et je lui dis mais c'est incroyable, justement, je travaille dans la nutrition, j'aide les gens à perdre du poids. Est-ce que tu veux que je t'explique comment tu peux manger 2 parts de flan en plus par jour et perdre du poids? Il m'a dit oui. Et en fait, j'adore cette
1: audace. Ça m'intéresse un peu. Explique-moi comment il faut que je fasse, là.
0: Alors, en fait, c'est quasiment très simple. Alors, je suis pas nutritionniste, je suis pas diététicien, mais.
1: Non, mais t'as des formations sur le sujet.
0: Ouais, on a beaucoup de formations. On a des médecins qui travaillent avec nous. On avait Jacques Manic qui a pris sa retraite et maintenant qui a été remplacé par Idriss Troussier qui est médecin oncologique et du sport. Donc, on a des gens qui sont vraiment dans le domaine avec nous. On a 300 médecins scientifiques dans le monde qui travaillent. Donc, c'est pas la petite société qui fait des compléments alimentaires sans avoir de suivi. Et ce qu'il faut penser, généralement quand on veut perdre du poids, c'est qu'un régime, c'est niette, ça sert à rien. La restriction alimentaire et la restriction calorique, ça ne sert à rien. Il faut faire du déficit. Donc il faut brûler plus de calories qu'on en consomme. Mais il faut pas manger n'importe quoi, mais il faut manger de tout. Moi, quand j'entends des gens dire faut arrêter le sucre, faut arrêter ci, faut arrêter ça, pour moi c'est une aberration. Le corps, il a besoin de tout ça. Faut imaginer. Alors ça c'est ma phrase, retenez bien. Votre corps, c'est un puissance 4. Il suffit pas de mettre 4 pions à la ligne pour gagner, faut tout remplir. Si vous oubliez des lipides, si vous oubliez des glucides à tel moment de la journée, votre corps, il va être fâché. Il va faire du stockage. Même si vous bouffez des salades toute la journée. Dans une salade, il va manquer plein de choses. Il va manquer des fibres, il va manquer du glucide, il va manquer des lipides, il va manquer du sucre, il manque plein de choses. Et en fait, le corps, il va se venger et il va vouloir récupérer. Pareil pour les gens qui ne boivent pas d'eau. Alors attention, l'eau, c'est le meilleur cheat code pour réussir à perdre du poids. Buvez au moins 1 litre par tranche de 30 kg de poids de corps. C'est l'OMS qui le conseille. Et nous,
1: vous la filtrez un peu avec du Brita, tout ça.
0: Pas forcément.
1: France, il vaut mieux filtrer son eau.
0: Moi, je suis un Doberman. Moi, je prends tout.
1: D'accord. Mais l'œstrogène, les machins et tout.
0: Non. Sinon, la meilleure chose que nous on utilise pour aider les gens à mieux s'hydrater, c'est donc d'avoir des gourdes graduées de 1 litre. Déjà, c'est simple. une chose.
1: J'en ai une comme ça, moi.
0: Eh bien, c'est très bien. Déjà, tu vois, tu as commencé. Et dedans, nous, on met de l'eau classique, bouteille ou du robinet, et on va y ajouter ce qu'on appelle des électrolytes. Les électrolytes, nous, on utilise de l'aloe vera naturelle. L'aloe vera, ça va être un électrolyte qui va permettre de mieux hydrater votre corps, de mieux faire entrer l'eau dans les cellules et d'éviter de faire de la rétention d'eau. Aujourd'hui, 90% des gens qu'on croise dans la rue ne sont pas gros. Ce sont des flaques d'eau qui marchent, qui font de la rétention. Donc, il faut éviter de faire de la rétention, de un, parce que ben, l'eau, vous l'avez vu dans des piscines extérieures, autoportées, ça pousse, ça compresse tout. Donc, les gens qui ont trop de rétention d'eau, ben, ça écrase les organes, ça écrase les veines, donc on a une moins bonne circulation sanguine, ça écrase les poumons, donc on a moins de facilité à respirer. Et donc, du coup, on fait moins de sport. Parce que du coup, ben, on se sent pas bien. Donc, si on fait pas de sport, ben, on brûle pas des calories. Et du coup, vu que le muscle, il dépense plus d'énergie, eh ben, on va casser du muscle. Et donc, du coup, on va faire de la sarcopénie. Et donc, du coup, on va majorer l'excès de graisse. Donc, en fait, c'est un cheminement à mettre. Bien déjeuner. Avec de tout. Alors, nous, on a notre substitut de repas avec Herbalife. Mais on peut apprendre aux gens aussi à déjeuner avec un fromage blanc, des flocons d'avoine, des œufs, du jambon. Tout pour histoire de faire un repas complet. Le seul souci dans tout ça, ça va être le budget. C'est-à-dire que quand on doit faire un petit déjeuner avec du jambon, des œufs, du poisson, des légumes, déjà tout le monde n'a pas envie de faire ça le matin, et c'est surtout que ça va coûter très vite cher. Et nous, les substituts de repas, l'avantage, c'est qu'il y a 40% des apports journaliers dans ce petit substitut de repas du matin. Il y a 7 ou 8 goûts différents, donc on peut mixer tous les matins, et ça permet vraiment de commencer une journée sur les chapeaux de roue, parce que ça s'appelle le Formula One, un peu comme une formule. Et vraiment, si vous faites un bon petit déjeuner, une bonne hydratation, dans la journée, que vous mangez comme il faut le midi, le soir, et que le matin ou l'après-midi, quand vous avez faim, vous prenez des encas protéinés, eh bien, vous arriverez à perdre du poids sans problème.
1: On est à combien par mois, là ?
0: Moins. Alors, sur une personne qui souhaite perdre du poids de façon, on va dire, modérée, pas perdre 10 kilos en un mois, on est sur un prix client entre 200 et 250 euros par mois pour avoir un petit déjeuner, une hydratation, des fibres, parce que c'est le plus dur en fait aujourd'hui, les légumes sont de moins en moins de bonne qualité, donc on n'a pas assez de fibres. Il faudrait manger 2 kilos de brocoli par jour pour avoir ces 30 grammes de fibres par jour. Pas envie de manger 2 kilos, moi. et c'est pas mal déjà, donc ça fait 4 produits à 205 euros, et on passe à 250 avec d'autres produits pour des brûleurs de graisse, mais ça c'est quand on va aller plus vite. Moi je suis pour y aller modérément, parce qu'une personne qui va perdre trop vite, va lâcher prise derrière. Vas-y.
1: Et comment tu développes ton réseau ?
0: Alors moi, mon réseau...
1: En 1 minute 30, là.
0: En 1 minute 30, comment je développe mon réseau ? Avoir quand on est distributeur, un avant-après. C'est-à-dire montrer aux gens que ça fonctionne. Moi, avec mes moins 17 kilos, quand je monte mon avant-après, les gens me font confiance. Alors, c'est pas, ça aurait pu être avec tout et n'importe quoi que j'aurais pu perdre 17 kilos, mais c'est la confiance que je leur apporte et le fait que ça fait 12 ans que je travaille dans la santé. Donc, il y a aussi cette chose-là qui fait qu'ils ont confiance en moi. Et vraiment, c'est en allant vers les gens et en écoutant.
1: Tu fais des réunions, tu fais des...
0: De temps en temps. Mais c'est surtout du one-one, du one-shot, et c'est surtout écouter mon client, écouter ses besoins.
1: Alors, tu m'as dit, là, avant, j'ai parce qu'il y a très peu de temps, je m'ai mis du temps. Oui. Tu m'as dit, ah bah là, vous avez fait un accompagnement. Pour créer la société, au niveau comptabilité, ouais. Au niveau fiscal, au niveau structurel et autres. Ouais. Par contre, mariage territoire, par exemple, moi, si moi demain je me lance à Périgueux, c'est déjà 4 ou 5, ça n'a aucun intérêt.
0: Non, parce que ton réseau n'est pas forcément le mien. On ne peut pas couvrir tout le monde. Et si, ça a un intérêt, parce que après, toi, tu vas peut-être connaître des gens qui sont ailleurs. Et comme on peut travailler dans 96 pays différents, tu as voyagé, tu as sûrement des gens que tu pourrais rencontrer et ouvrir des réseaux dans d'autres pays. Et c'est là où, en fait, c'est magnifique. Et ça peut être exponentiel.
1: Bon. Alors, bah, c'était parfait. On a pu voir aujourd'hui ce qu'était que le MLM. On a pu voir ce qu'était le mot appliqué à Herbalife et autres. Bien toi, sûr. Tu m'as dit, en très peu de temps, tu fais un complément de revenu qui est déjà intéressant.
0: Ouais, je fais un complément de revenu entre 1000 et 1500 euros. C'est suffisant par rapport à mes une ou deux journées de travail dans la semaine. Et, bon. Et c'est super. Ça pourrait être bien plus. Hein.
1: Ok, Nicolas, comment tu te trouves ? Nicolas Canto.
0: Alors, je suis pédicure-podologue sur la commune de Hatture. Vous pouvez trouver mon numéro de téléphone sur Internet en tapant Nicolas Canto, C-A-N-T-E-A-U, ou sur les réseaux Instagram, Nicolas Podo, N-I-C-O-L-A-S-P-O-D-O. Vous pouvez m'écrire de jour comme de nuit.
1: Bon. Merci pour tes explications.
0: Merci
1: d'avoir
0: à vous.
1: Tout ça. Merci beaucoup à tout le monde. La suite des programmes sur RLP, la semaine prochaine. Au revoir.
0: Merci.
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3: Le mardi 7 avril, RLP s'est déplacé dans la cité HLM Jacqueline Auriol avec son studio mobile pour enregistrer une émission spéciale sur le jardin futur, les travaux d'aménagement paysager en cours et les actualités culturelles du cockpit juste à côté. Patricia Jean-Joseph, Maya, est la membre du Conseil citoyen, animatrice de cette émission spéciale Ma radio, mon quartier, ma ville.
4: Bonjour à tous, alors c'est Patricia, aujourd'hui on est au cockpit en fait, dans notre jardin du futur. Donc nous avons aujourd'hui pas mal d'invités, pas mal d'artistes qui sont parmi nous aujourd'hui et de gens qui travaillent tout autour du cockpit. Nous avons Marc Pichelin, bonjour Marc.
5: Bonjour.
4: Marion.
6: Bonjour.
4: Emmanuela.
7: Bonjour.
4: Joël.
8: Bonjour.
4: Anastasia.
9: Bonjour.
4: Kamel.
10: Bonjour.
4: Kadra.
11: Bonjour.
4: Et Placide.
12: Bonjour.
4: Et Sciella.
13: Et Sciella.
4: Voilà, donc aujourd'hui nous allons parler donc projet. Je voudrais que Marc nous dise ce qui se prépare vendredi. J'ai entendu dire qu'il y avait quelque chose qui se passait vendredi au cockpit.
5: Ben oui, il se passait un truc, ouais.
4: Tu peux nous raconter, Marc ?
5: Il se passait plusieurs choses. Alors du coup, là on est au cockpit avec une semaine de résidence... avec donc une flopée d'artistes qui sont avec nous toute la semaine. Le cockpit, donc, c'est un espace culturel de proximité donc, et un atelier pour des artistes donc dans la cité HLM Jacqueline Auriol à Chamier, qui est en plein travaux en ce moment. Donc on voit pas la radio, mais on entend un peu peut-être.
4: Le bruitage.
5: On a un bâtiment qui est en train d'être démonté là-bas, ils se refont le toit, on a des aménageurs de paysages qui sont avec nous, qui sont en train de nous refaire tous les espaces extérieurs. Et là, on est au jardin du futur, c'est-à-dire c'est le jardin partagé qu'on avait imaginé comme nomade pendant 3 ans et qui maintenant va être fixe et pérenne. Et sera livré bientôt, j'imagine qu'on l'aura d'ici l'été peut-être. Voilà. Et donc cette semaine de résidence, donc on a des artistes qui viennent travailler au cockpit avec les habitants, les habitantes. Donc vendredi, on imagine présenter le site internet du cockpit, parce qu'on a refondé le site de la compagnie Ouidir. Et donc notamment Kamel Mad, qui est vidéaste, et a beaucoup travaillé là-dessus. Donc il va faire une présentation vendredi de tout le travail qu'il a fait, vidéo, photos et autres. Notamment avec les copiloteurs qui sont avec nous encore aujourd'hui, qui sont des enfants, des adolescents du quartier qui font de la vidéo, qui font une télé à leur hauteur dans le quartier avec Kamel. Et après, on aura une petite expo de Placide qui est avec nous cette semaine aussi et qui improvise une expo au jour le jour. Il nous en parlera tout à l'heure. Et qui va présenter les travaux qu'il aura fait cette semaine donc, sur les murs du cockpit. Voilà, et puis du coup, parce qu'on aime bien manger ici, c'est quand même... Voilà, donc du coup, comme on est vraiment sur un projet depuis maintenant 2 ans sur la question des nourritures, de l'alimentation, de comment on prend soin de soi, prendre soin de son environnement. Et donc il y aura un barbecue, j'imagine, ou quelque chose à manger en tout cas, après, dans la soirée. Quoi. Voilà. Voilà un peu ce qu'on fomente pour cette semaine.
4: D'accord, merci Marc. Je m'adresse à toi Kamel et à Anastasia. Est-ce que vous pouvez nous raconter un petit peu tout ce que vous êtes en train de créer, on va dire? Est-ce que vous pouvez nous dévoiler un petit peu les choses?
14: Alors, dans le cadre du travail de résidence qu'on mène ici, nous artistes, et en particulier moi par rapport à ma pratique de vidéo, donc j'ai l'habitude de... plutôt documentaire pour l'instant, mais de documenter un peu ce qui se passe et puis de créer des choses et d'essayer de rendre compte aussi de... Donc il y a une part aussi de reportage dans cette résidence. Et du coup, mais souvent c'était mon point de vue, quoi. Et donc, à un moment, ben, on a commencé à faire, à se poser la question aussi, ben, est-ce qu'on peut aussi amener un autre point de vue, et surtout dans la, dans l'idée du projet de la compagnie Ouïdir dans le quartier, c'est-à-dire dans le cadre de culture proche, de parler aussi que les habitants aussi s'approprient le projet et puissent aussi utiliser un peu les pratiques, les mêmes pratiques que nous en connaît pour parler de leur quartier. Donc là, on a donc par exemple dans le site, c'est visible dans une nouvelle rubrique qui s'appelle les copilotes. Hein, donc il y a les pilotes et puis il y a les copilotes. Et dans ces copilotes, ben il y avait déjà tout le travail photographique de Yannick Janga, que tout le monde connaît par rapport aux stars du Spar et qui continue à photographier le quartier à travers son œil et sa vision et sa sensibilité. Et là, ben, l'idée, c'est aussi qu'on a depuis longtemps, mais qu'on n'avait pas réussi encore à mettre en pratique, de faire une télé locale à l'échelle du quartier et une web TV, hein, parce que c'est sur Internet, mais aussi en projection régulièrement. Et donc là, ben, on commence déjà avec les jeunes, on s'est dit peut-être...
6: Pourquoi les enfants, Carmel?
14: Ben, en fait, c'est eux qui apprennent le mieux, c'est eux qui sont peut-être les plus souples. Ça nous permet aussi, nous, de travailler soit avec les écoles, soit avec dans des dispositifs comme passeurs d'images, ou voilà, il y a des aides comme ça qui sont plus faciles à voir quand c'est des projets avec des enfants. Voilà. Puis moi, dans ma pratique aussi d'artiste, je fais beaucoup aussi des ateliers, donc c'est une habitude et c'est naturel, quoi. Et puis c'est le futur du quartier, quoi. Enfin, voilà. Sachant aussi qu'on a aussi envie de faire la même chose par rapport à une équipe un peu plus senior de reporters. Mais donc, le quartier à hauteur d'enfants. Et dans leurs préoccupations, donc là on en est au bel subjugement, donc ils apprennent à utiliser les caméras, les micros, on utilise des micros, des caméras qui vont bien pour eux, pour que ce ne soit pas un frein la technique. Et puis bah là on a commencé avec des interviews, et puis des reportages, des clips, des spots même civiques. Là on est en train de préparer quelque chose sur les déchets, voilà, il y aura un petit spot qu'ils vont faire.
4: Est-ce que c'est possible d'avoir un petit mot des jeunes, justement, donc, qui nous disent leur ressenti? Anastasia, quel est ton ressenti de tout ce que tu fais avec Kamel?
7: On filmait et on posait des questions à des gens. J'aime beaucoup cette activité.
4: Qu'est-ce qui te plaît dans cette activité, Anastasia?
7: À apprendre les gens.
4: Apprendre à les connaître?
7: Oui.
4: Et toi, Maïlys?
8: C'est d'apprendre à connaître les gens et de savoir ce qu'ils font dans la vie, mais aussi de poser des questions et... pour savoir et tout, pourquoi ils sont en cockpit et tout.
4: Je vous remercie, les filles. Donc, Kamel, je te relaisse le micro.
14: Vas-y. Oui, pour aller là, concrètement, là, cet après-midi, elles sont en plein travail, donc c'est pour ça aussi qu'elles répondent, mais en même temps, il faut qu'elles prennent le son et l'image. Et donc, là, elles font un reportage sur cet après-midi. Et puis, on va faire un intervieweur interviewé. Donc les professionnels de la radio qui vont se faire interviewer par nos moussaillons du cockpit. Voilà.
4: En tout cas, c'est une très très belle création que vous faites.
14: Et du coup, ça amène aussi, ce qui est important aussi dans le quartier et dans ce qu'on vit au cockpit, c'est qu'il y a un mélange, enfin vraiment une diversité dans tous les sens, mais aussi intergénérationnel. Et par exemple, là, toutes les premières interviews, ça a été beaucoup aussi les enfants qui interviewent des adultes ou même des personnes âgées. Et ça, c'est très bien parce qu'en général, ils se font vite rembarrer. Et là, avec l'outil caméra, avec le micro, les gens s'arrêtent et répondent aux questions.
4: Oui, ils ont plus le plaisir de répondre aux enfants.
14: Voilà.
4: Et je te remercie pour tout ça. Donc, nous tarde vendredi.
14: Vendredi, on montre dans le cadre de la présentation du site. Donc, on va montrer un des reportages. Et là, c'est un vrai reportage, donc avec des interviews, mais aussi des séquences filmées sur le démarrage de la pépinière de la Cambuse. C'est-à-dire du futur jardin, mais ça, on va en parler. Mm-hmm. Donc tout ça a été documenté. On va montrer le film qui fait un quart d'heure vendredi.
4: Eh bien, je te remercie beaucoup, Kamel. Donc, justement, en parlant d'aménagement, je me rapproche de Joël et de Marion, et de Cadra aussi, pour l'aménagement du parc des parterres. Qu'est-ce que vous voulez nous dire par rapport à ça? Il y a eu beaucoup de changements, non?
9: C'est en plein changement encore, on attend, on commence à voir se dessiner des choses. Au départ, c'est nous qui avons eu l'idée de faire un jardin partagé. Donc, les paysagistes, ils ont essayé de comprendre un peu nos souhaits, mais après, l'ingénieur paysagiste, lui, il a un ordinateur, il est devant son écran, il dessine un beau jardin, mais après, nous, on travaille dans la réalité, et puis c'est compliqué de tomber en accord. Rien que pour faire une cabane, on n'est pas habilité à faire notre propre cabane, il faut que ce soit des ingénieurs, architectes, diplômés de la République française qui sont obligés de dessiner une cabane de jardin, alors qu'avant, les jardiniers, ils faisaient leur propre cabane sans passer par des architectes. On a un jardin ouvrier, comme c'est une association et que chaque parcelle est privée, quoi. Le jardinier est responsable de sa parcelle. Là, dans nos parcelles encore, je vais être démenti peut-être, on peut encore faire nos cabanes, mais là, récemment, ils nous ont obligés à avoir des cabanes toutes dans le même moule, quoi, oui. Donc voilà.
4: Et oui, maintenant, avec les normes, c'est compliqué.
9: Nous, on cherche des failles de liberté où on peut créer des choses et puis partager avec des gens qui viennent. Et on prend rendez-vous avec personne. Je ne prends même pas rendez-vous avec moi-même parce que là, depuis que je suis là, je ne sais pas ce que je pensais faire. Et je vais chez l'habitant voir ce qu'il a bricolé parce qu'il m'a volé deux bouts de bois, et ce qui est génial. Il y a 2 ans, on ne se serait même pas rencontrés. Je parle de Gilbert, là. Donc là, à chaque fois, il y a plein de portes qui s'ouvrent et il faut en profiter. Et puis pendant ce temps, les ingénieurs paysagistes, ils vont nous finir le jardin, ils vont nous donner les clés. Donc il ne faudrait pas avoir de clés, même pour un jardin, il ne faut pas avoir de clés. Donc on aura des clés.
4: Et l'entente entre justement les ouvriers, jardiniers et puis vous-même, artistes?
9: On apprend à se connaître parce que nous-mêmes, moi je suis un manuel, donc je sais travailler du bois, je sais comment il faut travailler la terre pour planter des arbres, des trucs comme ça. Donc eux, ils savent quand même faire. Ceux qui ont en charge d'exécuter les plans, ils sont un peu comme nous. Ils aiment leur métier parce qu'on a parlé avec eux et donc on les voit travailler. Donc
4: vous avez le droit de donner votre avis aussi ou de dire sûr. Par exemple de proposer quelque chose.
9: On donne notre avis, mais de façon poétique et sous forme d'humour, parce que j'entends dans mon entourage, ils demandent aux jardiniers de nous faire un petit lac pour faire venir des batraciens, mais une piscine olympique.
4: Piscine.
9: Donc là, il faut faire attention à ce qu'on dit en même temps. Bon, là, ça les fait rire, mais ils disent oui, on va le faire, mais pas le faire.
4: C'est avec humour, quoi.
9: Voilà.
5: Il y a quelque chose qui est de... C'est-à-dire que nous, on intègre tout le monde, y compris donc les gens qui travaillent sur le quartier, qui sont là sur l'aménagement paysager, on a eu aussi des contacts avec des électriciens, avec plein de gens qui ont fait des trous, des tranchées, des machins, des ouvriers, quoi. Donc du coup, les ouvriers qui sont en ce moment-là, depuis maintenant plus de 6 mois, sur le quartier, en train de faire les jardins, ils viennent au cockpit boire leur café, prendre de l'eau, bref, ils sont chez eux, quoi. Et enfin, ce que dit Joël, qui est intéressant, c'est qu'il y a... Il y a un projet d'aménagement paysager et après il faut aménager l'aménagement, quoi. C'est-à-dire que nous, après il faut qu'on aménage.
4: Oui.
5: Une fois que c'est bien aménagé par les professionnels, après nous on aménage politiquement, oui, et puis aussi par rapport à l'utilité. Tu vois, c'est-à-dire qu'il y a des choses qui nous sont imposées et après on s'arrange, quoi. On peut déplacer les choses, on peut les détourner un petit peu, on peut les... Voilà, puis le végétal, c'est intéressant parce qu'il n'est pas, par définition, il n'est pas là pour tout le temps, quoi. Donc on va pouvoir... Là, on fait des attentats potagers, par exemple. Voilà. On se permet de dissimuler des légumes à des endroits où il ne devrait pas y en avoir. Voilà. Ou des fleurs. La Cadra, la dernière, elle avait mis des fleurs partout devant son entrée d'immeuble. Voilà. Donc on peut se permettre ça et faire un peu de terrorisme végétal.
4: Alors moi, en me baladant, j'ai remarqué des parterres un peu bizarres. Il me semblait que c'était pas comme ça au début, là. Juste devant le bâtiment, rue Albert Camus. Marion, t'as quelque chose à nous dire? C'est quoi ce parterre?
10: Mais en fait, ça, c'est vraiment symptomatique de la façon dont on travaille, c'est-à-dire qu'on est là, on a une pratique artistique chacun, donc Joël Thépeau, c'est plutôt de l'installation, performance, Et il en vient à faire du bricolage, du jardinage, etc. Moi, je fais plutôt de la poésie. Mais sur cette histoire de parterre, l'idée, c'est que les habitants et habitantes eux-mêmes, elles-mêmes, s'intéressant à l'endroit où ils vivent, ont des idées sur cet endroit-là. Et donc ça vient des habitants et nous on accompagne cette proposition-là. Donc les parterres, on a commencé devant le cockpit du côté du parking et on aménage petit à petit les parterres. Et le problème de ces parterres, qui ont pourtant été vraiment pensés pour être comme ça, c'est qu'ils ont des bâches et qu'on est plutôt mort aux bâches que vivent les bâches. Donc le premier geste qui s'agit de faire, c'est de déchirer, d'ôter la bâche pour retrouver la terre et pouvoir ensuite travailler la terre durement avec des quatre dents et des motoculteurs et tout ça. Et enfin pouvoir planter des patates, histoire de partager des frites un jour. Mais pour l'instant, on a une surface de culture ou d'agriculture assez limitée. Et voilà, tout le monde est invité, mais on n'est pas encore autosuffisant. Et c'est un peu le plan. Avec un thé ou santé.
4: Oh, vous allez y arriver.
10: Bah, si tous les habitants et habitantes s'y mettent, c'est clair qu'on aura des frites bientôt.
9: Là, c'est un travail sur le long terme, c'est-à-dire un jardin, on le fait pas comme ça, et il faut récolter les légumes, il faut anticiper, il y a l'année suivante, et avec différentes personnes, donc c'est assez complexe.
10: En fait, tout à l'heure, on a parlé d'entente, et l'entente, c'est aussi un lent temps. Et on ne peut pas faire sans ce temps-là, en fait. Et je pense que c'est ça tout l'intérêt de la résidence sur ce quartier, c'est qu'on est là depuis 10 ans, chacun à sa manière, mais de façon régulière, et on revient. Et en fait, on inscrit la culture au sens de la culture humaine, de la culture spirituelle, dans un quotidien, en fait. Et c'est la même idée de faire un poème ou de faire une salade, ou d'acheter du pain. Donc à un moment donné, c'est aussi comment chaque geste et chaque temps, encore une fois, peut être, est déjà culturel, donc peut être cultivé. Du coup, on se multicultive d'une certaine manière. On fait des plans et des plans.
4: Sur des plans.
10: Sur des plans.
4: Bien joué. Je me rapproche de Kadra, qui elle aussi...
11: Je voudrais déjà poser une question à Marc, parce qu'on a un projet... Je crois qu'on a un projet d'enlever l'autre parcelle.
5: Ouais, c'est prévu, ouais.
11: Voilà, supprimer
5: une bâche.
11: Tout ce qui est la bâche. Mmh. Et les ouvriers, ils sont d'accord pour nous amener quand même
5: ouais, voilà.
11: Théo et tout ça. Ils sont d'accord pour nous amener du terreau pour qu'on puisse mettre plus large, parce que cet espace-là, il est plus large que les autres.
5: Ouais, c'est vrai.
11: Voilà.
5: Ben oui, ça fait partie de ce qu'on disait tout à l'heure par rapport à la question de l'entente avec les habitants et les habitantes, mais aussi avec les ouvriers qui sont sur le chantier. C'est-à-dire que ils viennent boire des cafés, on discute, on voit un peu ce qu'ils font, ils nous expliquent les machins, des fois ils changent un petit peu les trucs, voilà. Et là, on peut leur demander de nous aider à revégétaliser ces espaces. Donc ils le font généreusement parce qu'ils ont tous les engins qui sont là, ils ont les montagnes de terreau qui ont été livrées pour les aménagements. Et donc du coup, ils acceptent de nous livrer et de travailler avec nous et avec les habitants pour végétaliser ces espaces. Ouais.
11: Il y a même des ouvriers qu'on a essayé d'être amis avec eux.
5: Oui, depuis le début.
11: Depuis le début. Mmh. Et ils nous aident à tout. C'est pas grave, on va vous amener, vous le faites, on vous amène, il n'y a pas de souci.
5: Ils ont même sauvé des plantes qu'on avait... Avant de démolir le jardin qu'on avait construit, ils ont sauvé certaines plantes. Et voilà, donc
11: c'est pour ça qu'il faut continuer toujours cette entente.
5: Ouais.
10: Mais en fait, c'est
11: entre eux et nous.
10: On est voisins. En fait.
11: Voilà.
10: Et tout à l'heure, j'ai discuté avec Théo, qui est du coup
11: le chef de chantier.
10: Le chef de chantier sur place, qui me dit que évidemment, ils ont goûté le gâteau de Kadra, le gâteau au yaourt la semaine dernière, encore un peu tiède qu'elle venait de leur apporter. Et en fait, c'est juste aussi croire que cette forme de vie-là, elle est possible. Quoi.
11: Ben oui.
10: En fait, chacun se fait des cadeaux à la hauteur de ce qu'il peut, avec les moyens, les contraintes, les paramètres, les dossiers, les X choses administratives, qu'on ne décide pas. Par contre, on peut décider de se faire des cadeaux, quoi. Et en fait, il se trouve que là, dans cette aventure-là, c'est dans tous les sens. C'est-à-dire que les habitants font des gâteaux, j'allais dire, aux artistes. Les artistes font des expos, les gens passent. Enfin, c'est une vraie forme de vie, quoi. On s'est amusé à faire une garden party en décembre, qui était une idée, comme d'habitude, qui émane du terrain, de ce qu'on a fait cet été, etc. Donc Joël a fait beaucoup de photographies des habitants et habitantes en jardiniers et jardinières. La Garden Party, c'est censé se passer à l'Élysée. Et l'idée qui est derrière ça, c'est une petite république de chamiers. C'est-à-dire comment, en fait, on s'entretient les uns les autres et comment, du coup, on a un espèce de vie qui est en harmonie avec ce qu'on a envie de vivre, quoi.
11: Voilà, mais je pense que c'est aussi un échange entre les habitants, entre les ouvriers, parce qu'on est tombé sur des ouvriers quand même qui sont à l'écoute par rapport à d'autres entreprises. Et là, c'est magnifique, parce que tu as le partage là qui est là. Mm-hmm. Oui, mais t'inquiète pas, ce sera comme ça. Ils t'expliquent ce qu'ils font, ils t'expliquent quand c'est que tu vas voir ton jardin. Et là, c'est...
5: Ce qui est intéressant, c'est que depuis qu'on commençait les travaux sur le programme de rénovation urbaine, donc depuis 2019 à peu près, donc on est vraiment dans un chantier permanent depuis des années et des années, et c'est désagréable. C'est sûr que c'est pas quelque chose de, c'est difficile à vivre. Mais soit on râle et on s'enferme chez soi et on voilà, soit en fait on essaie de vivre avec, voilà, de vivre avec positivement. Donc c'est tout le travail qu'on a fait sur l'accompagnement du bâtiment C quand il était démoli, etc. Sur la question du déménagement, voilà. Et c'est à chaque fois essayer de trouver des occasions de le vivre positivement. Voilà, même si c'est désagréable. Là, aujourd'hui, on a beaucoup de bruit, il y a beaucoup d'engins qui passent, ça fait de la poussière ou de la boue en fonction de la météo. Mais en fait, qu'est-ce qu'on en fait de ça? Soit on râle, voilà, soit on l'évite, soit on essaye effectivement d'en faire quelque chose de positif et d'en faire quelque chose de constructif. Et c'est vrai que la question de l'aménagement paysager, ce qui est intéressant, c'est que c'est pour le coup très à l'extérieur, évidemment. Et donc, du coup, on peut soit s'en foutre. On dit, bon, pourquoi ils font ça, on sait pas. Ouais. Soit, en fait, on peut poser des questions, parce que les ouvriers sont là. Il y a même les responsables, les paysagistes, on passe régulièrement, donc on peut leur dire, mais pourquoi vous mettez ça là? Et ça, c'est quoi, c'est ce type de plante? Et là, pourquoi vous mettez un arbre là, et pas celui-là là? Enfin, voilà. Et donc, on a les explications. Et donc, on peut travailler positivement avec eux et avec tous les gens qui sont là, plutôt que de râler, voilà, encore une fois, et puis de subir ça. C'est ça qui est intéressant, c'est de pouvoir en fait le vivre le plus positivement dans une relation poétique au réel, quoi, au quotidien.
11: C'est pour ça que quand j'ai vu le grand chef là qui était là, j'ai amené le café à Théo, parce que c'est le seul qui n'a pas pris son café. Il me dit, mais vous arrêtez de les gâter comme ça, parce que là ça va. Ben, je lui dis, ben oui, mais on n'arrêtera pas. Je lui dis, tant qu'ils seront là, on n'arrêtera pas. Voilà, je voulais un petit peu le chatouiller, un petit peu Théo. Ah ben, je lui dis, le matin à 8h, avec ton truc, là, c'est bon, quoi. Il me dit, je suis désolé. Il me dit, il faut bien qu'on commence à une certaine heure. Je lui dis, t'inquiète pas, je te fais enrager, parce que moi, déjà, j'étais réveillée depuis longtemps. Mais ils prennent ça d'un côté positif. Et nous aussi, on prend ça en positif, on ne le prend pas en négatif, quoi.
4: Vu ce que vous dites, ce que tu dis, Marc, j'ai l'impression qu'en fait, vous êtes un peu le passage ou la passerelle, on va dire, entre les habitants un peu et les ouvriers, en fait, c'est-à-dire qu'ils supportent mieux tout ce qui se passe autour d'eux grâce à vous, en fait.
5: En fait, au début, là, quand on a travaillé avec Julie Andreau, là, qui était la responsable de l'ANRU, elle avait beaucoup insisté sur la question d'un chantier apaisé. Parce que ce qui est particulier, c'est que le quartier en pleine rénovation, avec le choix de laisser les habitants dans les appartements. Donc du coup, ils subissent les chantiers. Les chantiers, ils les vivent. Voilà. Et donc, comment on l'apaise? Et alors, évidemment, ça peut venir des responsables de la rénovation, mais ça peut venir de nous aussi, l'apaisement. Et je pense que l'apaisement, c'est quelque chose qu'il faut construire ensemble. Et donc, nous, en tant qu'artistes et en tant qu'acteurs culturels, on n'est que des acteurs. On n'est que des acteurs parmi les acteurs. Et on a un rôle à jouer, effectivement, de médiation, d'accompagnement, d'apaisement. Et je pense que c'est quelque chose qu'il faut faire ensemble. C'est pas quelque chose qui se décide par... c'est pas le bailleur qui va décider que c'est apaisé. C'est nous qui pouvons travailler sur cette question de comment en fait on fait pour vivre avec ces chantiers, avec tous les désagréments que ça peut avoir.
4: Apaiser aussi les tensions qu'ils peuvent avoir.
5: Voilà, apaiser les tensions, mais c'est simplement que les habitants puissent rencontrer les ouvriers ou je sais pas, les responsables du Grand Périgueux ou des HLM pour essayer de se parler. Nous, on a des gardiens qui sont maintenant qui sont revenus dans le quartier. Bon, mais c'est aussi des médiateurs. C'est aussi des gens, c'est pas juste des gens qui vont ramasser les poubelles ou je sais pas quoi. C'est des gens qui sont là pour aussi créer du lien avec le bailleur. Et donc c'est ça qui va faire en sorte que le chantier soit soit apaisé. Et qu'on ne le subisse pas que comme un désagrément, mais qu'on le subisse aussi comme quelque chose, qu'on le vive comme quelque chose aussi d'intéressant. Parce que c'est intéressant de voir des gens qui travaillent, qui nous refont le quartier, qui refont des bâtiments, qui améliorent, parce que l'idée c'est quand même d'améliorer le logement et la vie du quartier. Donc on parle beaucoup d'attractivité, tu sais, et nous on remplace ça par habitabilité. Et même on pourrait aller jusqu'à la question du désirable. Comment on rend nos quartiers désirables, en fait? C'est ça la question. Moi, les questions d'attractivité ne m'intéressent pas. On attrape les mouches peut-être, mais pas les habitants. Mais par contre, comment on peut rendre ces quartiers plus désirables? La question du mieux vivre ensemble, c'est comment, à un moment donné, on est fiers d'être là. On n'est pas là que par défaut, parce qu'on a des problèmes de logement ou je ne sais pas quoi. On est là parce que ce quartier va être plus agréable à vivre, et moi je pense qu'il faut qu'il soit plus désirable. Et le cockpit, qui est un espace culturel comme un autre, mais sauf qu'il est au cœur du quartier, et ça permet de rendre le quartier plus attractif, comme on dit, mais plus désirable, parce qu'il y a aussi des activités culturelles dans le quartier. Et c'est ça, quand on réfléchit en termes de cœur de ville, on dit qu'il faut des services, il faut des commerces, il faut des lieux culturels, etc. Mais je pense qu'on peut faire la même chose sur les quartiers prioritaires ou les quartiers périphériques. C'est-à-dire comment on les rend aussi plus désirables. Et notre rôle, c'est ça, c'est de participer à cette désirabilité du quartier. Comme plein d'acteurs sont là pour rendre la vie meilleure.
4: En parlant d'acteurs, justement, j'ai Ciela de 3S qui est parmi nous et qui travaille aussi avec le SMD3, je crois. Peux-tu nous dire à peu près le partenariat que vous faites, comment vous faites ça avec WeDire?
12: Alors donc je fais partie de 3S, mais je travaille en partenariat avec le SMD3 pour permettre... on va dire une approche sensible des habitants sur le tri et tout ce qui est gestion des déchets, tout ça. Et donc avec le cockpit, on organise des ateliers, souvent les mardis. Donc c'est en accès libre au cockpit, où c'est des activités manuelles, de la couture, le travail du papier, ou parfois ça peut être sur l'alimentation. On réutilise des légumes ou des fruits abîmés pour en faire autre chose. C'est sur des petites journées un peu ponctuelles. Et parfois, le SMD3, il est un peu dans le quartier pour faire le tour, pour donner des petites informations aux habitants, et voilà.
4: Merci, Sheila. Et du coup, Kadra, ma question, c'est comment tu ressens tout ça? Vis-tu mieux les travaux qu'il y a autour de nous, les gens qui travaillent autour de nous?
11: Ah, moi, je le vis très bien, les travaux qui se passent là. Le seul problème, c'est que la nuit... Il n'y a plus de lumière.
4: Ah, qu'est-ce que c'est cette histoire de lumière, Kadra? Raconte-moi ça.
11: Voilà. Donc, ça fait plus... On est resté quand même un an et demi sans lumière. Et une fois, elle est arrivée comme par miracle. Et au bout de quelques temps, plus de lumière. Donc, ça faisait à peu près 6 mois qu'on était sans lumière. Et là, d'un seul coup... Aujourd'hui, ils étaient en train de faire des essais. On avait de la lumière toute la journée.
4: Ah. C'est bien, il n'y a pas d'économie.
11: Je lui dis, il y a un problème quelque part. Donc, il y a eu un courrier, parce que je vais rendre quand même un point à M. Serge Lefebvre. Il a fait un courrier. Il l'a envoyé au maire, il l'a envoyé je ne sais pas à qui. Et d'un seul coup, ils ont dit, c'est bon, vous allez avoir de la lumière. Je lui dis, c'est bizarre, parce qu'on prend rendez-vous, on explique ce qu'on a, et tout, et puis d'un seul coup, c'est un président de l'amicale qui fait un courrier, et miracle, on a de la lumière. Mmh. Alors donc là, tu vois, ça passe pas. Mmh. Et puis le dernier point que je veux quand même dire, c'est qu'on a fait un courrier pour quand même, parce qu'il y a beaucoup de gens qui nous demandaient... Et le cockpit, il se trouve où? Donc, on essaye d'expliquer tout. On a fait un courrier. J'ai eu un rendez-vous avec le maire. Je lui ai parlé de ça. Sa secrétaire, elle m'a dit, faites un courrier parce que l'écrit, il reste. On a fait un courrier avec Ophélie. Et je l'ai amené moi-même à la mairie. Et on m'a dit, oui. Et après, j'ai demandé à une ancienne adjointe au maire à la politique de la ville. Je lui dis, voilà, on a fait un courrier, ça et ça. Elle me dit, mais il faut plus de 6 mois pour faire un panneau. Je lui dis, il y a un problème quand même quelque part. Faire un petit panneau, même s'il est en plastique, n'importe, 6 mois. Et là, il y a quelqu'un qui m'a donné une idée. Il m'a dit, pourquoi vous n'allez pas faire votre panneau et vous avez la ramener pour qu'eux, ils l'installent. Alors, donc j'ai dit là, monsieur Mathias, je vais prendre rendez-vous avec lui et je vais lui dire, on a quelqu'un qui travaille le bois, il peut faire le panneau, alors maintenant vous allez nous l'installer. Je vais bien voir ce qu'il va me répondre. Et comme je dis à Marc souvent, je ne lâche pas l'affaire. J'irai jusqu'au bout. J'ai pas l'habitude de reculer. Voilà ce que je voulais dire aujourd'hui.
4: Et mais
11: parce
4: qu'on
11: a quand même un espace où les gens peuvent venir, où les gens peuvent se voir, même s'ils ne viennent pas tous, mais c'est pas grave. Et je lui dis, ils n'essayent même pas de le signaler, quoi.
4: Justement, là, je m'adresse un peu à tout le monde. Donc, le cockpit, il est ouvert quand exactement ?
5: Alors ça, je peux répondre. Le cockpit, il est ouvert depuis 3 ans. Ça fait 3 ans qu'on est là, presque 3 ans, parce qu'on l'a ouvert en juillet 2023. Et donc, pour l'instant, le cockpit était ouvert que pendant les périodes de résidence des artistes. Donc, à peu près une semaine ou 15 jours par mois, voilà. Voilà. Maintenant, depuis le mois de janvier, en fait, le cockpit, c'est un projet expérimental aussi. C'est-à-dire que nous, on a dit, on va ouvrir un lieu culturel pour que les artistes puissent travailler, pour que les gens puissent venir voir des expos, des concerts, etc., lire des livres. Et en fait, le cockpit est devenu aussi un espace de vie sociale et culturelle, parce qu'il y a des habitants qui se sont emparés aussi de ce lieu, qui ont envie de venir tous les jours.

0: Et ils viennent juste parce que c'est un espace qui est ouvert, dans lequel ils peuvent se dire bonjour, se tenir informés de la santé des uns et des unes et des autres, et puis participer de, voilà, d'activités culturelles ou autres. Donc c'est un espace qui est en train de s'inventer encore, qui est pas, nous on l'avait vraiment imaginé comme un espace culturel, et en fait c'est un espace qui est en train de trouver d'autres usages. Et on va aller jusque, on fait un peu de cuisine à l'intérieur aussi aujourd'hui, parce qu'on est sur ces questions de jardin et de prendre soin de qu'est-ce qu'on mange et de qu'est-ce qu'on cultive. Il y a à un moment donné la nécessité de pouvoir cuisiner ensemble.
1: C'est ce que j'allais te dire. Ensemble. Vous allez avoir un jardin, donc voilà. On veut dire légumes. Donc
0: l'idée,
1: légumes.
0: C'est d'arriver à terme d'avoir d'ouvrir une cantine dans le quartier de manière à pouvoir cuisiner les légumes qu'on va pouvoir cultiver. Et puis on est en partenariat avec d'autres structures de jardinage et d'autres cantines aussi. Et l'idée, c'est vraiment de faire une sorte de synergie autour de la question des alimentations pour effectivement que dans le quartier, on peut aussi se soucier de ce qu'on mange et de ce qu'on cuisine et puis évidemment de comment on mange ensemble, parce que c'est quand même aussi l'idée de travailler sur la question sociale et la question de la rencontre des uns et des autres, quoi.
1: Alors Marc, je te propose là maintenant de partir, mais du côté culture, mais vraiment culture, parce que je crois que vous avez une expo, car quelqu'un y est arrivé aujourd'hui par surprise. Alors, c'est bien sûr Placide.
0: Oui. Alors du coup, Placide est arrivé hier soir, donc il s'est greffé à la semaine là, et du coup Placide, il est très connu dans le quartier puisqu'il avait fait un gros travail qui s'appelle Chamier sur le motif, donc il a travaillé pendant 2-3 ans à peindre le quartier avant que les travaux ne démarrent. Et il nous a fait un peu faux bond parce qu'il est allé travailler sur Périgueux.
1: Ah là là là.
0: Il a fait un gros travail sur Périgueux qui donne lieu à un livre qui s'appelle Périgueux d'après nature, qui a été exposé donc au Centre culturel de la Visitation pendant tout l'hiver. Et le livre va sortir en librairie officiellement le mois prochain. Et donc Placide est arrivé cette semaine là et on lui a proposé de faire une exposition. Voilà, donc il va nous expliquer ce qu'il est en train de faire. Voilà, il va exposer donc vendredi soir.
1: Placide, tu peux nous expliquer alors arrivée surprise.
2: Je venais ici un petit peu de farniente en week-end prolongé, puis tout d'un coup on m'a proposé
1: vu le beau soleil dans le sud-ouest, t'es venu, c'est ça?
2: Oui, voilà. Mais je suis chamiérois. Chamiérois depuis longtemps, vous le savez, puisque j'ai connu le bâtiment C, j'y ai même vécu et tout ça. J'ai peint ce bâtiment C. Donc, etc. Comme l'a rappelé Marc, j'ai fait tout un boulot sur Chamier, des dessins d'observation, des peintures. Les peintures d'observation, comme je fais, c'est des trucs qui sont longs. Quand j'ai fait la vue de l'intégralité du bâtiment C, j'ai fait ça sur 2 jours et tout ça. C'est des machins qui m'ont. Je suis revenu à plusieurs reprises. Au bout de 3 ans, j'avais fait une expo, de quoi raconter, de quoi échanger avec les gens. Et le truc qu'on se propose ici, c'est de réaliser une exposition en l'espace de 3 jours, quoi. Donc du coup, j'ai imaginé un petit procédé de sortir un matériel très simple, de faire des détails au crayon et de mettre ça en couleur rapidement, pour essayer de documenter les changements actuels de Chamier dont on parlait là. Pour montrer à la caméra une image de Chamier, c'est un acacia qui se trouve juste ici, face au bâtiment C. Il est là sur mon carnet. Et du coup, ça fait une image. Ça fait une image qui documente un petit peu ce que mon travail. C'est une page de carnet. Voilà. Voilà,
1: d'accord.
2: Voilà.
1: D'accord. Et donc, c'est ce que tu risques de nous présenter donc vendredi.
2: Oui, enfin, c'est assez fun de faire un truc comme ça sur le timing serré. C'est marrant, quoi.
1: Et à ce que j'ai compris, tu vas nous faire l'honneur de dédicacer aussi
2: éventuellement,
1: ce soir-là.
2: Oui, bien sûr, dédicacer les bouquins, tout ça, pour qui veut, ou faire des dessins. D'ailleurs, donc, pendant que je vais faire ces dessins, évidemment, les habitants, les passants, les gens à Chamier peuvent se joindre à moi et venir dessiner avec moi, ça, évidemment. J'aurais pas forcément tout mon temps à consacrer comme si j'étais là pour faire le prof ou le truc. Ils seraient à mes côtés et ça sera avec plaisir. Donc, c'est ouvert à qui veut. Voilà.
1: Eh ben, je te remercie, Placide. En tout cas, je vous remercie à tous d'être venu autour de moi aujourd'hui dans ce futur jardin, le jardin du futur.
0: Jardin du futur.
1: Pour nous raconter le cockpit, quoi, et votre rôle auprès des habitants. Et merci aux habitants aussi d'être présents et aux jeunes filles qui sont parmi nous aujourd'hui aussi. Donc je vous remercie à tous et je vous dis au revoir et à bientôt.
2: Au revoir. Au revoir.
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0: Marion Renaud nous présente son poème « Les petites densités ».
1: Et maintenant je dis longue, longue vie à nous, peuple des marges et oubliés. Comme les oiseaux débordent, chavirons d'un seul geste la masse unifiée. Longue, longue vie à nous. L'inspiration discrète, les souffles indociles des coulisses de l'histoire, long, fichu, sacré vol. Et maintenant je dis, ne criez pas. Votre tour est quotidien et il tient l'équilibre. Je dis gloire aux petits, que nous avons l'élan et ceux-là que nous sommes font respirer le drame. Par les silences, ne pleurons pas, car nous sommes libres où tout le monde étouffe. Nous n'avons rien à perdre vu qu'on est battu. Dès le battre, battre, battre, en longueur désuète, on poursuit le processus vital, peuple du peu de peuple, du trois fois rien étrange. Et maintenant, je dis, lançons nos pépins, car nous avons des plans et nous sommes faits pour mille autres altérations, relations de passage. Dis-moi, c'est quoi ton plan? On s'est planté, on sème. On s'est planté, on sème dans l'uni vert, vert, rouge, bleu, noir.
0: C'était le poème « Le petit densité » par Marion Renaud.
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3: 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La fabuleuse quête de Martial, spectacle son et lumière qui s'organise à Vers. Bonjour Claire Gallo-Lavallée.
4: Bonjour.
3: Et Gwendoline, votre fille avec David Choury, oui, le bricoleur de la bande de l'association donc Essie qui a créé un super spectacle avec un bateau de pirates et l'histoire de Martial que vous allez nous présenter dans quelques instants. Mais juste pour dire, dans le premier enregistrement, on rappelait un petit peu votre historique. C'est grâce au succès des décors que vous avez fait avec une tête de dragon sur une façade qui représente un peu la Roque Saint-Christophe que les touristes périgourdins connaissent bien. Fort de ce succès, vous avez fait votre propre spectacle avec l'association Essie et bricolé un bateau de pirates. C'est quoi la quête de Martial? Qui veut se lancer pour présenter?
4: Eh bien, Martial, c'est un jeune garçon qui est chez un antiquaire et qui va découvrir une vieille pièce, un capus. Le capus, c'est la partie de l'épée mousquetaire qui protège la main. Et classique, hein, c'est un peu sale, il frotte et il y a trois lumières qui vont s'en échapper. L'antiquaire arrive et dit « t'as fait une bêtise, tu pars réparer ta bêtise ». Et donc, muni d'un sac à dos, Martial va partir en quête, justement. Il va partir en voyage, il va rencontrer un premier personnage féerique qui va lui donner un instrument qui lui sera utile un peu plus tard. Et il va rencontrer son compagnon de route. Ce sera un petit peu l'équivalent de Sam Ganji. Comme ça, il part à deux enfants. Donc il va
3: dans
4: rencontrer...
3: Le Seigneur des Anneaux.
4: C'est ça. Il va rencontrer donc Otar, un jeune garçon aussi un petit peu décalé par rapport aux autres dans l'histoire.
3: Et puis... vous faites bien de citer Le Seigneur des Anneaux parce qu'il y a beaucoup de fantaisie là-dedans. C'est mieux qu'un roman de KPDP, là. Ça touche aussi la science-fiction.
4: Ah, c'est différent. Oui, c'est différent.
3: Le spectacle est à voir. Bon, on ne peut pas tout vous révéler.
4: Non, non.
3: Il faudra venir le voir.
4: Il faut garder un peu de suspense. Et donc, ces deux enfants-là vont partir dans trois univers différents en traversant un arbre magique. Cette arbre magique-là sera actionnée par un léprechaun qui aura besoin du public pour choisir les destinations des enfants.
3: Léprechaun qui sont dans la mythologie irlandaise, des petits nains tout verts...
4: Non, c'est pas tout vert.
3: Non, c'est pas ça.
4: C'est des petits bonhommes avec des chapeaux haute forme, avec la pioche, qui vont piocher au pied d'arc-en-ciel.
3: Oui, le costume.
4: Oui, c'est le chapeau haute forme, le costume avec le petit shamrock. Avec
3: bon, ça touche du coup tous les publics. Là, les touristes irlandais vont être contents aussi, mais les touristes qui sont navigateurs aussi, j'imagine. Les touristes qui aiment Star Wars également, non?
4: Oui, il y a du sabre laser.
3: Donc, il y a aussi de l'entraînement. Et là, donc, le sujet de l'enregistrement, c'est parce que vous faites votre première répétition, justement. Les décors sont finis?
4: Non.
3: Presque?
4: Pas tout à fait.
3: En tout cas, il y a eu beaucoup de travail depuis la dernière fois. Et maintenant, vous entamez le spectacle, la première répétition.
4: La première répétition, oui, a eu lieu. La deuxième a lieu dimanche, là, le 2, 3, je ne sais plus, le 3, merci ma fille. Le 3 mai, il va y avoir des combats de rapières, des combats de sabre laser et des combats d'épée médiévale. Donc il faut s'entraîner de façon à ne pas le découvrir au dernier moment, puisque c'est quand même... ce sont des armes à la main, donc c'est une chorégraphie, mais c'est des gestes qu'il faut maîtriser un minimum pour ne pas se faire mal et pour ne pas blesser la personne qui est en face de nous. Donc on a des chorégraphies qui commencent à être à poindre, si je peux dire. Et puis, il faut que les enfants et les adultes commencent à les répétitions pour s'approprier tranquillement, mais sûrement, la danse qu'il faudra faire avec les armes à la main.
3: Oui, au bout d'une dizaine de fois, après, les gestes sont déjà mémorisés. Bon, faut se dire peut-être plus, 20.
4: Bon, une dizaine de fois peut-être. Après, on fait pas, c'est pas de l'escrime à haut niveau. C'est pour débutants aussi. On a des gens dans l'assaut qui font de l'escrime, qui maîtrisent. Chacun fera en fonction de ses possibilités, mais les chorégraphies sont pensées de façon à ce que n'importe qui n'a jamais tenu une arme puisse pouvoir se faire plaisir et ne pas faire moins que les autres.
3: Et puis aussi de la dextérité à avoir, de l'agilité, parce qu'il va falloir se déplacer beaucoup.
4: Il y a une chorégraphie de ballet, de cins ou de torches, on appelle comme on veut, de ballet, parce que les pirates font le ménage du bateau, puisque le bateau est à quai. Donc il y a une chorégraphie, il y en a certainement qui voudront se pendre ou
3: faire Tarzan.
4: Ouais, il y aura. Mais le bateau est à quai, c'est pas une invasion. Mais effectivement, il y a la partie avant du bateau qui va s'ouvrir en fait pour permettre aux spectateurs de voir un peu mieux ce qui se passera sur le pont.
3: Un spectacle en plus en son et lumière. Donc vous le faites dans la soirée. Ce sera tous les mercredis, les vendredis, dans la soirée, à la nuit tombée, pour avoir un beau spectacle son et lumière.
4: Oui, parce qu'il y aura un petit peu de feu et de maniement de bolasses lumineuses. Et puis, les sabres laser, c'est quand même plus joli quand la lumière du sabre se voit la nuit. Donc c'est pareil, il faut que ce sera en nocturne, oui. À partir de 21h, 21h30, l'horaire n'est pas encore complètement défini avec le noyau dur, on verra. C'est en discussion encore.
3: Est-ce qu'on dit l'adresse? Parce que alors, c'est sur la route touristique, si vous passez par toute la zone de la Vézère, de la Dordogne, et que vous passez par Vers pour remonter sur Périgueux, il faut passer sur la route de Salon?
4: Oui, au numéro 30.
3: Au 30 de la route, et ça sera indiqué par des panneaux, alors je l'espère, par toutes les équipes touristiques des environs, pour annoncer qu'il y a ce spectacle qui s'est créé. Donc la fabuleuse quête de Martial a une entrée de... Vous faites l'entrée à combien?
4: Ce sera 5 euros pour les enfants jusqu'à 10 ans, donc de 3 à 10 ans. Avant 3 ans, c'est gratuit. Et de 10 ans et plus, ça sera 10 euros.
3: Et avec combien de représentations cet été?
4: Une dizaine, entre le 14 juillet et le 15 août.
3: Donc voilà, notez les dates si vous voulez assister à la première. En tout cas, remercie tous les gens qui ont participé à l'association ESSI, à fabriquer le décor du bateau. Et puis aussi, j'imagine, le script pour chaque acteur, la chorégraphie, vous êtes aidé par toute une équipe.
4: En fait, le script, c'est moi qui ai écrit l'histoire. La chorégraphie des combats, c'est une amie qui s'en charge parce qu'elle saura largement adapter en fait, les chorégraphies de combat aux gens qui seront novices ou pas, qui aura un petit peu plus de niveau. Et après, le noyau dur, oui, depuis septembre dernier, une grosse partie des samedis, et depuis pas longtemps, tous les samedis, ils font les navettes, qu'ils habitent Valeuil, donc près de Bourdeil, ou qu'ils habitent Le Change ou Montagnac de Beroche. En fait, ils plaignent pas leur temps, c'est les fidèles. Donc, c'est un côté drôlement rassurant et de se dire que quand on est un petit peu découragé ou quand ça avance pas comme on voudrait, de se dire on n'est pas tout seul. Ils sont là en fait et c'est vraiment une vague. On est les uns à côté des autres et puis on avance, clac, clac, clac, clac, main dans la main.
3: Vous
4: comme
3: êtes
4: une
3: soutenu,
4: vague
3: épaulé par toute une équipe.
4: C'est une jolie, aventure humaine, mine de rien. Avec de belles personnes, de grands enfants. C'est comme ça que ça marche.
3: Et donc, premier spectacle à voir le 15 juillet, mercredi 15 juillet.
4: Oui.
3: Et bien, merci à toutes les deux.
4: Merci beaucoup.
5: Merci.
3: Et tu fais quoi dans le spectacle, tu peux nous dire?
5: Je ferai la personne féerique et je chanterai deux chants en direct.
3: Ça te demande du travail.
5: Oui.
3: Mais tout est prêt?
5: Oui, je m'entraîne à chanter avec ma prof de chant.
3: Et puis en plus, j'imagine que tu travailles plus que tous les autres bénévoles, comme c'est le projet de tes parents.
4: Par défaut, c'est la bagna numéro 1. C'est l'exploité numéro 1.
3: Non, ça te fait une très bonne expérience. Merci à toutes les deux.
4: Merci beaucoup.
5: Merci.

0: Bonjour Guy Husse.
1: Bonjour.
0: Alors c'est pour l'association de sauvegarde de la forêt Barade, association qui a réalisé hier, donc le 19 avril, une marche avec près de 400 personnes qui étaient présentes pour cette marche à côté du château de Lerme en opposition à un projet de photovoltaïque qui au début était de 12 hectares et puis qui a bien augmenté depuis. Maintenant c'est combien, Guy Husse?
1: Ben, on est à plus de 100 hectares. C'est...
0: Ce projet, depuis quand date-t-il? Et puis, est-ce qu'il va vraiment se faire? Quel est l'état actuel?
1: À l'état actuel, on sait qu'il y a un projet, on sait qu'il y a des études, on sait qu'il y a eu une réunion d'information au mois de juillet dernier qui a été menée par RWE, l'entreprise porteuse de ce projet. Mais nous, on est vigilants. On sait que ça avance. On connaît les pratiques dans ce genre de dossier où le dossier est traité dans les bureaux et le jour où il est complet, toutes les autorisations sont acquises, on le sort et il n'y a plus qu'à mettre les signatures et les procédures officielles. Mais nous, on veut que les gens sachent, on veut informer le citoyen. On veut que les gens sachent ce qui se trame et ce à quoi ils risquent d'être exposés.
0: Vous avez cité RWE, donc c'est RWE Renewable France, qui est la société, j'imagine, en France.
1: Mais oui, mais la société mère est une société allemande qui est connue pour ses actions écologiques, vu que c'est eux qui exploitent les mines de lignite qui alimentent les centrales au charbon en Allemagne.
0: Voilà, donc sur le thème de l'énergie, RWE Power AG, Aktien Gesellschaft en Allemagne, qui est détenue par Axenaria à 5% par BlackRock, par exemple, les fonds vautours qui lorgnent sur les retraites en
1: France,
0: par
1: exemple. Je n'ai pas tous ces éléments techniques, je m'en suis tenu à, comment dire, aux informations basiques.
0: Moi, voilà. J'ai cherché Axenaria de RWE pour avoir et un peu cette information, parce que c'est pas le premier enregistrement qu'on fait sur des sociétés qui recherchent à faire du profit pour mettre des panneaux solaires. Il y en a plusieurs projets en Dordogne.
1: Là, c'est de l'agrivoltaïque. C'est sur des terres agricoles qui sont exploitées actuellement, terres céréalières, sur une partie. Il y a une autre partie qui est en friche. Les forêts ont été coupées il y a une cinquantaine d'années pour en faire des terres agricoles. Donc,
0: par exemple, sur le Causse de Lille, c'était pareil. Donc, un projet de panneaux solaires qui avait été fait sur un territoire considéré pauvre en biodiversité. C'est ensuite des études qui sont faites, mais où les citoyens, les habitants s'opposent à ces projets. D'ailleurs... Oui. Au niveau des élus qui représentent ces citoyens, dans la communauté de communes de la Vallée de l'Homme, là où est situé
1: Roufignac. Le président était présent hier à la manifestation.
0: Voilà, les élus sont opposés à la majorité.
1: Sont opposés, oui.
0: À l'unanimité,
1: oui,
0: même.
1: Je crois à l'unanimité. Oui, ils étaient présents hier à la... C'est bien représenté à la marche. Alors je redis, c'était pas une manifestation. Nous, association, on est opposés. On a organisé cette marche pour informer le citoyen, pour leur montrer ce que représentait une superficie de 100 hectares de panneaux photovoltaïques, en leur montrant l'endroit où ils allaient être implantés.
0: Et ça fait combien en terrain de football, par exemple?
1: C'est Nicolas Delage, il disait que ça équivalait à une vingtaine de terrains de football, je sais pas.
0: Nicolas Delage qui restaure le château
1: qui
0: de Lerme.
1: Qui est le propriétaire du château de Lerme et qui restaure et qui est membre de l'association et avec qui on a organisé cette marche.
0: Pour être un peu plus positif, il y a peu de chances que ce projet aboutisse quand même, avec toutes les manifestations que vous avez faites.
1: On espère qu'il n'aboutisse pas, mais nous restons vigilants. Après, vous savez, la décision finale appartient à la préfecture. Et vous savez comment ça se passe au niveau de la préfecture. Ça change de préfet tous les deux ans. Donc, il y en a un qui instruit, il y en a un qui décide, il y en a un qui applique. Et c'est jamais la même personne.
0: Voilà. Ça peut être en opposition des élus locaux, la préfète.
1: Ah, mais bien sûr, nous avons l'exemple de la décharge à Miac, qui est à côté, juste à quelques centaines de mètres du projet photovoltaïque. La majorité des signataires de l'enquête publique étaient opposés et ça n'a pas empêché le préfet de prendre une décision favorable à l'ouverture.
0: Donc il faut rester vigilant.
1: Il faut rester vigilant jusqu'au bout.
0: Donc, merci Guy Husse. Donc je le rappelle, le château de Lerme et la forêt Barade qui sont donc aussi, et vous l'avez appelé, la marche des croquants, qui sont aussi l'endroit Jacou le croquant.
1: Tout à fait, voilà.
0: Qui réveille les instincts révolutionnaires.
1: Et pour pour réécrire l'histoire. C'était le propriétaire de château, ce coup-là, qui a organisé la marche des croquants. Donc, c'est pas les croquants qui ont été contre le château, c'est le château qui a marché avec les croquants.
0: Voilà. Nicolas Delage, qu'on a cité. Merci, Guy Huss.
1: Vous en prie. 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
2: Il est 13h ici à Paris, 14h30 à Téhéran. Bonjour à tous.
1: Karine Bellicha.
2: À la une, Donald Trump assure que la guerre en Iran est terminée, tout en rejetant une nouvelle proposition de Téhéran pour reprendre les discussions de paix. Le régime iranien se dit prêt à une reprise du conflit. Le président américain tentait de reprendre sa guerre commerciale avec les Européens. Il menace une nouvelle fois d'augmenter à 25% les droits de douane sur les véhicules des 27 à l'entrée des États-Unis. Et puis Timmy est libre. Il s'agit d'une baleine relâchée par un navire en mer du Nord. Après avoir été coincé des semaines au large de l'Allemagne, un feuilleton qui a passionné les Allemands, nous dira notre correspondant à Berlin. Difficile de suivre le président américain sur le dossier iranien. Donald Trump affirme que ses opérations militaires sont terminées. Façon de ne pas avoir à obtenir la validation du Congrès pour poursuivre la guerre et dans le même temps qu'il n'est pas satisfait des dernières propositions de Téhéran pour sortir du conflit. Siavosh Ghazi en face, le régime iranien reste inflexible.
3: En fait, on sait très peu de choses sur les nouvelles propositions iraniennes qui ont été transmises au Pakistan, que Donald Trump a refusé. Mais si on reprend les différentes déclarations des responsables iraniens, notamment le guide suprême, l'ayatollah Mojtaba Khamenei, ou encore le président du Parlement, Mohammad Baghir Alibaf, donc la figure montante de pouvoir, l'Iran voudrait d'abord que les États-Unis annoncent la fin de la guerre et donnent un engagement clair qu'il n'y aura pas de nouveau de frappe contre l'Iran dans les prochains mois. Ensuite, les Iraniens garderont le contrôle du détroit d'Hormuz. Pas question de lâcher donc le contrôle de ce détroit. L'Iran percevra des taxes pour le passage de chaque navire une fois que le blocus des ports iraniens aura été levé par les Américains. Le trafic maritime pourra reprendre, mais les monarchies arabes du Golfe Persique devront payer des réparations de guerre avant de pouvoir utiliser cette voie d'eau. Et enfin, en ce qui concerne le dossier nucléaire, pas question donc d'arrêter le programme nucléaire. L'Iran peut suspendre l'enrichissement d'uranium pendant 5 ans parce que les installations doivent être reconstruites. Et pas question non plus d'envoyer à l'étranger les stocks d'uranium, mais l'Iran propose de diluer les 400 kg d'uranium enrichi à plus de 60%.
2: Et un responsable militaire de Téhéran juge désormais la reprise de la guerre probable. La répression continue également de sévir en Iran. La justice a encore annoncé la pendaison de 2 hommes accusés d'espionnage aujourd'hui au profit d'Israël. Les arrestations et les exécutions se multiplient. Et Narges Mohammadi, la lauréate du prix Nobel de la paix détenue depuis décembre, a été hospitalisée en urgence après une grave dégradation de son état. Ses soutiens assure que la militante pour les droits humains âgée de 54 ans a perdu totalement conscience et qu'elle a été victime d'une crise cardiaque. Sa famille déplore une mesure désespérée qui pourrait survenir trop tard après 140 jours d'emprisonnement. Sur l'autre front de la guerre au Moyen-Orient, les opérations militaires se poursuivent dans le sud du Liban malgré le cessez-le-feu. Pour la seule journée d'hier, au moins 14 personnes ont été tuées dans des frappes de l'armée israélienne. Le Hezbollah continue aussi ses attaques contre Israël. Nouvelle conquête pour les djihadistes du Jnim et les rebelles indépendantistes du FLA au Mali. Le camp stratégique de Tessalit, près de la frontière algérienne, est désormais sous leur contrôle. Une prise sans avoir eu à combattre, l'armée malienne et ses alliés russes avaient abandonné leur position avant leur arrivée. Les groupes armés ont également pris possession du camp Aguelok, situé à 100 km de Kidal, et imposent toujours un blocus routier à Bamako. La junte au pouvoir accuse des militaires et des hommes politiques d'avoir participé à cette offensive et annonce avoir procédé à des arrestations. Moscou, de son côté, assure que ses forces vont se maintenir au Mali. L'Allemagne appelle l'Europe à faire plus pour prendre en main la sécurité du continent. Un appel qui intervient après avoir reçu les foudres de Donald Trump. Le Pentagone a annoncé le départ de 5000 militaires américains d'Allemagne d'ici un an, soit 15% des effectifs stationnés dans le pays. Berlin est aussi particulièrement visé par cette nouvelle menace américaine sur les droits de douane. Donald Trump va-t-il prendre le risque de relancer la guerre commerciale avec l'Europe ? Il a en tout cas annoncé qu'il souhaitait relever ses taxes sur les véhicules européens importés aux États-Unis à 25% dès lundi. Un accord avait pourtant été conclu avec les 27 limitant ses droits de douane à 15%, mais il n'a pas encore été validé par les États membres de l'Union européenne. Anne Verdaguer, bonjour.
4: Bonjour.
2: Ce nouveau revirement intervient dans un contexte tendu, alors que le président américain reproche aux Européens de ne pas le soutenir dans sa guerre contre l'Iran.
4: Oui, alors on ne sait jamais vraiment ce que Donald Trump a en tête quand il profère ce type de menace qui peut aussi ne pas être suivi d'effet, mais bien sûr le contexte comme toujours est important. Il y a quelques jours, le chancelier allemand a déclaré que les Américains n'avaient visiblement aucune stratégie en Iran. Donald Trump n'a pas caché non plus son agacement quant au refus des pays européens de s'impliquer militairement au Moyen-Orient. Officiellement, bien sûr, le président américain fait valoir que les 27 n'ont pas respecté l'accord commercial conclu l'été dernier, sans donner plus de précisions. Les Européens, habitués aux déclarations intempestives de Donald Trump, se montrent prudents pour le moment, expliquant avoir mis en œuvre les engagements pris avec Washington avant la validation définitive dans quelques mois de cet accord sur l'automobile européen, obtenu après des mois de bras de fer. Donald Trump, de son côté, a déclaré avoir, je cite, informé le très beau pays qu'est l'Allemagne de sa décision, en accusant les constructeurs automobiles Mercedes et BMW d'avoir dépouillé les Américains pendant des années.
2: Anne Verdaguer. En Bolivie, un haut magistrat a été tué par balle en pleine rue dans la ville de Santa Cruz, dans l'est du pays. Il siégeait au sein du tribunal agro-environnemental, la plus haute instance de justice environnementale et agraire bolivienne. Une enquête de police est en cours et devra déterminer les causes de cet assassinat. Locomotive économique du pays, la région amazonienne de Santa Cruz connaît de fortes tensions autour de l'accès aux terres liées à l'avancée de l'agro-industrie. Explication, Lucille Gimbert.
5: Vers 23h, alors qu'il payait sa course à bord d'un taxi, le juge Victor Hugo Claure a été touché par 4 balles tirées par un motard à proximité du véhicule. Il est décédé avant son arrivée à l'hôpital. Le magistrat travaillait pour la plus haute instance de justice environnementale et agraire de Bolivie. La police de Santa Cruz, où se sont déroulés les faits, explore plusieurs hypothèses concernant le mobile, mais le commandant départemental David Gomez a évoqué en conférence de presse celle d'un crime lié à un problème de terre.
6: Le juge aurait rendu une décision relative à la possession ou à l'exploitation de certaines terres dans l'est de la Bolivie.
5: Poumon économique du pays, la région amazonienne de Santa Cruz, à la frontière avec le Brésil, fournit un tiers du PIB, 2/3 des aliments et 80% des exportations agricoles boliviennes. Mais l'avancée de l'agro-industrie, élevage et soja notamment, se fait au prix d'une intense déforestation et de conflits autour des terres. L'ONU présente dans le pays a condamné l'assassinat et appelé à une enquête rapide et exhaustive pour identifier et sanctionner les responsables. Ce genre de crime visant un haut magistrat est peu fréquent en Bolivie.
2: En Bolivie encore, le principal syndicat a lancé une grève illimitée, estimant que le gouvernement de centre droit n'avait pas répondu à ses revendications. La centrale ouvrière réclame entre autres une hausse de 20% du salaire minimum. Sauvetage réussi pour la baleine à bosse qui était échouée depuis plusieurs semaines en Allemagne. Elle a pu être relâchée après avoir été remorquée par un navire en mer du Nord au large du Danemark. À Berlin, les explications de Pascal Thibault.
7: Timmy pour les uns, Hope pour les autres. La baleine à bosse, devenue depuis 2 mois la mascotte des Allemands, est libre en pleine mer au large du Danemark, de la Norvège et de la Suède. Le destin de l'animal, qui s'était échoué sur les côtes baltiques de l'Allemagne, a tenu le pays en haleine durant des semaines. Certains médias suivaient heure par heure les diverses opérations de sauvetage menées pour sauver l'animal. La police devait tenir les curieux à distance. Toute cette agitation a également donné lieu à des polémiques. Des experts estimaient qu'il fallait plutôt permettre à la baleine de terminer paisiblement ses jours plutôt que de s'acharner. Des secouristes ont même reçu des menaces de mort. La dernière opération, financée par 2 chefs d'entreprise, a consisté à charger l'animal sur une barge remplie d'eau pour le remorquer jusqu'en mer du Nord afin que Timmy retrouve le chemin de son environnement naturel. L'animal a quitté son refuge samedi matin, mais rien ne garantit qu'il survivra. La baleine est peut-être trop affaiblie. Les autorités danoises ont déjà prévenu que si l'animal devait à nouveau s'échouer sur la côte, aucune opération de sauvetage ne serait lancée. Pascal Thibault, Berlin RFI.
2: Et la trajectoire de la baleine est désormais suivie grâce à un émetteur GPS. Voilà, c'est la fin de ce journal. Merci de l'avoir suivi. Tout de suite, Carrefour du Maghreb. Restez à l'écoute de RFI.
8: 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Bonjour à toutes et à tous, vous êtes sur Radio Libre en Périgord et nous nous retrouvons pour l'agenda quotidien présenté par l'équipe RLP.
9: Les auteurs de la bande dessinée Jeunesse Griffonne, tome 1, La quête de la team Diabolette, seront en dédicace à la librairie Les Bulivores le samedi 9 mai de 15h à 18h. Une rencontre avec Fabien et Elsa, l'occasion d'échanger autour de leur univers du dessin et de la bande dessinée Jeunesse avec petits et grands lecteurs.
10: Le Secours catholique du Périgord à Genève fête ses 80 ans de révolution fraternelle. Du 2 au 30 mai, de grandes tablées seront proposées sur tout le Périgord à Genève. Ce sera l'occasion de réunir tous les bénévoles, les personnes accompagnées ainsi que les partenaires, mais aussi les médias pour un temps festif. Le 30 mai, une grande tablée clôturera avec tous ce mois d'anniversaire à Notre-Dame de Capeloux, proche de Belvès. Cette journée invitera chacun et chacune à s'ouvrir à la diversité qui est une véritable richesse des acteurs du Secours catholique. Plus d'informations sur leur page Facebook du Secours catholique du Périgord à Genève ou directement sur leur site internet périgordagenais.secours-catholique.org.
9: Le dimanche 10 mai 2026, l'association Croque-Musette organise un thé dansant à la Tour Blanche-Hercle. Un moment convivial placé sous le signe de la musique musette et de la danse, ouvert à toutes celles et ceux qui veulent partager un après-midi festif. Rendez-vous à la Tour Blanche. Le bowling s'invite dans les activités périscolaires à Trélissac. Des élèves de CP à CM2, des écoles Émile Zola et les Morioux ont participé à un cycle d'initiation encadré par le Strikers Bowling Club Périgueux-Trélissac. Une activité ludique qui mêle adresse, concentration et esprit de jeu et qui a permis aux enfants de découvrir une discipline encore trop peu présente en milieu scolaire. Une expérience sportive enrichissante conclue par la remise d'un diplôme à chaque participant.
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1: Projet Dernière Chance. Une certaine idée de l'espace-temps. Ces 157 minutes de science-fiction poussive font partie des plus longues que j'ai connues du fait du duo du cinéaste Phil Lord et Christopher Miller. Depuis 2009, où ils avaient déboulé avec leur tempête de boulettes géantes, déjà tout un poème, un film d'animation, ils avaient enchaîné dès 2012 puis 2014 avec deux comédies policières sans intérêt, 21 Jump Street, suivi, admirez la suite dans les idées, de 22 Jump Street. Retour en 2016 à l'animation avec la grande aventure Lego. Bref, que du passionnant. Mais avec un budget de 200 millions de dollars, il passe ici dans une autre dimension, c'est le cas de le dire. Rylan Grace, professeur de sciences, se révèle seul à bord d'un vaisseau spatial à des années-lumière de la Terre, sans aucun souvenir de son identité ni des raisons de sa présence à bord. Peu à peu, sa mémoire lui revient et il comprend l'enjeu de sa mission. Résoudre l'énigme de la mystérieuse substance qui cause l'extinction du Soleil. Pour tenter de sauver l'humanité, il va devoir faire appel à ses connaissances scientifiques et à des idées peu conventionnelles. Mais une amitié inattendue pourrait bien l'aider à ne pas affronter cette mission tout seul. Il y avait là de quoi faire un grand film. Les moyens, une star qui ne quitte pas l'écran, quelques idées visuelles assez bienvenues, un départ de scénario alléchant. Alors, pourquoi faire si long? Pourquoi noyer toutes ces bonnes intentions dans une confusion de chaque instant? Pourquoi un tel tissu d'invraisemblance? Je sais, en science-fiction, on peut se lâcher et inventer à peu près tout et n'importe quoi. Mais il y a des limites à ne pas franchir. Pourquoi se rendre systématiquement tout incompréhensible, voire ennuyeux. Bel exercice, totalement vain. Attention, tout ce que je dis ici n'engage que moi. C'est un ressenti personnel après une séance de ciné qui m'a paru interminable. Et c'est le mot juste. Je n'ai pas compté, je ne sais combien il y a de fins à ce film. Bref, ça n'en finit pas. Le dit film, dans un univers balisé et parfaitement maîtrisé de la SF, vaisseau, rotation, apesanteur, huis clos technologique, une sorte de 2001 matinée de Alien, gentil cette fois, et de toutes sortes de productions qui ont fait l'histoire de la science-fiction sur grand écran. Les retours en arrière n'apportent pas grand-chose, qu'on le sache déjà, mais permettent une alternance avec le monde quitté. De ce point de vue, Projet Dernière Chance construit son charme sur un classicisme à l'ancienne et sa première partie sur un temps long de la confection bricolée dans le même esprit que Seul sur Mars. D'autre part, le film offre des séquences spectaculaires qui convoquent la maestria visuelle, musicale et cinétique d'un interstellar. Quand je vous dis qu'on a piqué un peu partout dans les films qui ont marqué

genre. Mais le gros souci, c'est qu'il y a trop de tout et souvent, et même le parti pris de la lenteur est une évidence, trop longuement, beaucoup trop longuement. Heureusement, il y a Ryan Gosling qui ne quitte pas l'écran et nous fait un grand numéro du héros malgré lui, cool, sympa, souriant, tout ça, tout ça. Bref, du Ryan Gosling dans le texte. Et puis, par interminence, Sandra Hüller dans son premier film américain, dont on découvre qu'elle a un joli brin de voix quand elle nous gratifie d'une interprétation parfaitement louable du standard Sign of the Times. Ce premier gros blockbuster de l'année, film de science-fiction autoproclamé cool, est affublé par beaucoup de critiques du terme de chef-d'œuvre et adoubé par une bonne partie du public. Qu'on l'apprécie ou pas est une chose. Qu'on le positionne comme un sommet du 7e art m'interpelle. Pour moi, c'est techniquement très convaincant, mais particulièrement interminable et peu palpitant. On sort de là, content que ce soit fini, et vraiment incrédule face à l'engouement général.

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1: Eh bien bonjour, bonjour à toutes et à tous et bienvenue dans Périgord littéraire. Alors, nous allons reprendre cette semaine la marquise de Tancin, témoin du XVIIIe siècle, des frivolités de la monarchie à la République. C'est un livre que nous devons à Georges Labrousse, qui est déjà venu à ce micro il y a quelque temps. Alors ce livre est imprimé par Libri Nova. Alors on va voir un peu, on va partir en Pologne. On va partir en Pologne. Alors le roi Jean III de Sobieski de Pologne s'éteignit le 17 juin 1696 à l'âge de 66 ans. Commandant en chef des armées polonaises, il avait été élu roi de Pologne à l'abdication de Jean II en 1672. Il avait épousé le 5 juillet 1665 Marie-Casimir-Louise de Lagrange d'Arkiem, nommée en Pologne Marie-Casimira et surnommée Marie-Sienka. Alors, je ne sais pas ce que ça veut dire exactement, mais ce sont des diminutifs. Alors, une Française née à Nevers le 28 juin 1641, choisie dès l'âge de 5 ans comme dame de compagnie de Marie-Louise de Gonzague-Nevers, reine de Pologne, qui s'était mariée en 1658 avec un noble polonais. Elle avait eu 4 enfants, malheureusement tous morts jeunes. Alors, veuve en 1665, avait épousé Jean III la même année et était devenue reine en 1674 jusqu'à la mort du roi. Elle lui avait donné 14 enfants. C'était quand même beaucoup à l'époque. Voilà. Donc 4 seulement vivront. Mais oui, malheureusement, il y avait beaucoup de morts infantiles. Au décès de son mari, elle quitta la Pologne pour gagner la France. Elle mourut à Blois le 30 janvier 1716. Alors en 1732, Marie-Madeleine Barthes, âgée de 35 ans, petite fille du célèbre corsaire, se maria avec Marc de la Barthe. Leur fille Marie de la Barthe des Termes devint la marquise de Marsac. Alors on va retrouver le Périgord. En 1756, en épousant François de Carbonnier, leur château dominait le visage de Tursac, son église fortifiée, dans la vallée de la Vézère. Alors il y a une petite annotation qui nous dit que le château de Marsac est ouvert à la visite. Il y a évidemment quelques chapitres. En voici un, le Périgord et en Espagne. Afin de continuer son œuvre en faveur de l'Église catholique, le duc de la Force, protestant converti lui-même, revint en Périgord en 1700 et s'installa à Bergerac avec 4 jésuites et un régiment de dragons. Dès le 7 novembre, les participants du culte clandestin et des meneurs furent arrêtés par de violentes dragonnades. Il s'attaqua aux irréductibles de la ville et obtint ainsi de nouvelles conversions. De nombreux bergeracois évitèrent ainsi le bagne, la prison ou les galères. Il est à noter que le duc pourchassait avec ardeur des personnages pratiquant la religion de son grand-père, ami d'Henri IV. Alors l'armée était recrutée par tirage au sort. Cela occasionnait parfois des disputes, des désapprobations vis-à-vis des collecteurs chargés du recrutement. Ce fut le cas à Coursac, le 27 janvier 1704, où François Chérifier, valet du curé de la paroisse, y a été désigné par tirage afin de rejoindre l'infanterie du roi. Cela provoqua une protestation énergique du prêtre, prétextant que le roi avait affirmé que les curés devaient avoir un domestique. Il fit appel à tous les paroissiens qui unanimement demandèrent que le nom de François Chérifier disparût de la liste des jeunes avant de tirer au sort. C'était une pratique de l'époque. Alors en 1707, depuis la révolte des Taravisés, un nouveau soulèvement de croquants faisant suite aux révoltes du siècle précédent dans le sud-ouest de la France, les paysans avaient du mal à supporter une nouvelle charge fiscale due aux dépenses occasionnées par la guerre d'Espagne, auxquelles s'ajoutait la récente taxe sur les contrats de mariage, sur les baptêmes. Et le 15 mars, 400 insurgés se rassemblèrent à Sérignac, une paroisse du Lot. Mais bientôt, ils furent 30 000 à Cahors. Le maréchal de Montrevel venu de Montauban assurant la dispersion dans une dragonnade sanglante. 100 paysans y furent tués ou blessés à Sérignac et 6 meneurs furent pendus. C'était ce qui arrivait bien souvent pour les meneurs et avec les pendaisons. Alors les deux hivers 1709 et 1710 furent particulièrement rigoureux. Donc comme 15 ans plus tôt, les châtaigniers et les noyers, les deux essences apportant le principal à subsistance des périgourdins, gelèrent. Non seulement ce furent 2 années sans fruits, mais la production de ces arbres était fort compromise. Pour plusieurs années à venir, on assista à des exodes dramatiques, des malheureux errés dans les campagnes, tandis que d'autres tentaient de survivre à Bordeaux ou se lançaient dans l'aventure en embarquant sur des navires pour les Antilles ou le Canada. Les fermiers généraux, créés en 1681 par Colbert, chargés de collecter les revenus fiscaux, et avaient souvent rétrocédé leurs droits à des sous-fermiers, et les abus, bien sûr, ne manquaient pas. Mais en Périgord, après quelques années plus fastes, le début du XVIIIe siècle fut difficile à vivre pour la population, avec une mauvaise récolte à la fin du siècle précédent, où subit des hivers rigoureux en 1709 et 1710 qui provoquèrent à nouveau le gel des châtaigniers. C'était l'annonce de plusieurs années de disette, car la châtaigne assurait toujours la survie des humains et des animaux, comme le porc. Les noyers n'avaient pas résisté non plus à l'attaque du gel et on ne pouvait donc pas fabriquer de l'huile. Le problème de la subsistance ne se posait non seulement pour ces 2 années, mais pour une période plus longue, car les arbres perdus ne pouvaient pas être remplacés immédiatement par un autre capable de donner des fruits. Ce fut la période des départs vers les villes comme Bordeaux et de là parfois vers les Antilles ou le Canada pour tenter de trouver une vie meilleure. Quelques-uns firent fortune dans un pays lointain, comme ce périgordais natif de Tenon, parti vers la Bavière. Malheureusement, certains de ses compatriotes n'avaient pas la chance de s'exiler et on les retrouvait morts dans des maisons abandonnées ou des cabanes au milieu des bois. C'est quand même une période quand même assez triste. Pendant ce temps, la France continue à dépenser des fortunes en se battant en Espagne. Le duc de Vendôme, réputé pour sa grossièreté et son homosexualité débridée, vainqueur de nombreuses batailles contre la Ligue d'Habsbourg en France et en Italie, remportant le 10 décembre 1710, pendant la guerre de succession d'Espagne, la victoire de Villa Viciosa, une cité des Asturies, contre une armée anglo-espagnole commandée par le général autrichien Starhemberg. Cette victoire assura au roi Philippe V d'Espagne et au duc d'Anjou, petit-fils de Louis XIV, son maintien sur le trône. Mais lors de cette bataille sanglante, les franco-espagnols avaient perdu 2500 hommes et l'ennemi 12 000 soldats. On dit que le soir, le duc coucha sur un lit de drapeau pris à l'ennemi. Vendôme mourut 2 ans plus tard d'une indigestion à Vinaros, en Espagne, et le roi Philippe V décréta un deuil national, mais la guerre n'était pas finie. En Vinaros, ben c'est une ville que je connais bien, j'y suis allé plusieurs fois, et c'est quand même une charmante petite ville. Voilà, et il y a bien sûr quelques chapitres suivants, et il y a une attaque de brigands. Alors ça, les brigands, évidemment, ça manquait pas. Alors, le 2 mars 1711, le convoi apportant l'argent de la recette des tailles de Sarlat à Bordeaux fut attaqué par un groupe de brigands à l'entrée de la forêt de Bas-de-Folle de Cadouet. Dans son rapport, l'intendant indiquait au contrôleur général que les coffres contenant les 26 000 livres récoltés pour les années 1710 et 1711 ajoutaient que l'escorte composée de 3 hommes avait été attaquée par 7 bandits. Le chef du convoi avait été tué de plusieurs coups de pistolet et d'épée, un autre avait été attaché à un arbre et le troisième avait réussi à s'enfuir. Les voleurs avaient emporté les coffres et les chevaux et avaient pris la direction de Cahors. L'intendant disait avoir averti des collègues de Toulouse, Castres et Albi, villes vers lesquelles les voleurs auraient pu se diriger. Mais leur fuite ne les conduisit pas loin, arrêtés par le receveur des tailles. Ils furent emprisonnés à Sarlat et jugés le 28 mars. Alors, ils furent accusés d'assassinat avec préméditation sur le chef d'escorte, d'attaque en bande à main armée, sur un grand chemin et de vol avec effraction. La sentence fut sévère. Leur conduit dans la place publique par la présente ville pour y être rompu tout vif, les bras au-dessus et au-dessous des coudes, les cuisses, les jambes, les reins, sur un échafaud qui sera dressé à cet effet et ensuite chacun d'eux, pour d'être mis sur une roue plantée sur la dite place, à façonner vers le ciel et y rester tant qu'il plaira à Dieu de leur prolonger la vie. Mais je ne sais pas si la vie était bien agréable d'être prolongée comme ça. Alors les cadavres des deux d'entre eux furent ensuite exhibés à l'entrée de la forêt de Bas-de-Folle. Alors, lieu du crime, les autres sur les grands chemins voisins, celui de Meyral à Bigaroc, celui de Sarlat à Meyral, et celui de Meyral à Saint-Cyprien, avec interdiction de toute personne d'intervenir sur ceux-ci. 1000 livres représentant l'amende infligée furent versés à la veuve du chef de convoi, mais un doute subsiste, le butin ne fut pas retrouvé dans son intégralité. Ben oui, il y a toujours une partie quand même qui disparaît, alors ça disparaît dans la nature. Alors, cette attaque ne fut pas la seule, les mauvaises récoltes dues aux hivers rigoureux et aux étés trop secs entraînaient des difficultés de survie. Cela avait pour conséquence le vagabondage, la mendicité et partout à la formation de bandes errantes qui se transformaient en groupes de brigands. Ce fut le cas des années 1760 où la hausse des prix causée par de mauvaises récoltes avait mis sur les chemins des hordes de voleurs. On y retrouvait des valets de ferme, des déserteurs de l'armée et des journalistes sans travail. On estimait que 30% de la population était dans une grande pauvreté. Les sites les plus propices aux activités étaient les régions montagneuses et de forêt, comme les Cévennes. Plus tard, les troupes révolutionnaires, conjuguées à des hivers désastreux, entraînant la misère, provoquèrent aussi la formation de bandes de brigands. Une loi du 16 août 1790 décrétait que les officiers de police devaient se rendre fréquemment dans les auberges et les cabarets, car dans ces lieux pouvaient se cacher des vagabonds et des gens sans aveu. Il fallait organiser des patrouilles sur les routes, les foires, les abords des villes. Parfois, l'administration du district envoyait des arbres aux municipalités pour disperser les brigands. Alors, la gendarmerie fut créée en 1791 et des opérations coup de poing furent organisées par plusieurs brigades regroupées. Un petit vol pouvait entraîner une peine de 8 ans de travaux forcés. Pour un vol, le maximum encouru était de 24 ans de fer. Contrairement aux détrousseurs, les contrebandiers étaient rarement dénoncés par la population car ils s'attaquaient pas aux personnes. On les considérait comme des commerçants se dispensant de payer la taxe. À la fin du siècle, le terrible hiver 1794-1795 provoquant une crise de misère particulièrement désastreuse. Le nombre de mendiants qui se déplaçaient parfois par groupe devint impressionnant. On en retrouvait aussi bien en ville qu'à la campagne quand le climat était plus favorable. Le travail revenait et on rencontrait moins de vagabonds et de mendiants sur les chemins. Alors il y a une petite annotation sur la taille qui était un impôt à l'époque. Alors la taille était un impôt royal, direct, prélevé par les vassaux du souverain. Voilà, alors je pense que je vais arrêter là cette lecture. Eh bien, on reprendra peut-être la semaine prochaine avec par exemple des choses sur sur la plaine de Bord, qui se trouve au sud-est de Dôme, avec la fabrication des fameuses meules pour écrémer le grain, bien évidemment. Bien sur ce, je vous souhaite une bonne semaine, bien ensoleillée, et je crois qu'elle le sera. Et à la semaine prochaine.
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1: Chères auditrices, chers auditeurs, bonjour et bienvenue dans ce 39e numéro du Coin Lecture, l'émission de Radio Libres en Périgord dédiée à la lecture de textes d'autrices et d'auteurs locaux et contemporains. Aujourd'hui, nous allons découvrir un extrait du dernier roman d'Ève Guillou. Née en 1969 à Versailles, Ève Guillou est enseignante et réside désormais à Saint-Albert. Elle se définit comme autrice de littérature blanche. Son premier roman, publié en 2024, s'intitule « Les Immobiles ». Nous la retrouvons en 2026 avec « Les Oubliés », dont je vais vous lire les premiers chapitres. Bonne écoute. Chapitre 1. Elle savait qu'elle devrait sourire, être enjouée comme à son habitude. Mais aujourd'hui, dans cet appartement qu'elle n'avait pas encore investi, au milieu des cartons à peine déballés, dans cette ville qu'elle ne connaissait pas, où même la langue lui était étrangère, elle se contentait de fumer. « Je vais le dire à papa que tu fumes dans le salon !» intervint Tom, du chocolat au lait autour de la bouche. Tara porta sa cigarette à ses lèvres, tira une dernière bouffée incandescente, brûlant ses poumons jusqu'à l'asphyxie, puis souffla cette fumée lentement, tout en formant des ronds avec sa bouche comme une adolescente. Elle n'avait pas bougé. Seul un léger frisson la parcourut du bas de son dos jusqu'à sa nuque. Il était à peine 7 heures du matin. Tara était déjà coiffée, habillée, à peine maquillée. Ses ados, Jade et Martin, se disputaient comme chaque matin leur tour de débarrassage de la table. Dehors, en bas, sur une place grise, se croisaient les voitures, faisceaux entrelacés mouvant des phares. Dans les arbres, des guirlandes lumineuses scintillaient et redessinaient une partie de la ville en bleu. Sur les trottoirs, un groupe de jeunes enfants, certains en uniforme, attendaient sagement le passage d'un car scolaire. Filles et garçons se protégeaient du froid de gueux qui

0: gamin. Et puis, par cette gamine, une robe rose à paillettes, chaussures à talons qui mordent l'asphalte, trop grande pour elle, en équilibre fragile, clope aux lèvres. Elle avait rejoint les gosses. Elle devait avoir à peine 13 ans, l'âge de sa fille Jade. Loin derrière, au-delà du parc de la place de l'Europe, s'étendaient des baraquements de fortune. Plus loin encore, des murs de béton prolongeaient la ville. Elle sentait dans son dos le poids du regard de sa fille qui la jugeait. Mais elle savait que ça lui passerait. L'adolescence passe si vite finalement. Elle écrasa sa cigarette dans une jardinière où des Calathea sorbifolia se déployaient. Jade retira furieusement le mégot de cigarette et le jeta dans la poubelle. « On va être en retard pour le bus !» Tara se rapprocha de sa fille, lui passant délicatement une main sur la joue. Mais celle-ci se détourna immédiatement, comme si la main de sa mère la brûlait tout à coup. « Les cendres, ça éloigne les pucerons. »« Les cendres, mais pas le mégot !» lui répondit-elle, décidant de clore la conversation. « Dépêchez-vous, vous allez rater le bus. Habille ton frère. Martin, s'il te plaît, va te brosser les dents, je finirai la vaisselle. » Sans un mot, Jade disparut. Tara l'entendait presser Tom, qui rechignait quant à sa tenue pour la journée. Jade savait trouver les mots, les astuces pour arriver à ses fins. Ne lui avait-elle pas dit qu'il était beau comme Superman, son super-héros préféré, alors qu'elle remettait de l'ordre dans l'appartement, ramassant une boule de Noël réfugiée sous la table ? La sonnerie du téléphone retentit dans le vaste salon au parquet en chêne doré. C'était l'avantage de la Roumanie. Elle offrait de grands appartements pour un quart du prix d'un loyer parisien. Mais que connaissait-elle de l'inflation de l'immobilier en France, elle qui n'y était pas retournée depuis des années? Les applications de Google Nest Hub, Google Home et Alexa avaient été installées dès leur arrivée par Paul et Martin, tous deux fans absolus des dernières inventions technologiques qui, disaient-ils, étaient pensées pour faciliter la vie. Sur les écrans connectés, les voix enjouées de Tara et des enfants emplirent le salon. « Bonjour, vous êtes bien chez les Rochefort. Nous sommes absents pour le moment, mais laissez-nous un message, nous... » Jade prit la main sur la machine, interrompant la litanie du message. « Papa, tu rentres quand ?» Après un silence, elle lui expliqua qu'ils étaient en retard, qu'ils allaient rater le bus. Jade regarda sa mère. « Elle te rappelle, elle se prépare. » Jade avait remercié la machine. L'écran affichait maintenant l'emploi du temps collectif et individuel de la famille, censé simplifier l'organisation de la vie quotidienne, les différentes adresses de rendez-vous associées à Google Maps. Au fur et à mesure des expatriations, Tara s'y était mise, mais ses facilitateurs de vie ajoutaient des complexités. Et Tara regrettait les vieilles cartes routières et ne lisait que des livres imprimés.
1: « Il rentre ce soir, mais tard. Il dit qu'il ne faut pas qu'on l'attende pour le dîner. »«
0: Nous avons tous entendu », lui rappela Tara, pointant du doigt les enceintes qui répercutaient la conversation familiale dans toutes les pièces de la maison. Tara avait souri. Elle finit de remonter la fermeture de l'anorak de Tom, passant la main dans ses cheveux épais, noirs et bouclés, huma l'odeur du shampoing qu'ils étaient allés acheter ensemble dans le supermarché de la ville où Jade aimait tant déambuler. Même si elle ne voulait plus y retourner, furieuse que sa mère soit partie en laissant leur chariot plein au milieu de l'allée sous prétexte qu'un vendeur leur avait interdit de sentir tous les shampoings du rayon. Tara embrassa Martin en se souvenant qu'il avait ri de l'aventure, puis glissa un billet dans les mains de sa fille pour les tickets de cantine.
1: « Maman, les tickets sont sur mon appli et je suis chargée à bloc. »
0: Tara ne s'était jamais sentie très à l'aise avec toutes ces nouvelles technologies. Mais Paul et surtout Martin étaient complètement obsédés par elle. Elle avait néanmoins souri à l'idée de ce nouveau répondeur qui lui rappelait sa jeunesse.
1: « Je viendrai vous chercher ce soir à 4 heures. »
0: Les enfants quittèrent l'appartement. derrière.

0: la porte, un son de cavalcade. Dans l'appartement, à nouveau silencieux, Tara se dirigea vers la baie vitrée. Elle regarda ses enfants rejoindre l'attroupement des autres, la main de Tom dans celle de sa sœur, Martin à l'écart, un peu derrière, volontairement à distance. Il était toujours le dernier à vouloir monter dans le bus. Ses enfants disparus. Seuls restaient les petits joueurs de foot et cette fillette en robe à paillettes, perchée sur ses talons dans des chaussures trop grandes, interpellant les piétons pour une cigarette ou de l'argent peut-être. Tara savait qu'elle ne voulait plus nourrir les autres de ses maux et qu'elle allait dorénavant se plonger dans la solitude de ce qui ne pourrait jamais être dit. Bucarest. Voilà, elle y était. Chapitre 2. Dans un immense couloir anonyme d'établissement public, elle patientait derrière une porte sur laquelle était inscrite en roumain « Bureau des adoptions ». Elle tenait son dossier entre ses bras, époussetant d'un revers de main la poussière sur son tailleur. À côté d'elle, des hommes et des femmes de tous âges attendaient, chacun muré dans son silence, tous assis sur leur chaise de solitude. Tara se demandait si la jeune femme à sa droite, âgée d'à peine 30 ans, était française, elle aussi. Elle n'osait pas lui demander, et pourtant, elle aurait voulu calmer ce corps qui se balançait, sa jambe droite battant une mesure infernale. Elle aurait voulu connaître son âge, son parcours, si elle aussi avait des enfants, un homme dans sa vie, une situation. Qu'avait-elle fait de sa vie jusqu'à ce jour? Était-elle triste? Était-elle heureuse? Lui avait-on menti, à elle aussi? Mais la jeune femme ne regardait personne. Tara aurait aimé pourtant que cette jambe qui n'en finissait pas de trembler s'arrête et partageait un peu de sa trouille. Plus loin, une autre femme, le nez plongé sur son portable, sans âge, repliée sur elle-même, en jean bon marché et bottes fourrées, rajustait dans un geste sûr et brutal son foulard d'où aucune mèche de cheveux ne dépassait. Ses doigts pianotaient sur les touches, frénétiquement. Dans ce couloir étroit et long se jouait une partie de leur vie d'avant, une vie qu'eux ne connaissaient pas et aimeraient découvrir. Qui savait? Seule la bureaucratie, leur mère à tous, détenait les secrets de leur enfance. Tara sentait chez sa voisine une rage féroce, un silence de combat. Elle guettait le moment où elle aurait envie de tout détruire, les hommes et les murs, les portes et les fenêtres, lorsque, tout à coup, une petite femme, 40 ans à peine, sortit de la pièce pour disparaître presque aussitôt au fond du couloir, sans un regard pour eux. C'était au tour de Tara de pénétrer dans le bureau. Elle était reçue par une autre femme, la cinquantaine autoritaire, cheveux bruns et courts, qui parlait un anglais presque parfait et quelques mots de français. Tara glissa sa carte d'identité, son extrait d'acte de naissance et tous les autres documents nécessaires à ses démarches, dans l'espace étroit qui séparait les visiteurs des employés. Elles avaient à peine besoin d'échanger quelques mots. Chacune savait pourquoi elles étaient là. La femme s'éloigna un instant, tapa le nom de Nathalie Rochefort, son nom de jeune fille, sur un clavier. Ce nom de jeune fille, comme un paradoxe de l'histoire, une blague pour ses parents qui avaient milité une bonne partie de leur vie au PC. Le temps était suspendu. La femme, derrière sa vitre, savait-elle ce qui se jouait là, dans ce moment précis, pour chaque homme ou femme qui venait se présenter derrière le guichet? Tara ne posa aucune question. Elle cherchait en elle le moment où le plus petit souffle pourrait refaire surface. Sans affect, la femme lui demanda de patienter encore quelques minutes, des secondes qui durèrent des heures. Dans son dos, les murs, couleur coquille d'œuf, s'écaillaient par endroits. Aucune décoration. Seule une affiche écrite en différentes langues prévenait les visiteurs qu'au moindre propos injurieux, à la moindre menace, ils seraient expulsés et même passibles de peine de prison. L'employé se rapprocha. Elle n'avait rien.
1: « Non, »
0: dit-elle avec un sourire d'excuse. Tara n'avait pas bougé, ne bougeait plus. Elle aurait aimé pourtant s'enfuir, courir à toutes jambes, crier que ce n'était pas possible de n'avoir rien. Elle avait fait tout ce qu'on lui avait demandé. Les papiers, elle les avait. Les dossiers, son putain d'acte de naissance, un nom, même si ça n'était pas le sien, elle les avait aussi. C'était un point de départ, non ? Non ? Non ?
1: Trop tôt, rien ici, long, trop tôt.
0: Et son visage s'était refermé. Tara demeurait immobile, sonnée, uppercutée. Tandis que la femme en face d'elle avait perdu son sourire, impatiente de passer au dossier suivant. Tara aurait voulu lui dire à voix haute tout ce qu'elle pensait d'elle. Elle savait bien que cette femme, qui devait avoir à peu près le même âge qu'elle, ne l'aimait pas. Elle devait se demander ce qu'elle voulait après tout ce temps. N'avait-elle pas été heureuse d'avoir été élevée ailleurs ? Que voulait-elle ? Que cherchait-elle à s'autoriser, ici, dans ce bâtiment, à vouloir redevenir la petite fille qu'elle avait été et qui était restée sur le bord d'un chemin ? Venir ternir encore l'image de son pays avec son histoire ancienne ? De quoi elle se plaignait avec sa belle vie qu'elle vous jetait au visage ? Elle était parisienne. Il y avait la Tour Eiffel et les Champs-Élysées. Elle était là avec sa tristesse, sa colère, sa saveur des émotions permises. Sa saveur des émotions permises. Tara avait lu cette phrase sur un site. Elle en aurait chialé. Ouais, elle allait partir. Elle s'en allait. Mais elle reviendrait. Elle récupéra son dossier, si mince, salua cette femme en face d'elle, protégée par une vitre. Elle reviendrait. Chapitre 3. À l'horizon, le soleil faisait une pâle apparition. Dehors, un attroupement de journalistes attendait, impatients, micros, perches et caméras à l'affût. Tara descendait les marches, absente au raffut. Elle savait que, depuis maintenant des années, la Roumanie avait entamé sa révolution anti-corruption. Des femmes, des procureurs avaient mis derrière les barreaux un nombre important d'hommes d'affaires et de politiques pour détournement et pot-de-vin. Laura Kövesi, femme puissante, mot à la mode, à la tête du parquet national anti-corruption pendant quelques années, avait condamné des milliers d'élus locaux et nationaux, des ministres et des députés. Mais menacée, harcelée, intimidée, elle savait aussi qu'elle serait limogée pour prétexte fallacieux. La corruption était partout. La corruption faisait partie du pouvoir, quel que soit le pays. Mais ici, sans doute plus qu'ailleurs. Ici, c'était plus violent, plus affiché, plus culturel, oserait-elle dire. Pourtant, des gens voulaient en finir avec les années noires, puis grises. Le chemin était long, et c'était lui qui comptait. En bas des marches, une berline noire se gara. Un homme en descendit, et les journalistes se précipitèrent, les perches se relevèrent, les caméras étaient maintenant sur les épaules. Sur le trottoir d'en face, au pied des immeubles, une manifestation de femmes, encore elles, brandissait des pancartes sur lesquelles étaient affichés des visages d'enfants en noir et blanc. La majorité d'entre elles avait plus de 60 ans. Elles portaient des foulards colorés et étaient soutenues par des plus jeunes, peut-être leurs filles, des féministes,
1: celle qui voulait croire en un monde meilleur, celle par qui la vérité se ferait jour. Des jeunes activistes relayaient sur les réseaux photos et slogans. Il y avait plus de 40 ans, les images de la fuite de Ceaușescu, l'annonce faite à la radio par le poète dissident Mircea Dinescu, qui invitait ses amis à ne plus dire « la Roumanie socialiste » mais « la Roumanie tout court », les avait quand même amenés là. Hier, comme aujourd'hui, c'était une ville sans couleur, comme si le temps ne comprenait toujours pas ce qui était arrivé et ce qui arrivait encore. Le peuple avait précipité les horloges. Certains faisaient encore avancer les aiguilles. Aujourd'hui, d'autres vilains petits canards, d'autres utopistes, savaient pourtant que, depuis toujours, les vents leur étaient défavorables. Mais ils étaient là. Tara était là, elle aussi, traversant cette foule à la fois bruyante et silencieuse. Le silence de celles qui avaient souffert, les cris de ceux qui voulaient savoir. Tara ne disait rien. Elle ne savait même pas lire les inscriptions, ne savait rien encore de la langue. Elle rejoignit sa voiture et resta un long moment à observer ces femmes toutes habillées de noir qui restaient immobiles malgré le froid gelant leurs mains. Son dossier posé sur le siège passager, elle ne pouvait se résoudre à détacher son regard de ce qui se déroulait là, maintenant, sous ses yeux. Elle détailla les visages des enfants affichés, tous petits. Elle chercha une ressemblance, un indice, une trace d'elle, une vérité, une réponse. Mais il n'y avait rien. Dans ses souvenirs d'enfant, elle ne se voyait pas avoir rencontré des femmes, toujours les mêmes, qui manifestaient comme ça, bravant le froid des jours durant. Elle venait ici presque tous les jours depuis son arrivée à Bucarest et elle les retrouvait chaque matin, au même endroit, au bas des marches de ce palais. Oh, elle savait bien que sa mère avait battu le pavé dans sa jeunesse de militante communiste et puis après. C'était lors d'une manifestation, d'ailleurs, qu'elle avait rencontré son mari. Elle soutenait Simone Veil, bien sûr, comme tout le monde, et ses parents avaient fait mai 68. Mais sa mère n'avait jamais défendu bec et ongle l'avortement, en tout cas, jamais à la maison. Et Tara s'en était souvenue, depuis qu'elle savait. Chez elle, beaucoup d'indignation et de dîners où l'on parlait de la condition des femmes, des ouvriers, des oubliés de la grande marche en avant de la mondialisation. Un quotidien comme un cliché des classes populaires des périphéries. Une vie réglée. Entre le retour de l'école et le dîner, c'était devoir, leçon de piano, solfège au conservatoire de la ville, des heures à table, précise. À 19h30, un jeu télévisé, suivi du 20h sur Antenne 2, dîner et au lit. La lecture était permise jusqu'à 21h, mais elle et sa sœur la poursuivaient jusqu'à pas d'heure avec une lampe frontale planquée sous leur couette. Le samedi soir était la seule exception à la règle. Des réunions entre militants, entre copains, entre camarades. C'était toujours vif et joyeux, et ça se finissait toujours assez tard. Au matin, toutes les fenêtres de l'appartement s'ouvraient et laissaient échapper la fumée des gitanes et gauloises vertes de la veille, épaisses comme un nuage. Tara avait marché dans les pas de ses parents. Sa première manif à elle, c'était en 95. En sixième, option musique, le début des classes avec spécialité, elle avait voulu participer à la manif lorsque des hordes d'étudiants étaient venus dans le lycée à Suresnes faire débrayer les lycéens et collégiens. D'ailleurs, beaucoup des professeurs étaient en grève et peu assuraient les cours. Aucun ne souhaitait voir reculer le départ de l'âge de leur retraite. Sa copine de l'époque, une gothique, fan absolue de Cure et de Nirvana, l'entraînait gaiement, elle qui ne jurait que par Bill Evans, Thelonious Monk, Nina Simon et Bach. Son père les avait accompagnés, fier de l'engagement de sa fille, jeune militante, qu'il avait hissée sur ses épaules, hurlant « Tous ensemble, tous ensemble, hey, hey !» La France, cet hiver-là, s'était arrêtée de fonctionner. Tout était à l'arrêt. Elle ne se souvenait pas vraiment pourquoi, du haut de ses 11 ans, elle était allée manifester. Une appartenance commune, sans doute, pour un avenir commun. C'était le plus grand mouvement social depuis 1968. 2 millions de personnes dans la rue. Et, au bout de 3 semaines, le gouvernement avait cédé et ses parents exultaient. Traumatisme à droite. Elle avait vu dans les yeux de ses parents une lueur de fierté et des sourires se dessiner sur leurs lèvres. Elle se souvenait également, pendant cet hiver-là, chaussée toujours de ballerine, qu'elle s'était brûlé les pieds au premier degré à cause du froid, des engelures à chaque orteil. De retour de manif, elle avait consacré la plus grande partie de la semaine, les jambes en l'air, pour faire circuler le sang et irriguer ses orteils. Elle entend encore le rire de son père et les reproches de sa mère, lui expliquant qu'on ne manifeste pas en ballerine d'opéra en plein hiver. « On met des bottes, jeune fille !» La grève avait duré 3 semaines, et son père, au départ solidaire, avait fini par se plaindre, puis carrément gueuler que le gouvernement ne cédait pas, car il devait se rendre chaque matin au bureau en transport en commun, alors qu'il n'y avait ni train ni métro, et que les rares bus étaient rapidement pris d'assaut à peine arrêtés. Malgré cela, il restait solidaire. Sa cellule syndicale avait lancé cet appel à la grève et il avait lui-même battu le pavé avant de reprendre son travail. 1 mois sans salaire. Il ne pouvait pas se le permettre, surtout que sa femme ne travaillait plus depuis la naissance des enfants. En voiture, c'était pire. Des bouchons, matin et soir, des files impressionnantes. Dans les rues, des camions de l'armée assuraient quelques transports. Ça ressemblait à la guerre. Et un frisson avait parcouru Tara. Elle savait que c'était pour de faux. La neige tombait et Juppé restait droit dans ses bottes. C'était sa première manif. Elle n'avait pas grand-chose à revendiquer d'autre que le bonheur d'être ensemble. Elle souriait et la ville aspirait. C'était sa crise d'adolescente. Le soir, elle composait et improvisait sur son piano. Elle voulait être la nouvelle Nina Simon. D'ailleurs, elle aurait préféré être noire. Elle avait dit d'un soir à ses parents. Elle le répétait les soirs à table. Son père se marrait, sa mère perdait patience, ne pouvant s'empêcher de lui rappeler qu'être née blanche était une chance. En 2002, ça avait été encore autre chose. Les tours jumelles en 2001 s'étaient effondrées sous les assauts des terroristes. 2002 avait été sa vraie grande manifestation. Elle s'était égosillée sur « aucune hésitation, non, non à la fascisation, oui, oui, oui à la démocratie, Le Pen t'es foutu, la jeunesse est dans la rue ». Les gens pleuraient, et Tara pleurait avec eux. À la maison, les discussions avaient été houleuses. Voter blanc, nul ou Chirac. C'était son premier grand combat. Elle passait plus de temps en nager qu'à réviser son bac. Sa mère s'inquiétait pour son diplôme, mais participait à l'élaboration des banderoles. Néanmoins, elle se refusait à voter Chirac. Tara se sentait trahie, attirée vers un abîme. Elle sentait que c'était son combat, même si elle y mettait d'autres mots que ceux qu'elle poserait aujourd'hui. Elle irait voter Chirac, même en se pinçant le nez. La buée avait envahi son pare-brise. Tara mit le moteur, actionna ses essuie-glaces et s'engagea dans les rues périphériques du centre de Bucarest, laissant flotter derrière elle les visages de ces femmes silencieuses, brandissant les photos d'enfants perdus. Vous venez d'entendre les premières pages du roman « Les Oubliés » d'Ève Guillou aux éditions Marsa Publications. Vous pouvez vous procurer ce roman ainsi que « Les Immobiles » aux mêmes éditions en librairie ou dans les salons du livre auxquels participe Ève Guillou. C'est tout pour aujourd'hui. 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Merci de votre écoute et à la prochaine fois.

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2: 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Dans le cadre de cette émission, nous diffusons les témoignages fournis par les archives départementales. Ceci est la deuxième partie de l'enregistrement de Jacques Adalène, réalisé le 22 juin 2009.
3: Parole de résistant et déporté en Dordogne. Jacques Adalène, le 22 juin 2009, à Creys. Et c'est ensuite que vous êtes reparti, que vous êtes parti sur le front de Royan.
4: C'est oui, on est reparti sur le front de Royan, et c'est là donc que l'on a notre commandant de compagnie, qui avait lui la radio. Nous, on n'avait pas de radio, on n'avait pas de téléphone portable, on n'avait rien. Mais enfin, notre commandant de compagnie a entendu le général de Lattre de Tassigny, qui depuis l'Alsace demandait aux résistants qui le pouvaient de rejoindre la première armée française pour participer à l'offensive de printemps. On était encore à 5 mois de l'offensive de printemps. Mais notre commandant de compagnie a aussitôt posé sa candidature, il a été retenu, et donc on est parti pour Brive. On est arrivé à Brive le 3 janvier 45, et le 3 février, faut que je calcule. Oui, alors, ensuite on est parti pour le Doubs, se reformer en régiment, vraiment recevoir des armes, puis on est parti le 3 février pour l'Alsace. Et on a participé à la libération des derniers villages alsaciens. Bolzheim, Rhino, Markolzheim. Voilà. Et puis ensuite, ça a été la garde le long du Rhin. Et le 2 février... le 2 avril, on a pris les camions... Et on a passé par Strasbourg, on est rentré en Allemagne le 2 avril 45. Le 4 avril, on a rejoint le Rhin à pied, et puis en arrivant au bord du Rhin, on a monté dans les canots d'assaut, on a franchi le Rhin 12 par bateau. Mais il y en a qui l'avaient franchi dans la nuit. Alors nous, on est arrivé de l'autre côté du Rhin, il y avait des Français tués, des soldats allemands tués, mais alors on a progressé là, jusque Karlsruhe. Karlsruhe, donc le 4 avril, on est arrivé à Karlsruhe. Et le 5 avril, on nous a demandé de progresser jusqu'à Roupour. Mais on était arrivé à Roupour le 5 avril dans l'après-midi, on devait y passer la nuit, mais dans la soirée, on nous a dit qu'il fallait progresser jusqu'à Ettlingen. Donc le 5, on est arrivé à Ettlingen, le 6 à Ettlingen-Voyère. C'est là qu'on a eu notre premier tué. On était en contact direct avec les Allemands, là, on était les premiers.
3: Vous avez indiqué être allé à Brive depuis Royan, ça s'était passé depuis Royan, vous êtes parti.
4: Non, mais depuis Royan, on n'est pas allé directement à Brive, on est venu à Creys, là, où il y avait des baraquements de vide, des baraquements qui avaient été construits pour les ouvriers qui avaient été mobilisés en 40. Et ces baraquements étant vides, on logeait 40 par bâtiment en attendant de partir pour Périgueux. Périgueux, on a passé la visite médicale d'incorporation. De Périgueux, on est parti à Brive, et de Brive, après, dans le Doubs.
3: Donc, est-ce que c'était le 126e régiment d'infanterie auquel vous apparteniez?
4: Oui. Oui, attends. J'ai enregistré tout à l'heure, alors j'avais préparé. Quand nous sommes arrivés à Brive, tous les résistants de la Dordogne ont été incorporés au 1er bataillon. Nous étions environ 900. Et sur les 6 compagnies de ce bataillon, 3 compagnies étaient commandées par des résistants de Dordogne Sud. Voilà. Et c'est de Brive alors que nous sommes partis alors pour le Doubs et ensuite pour l'Alsace. D'accord.
3: Et je reviens tout petit peu en arrière sur le front de Royan. Mmh. Vous y êtes resté combien de temps, approximativement?
4: Depuis la libération de Bordeaux, donc le 29 août. Jusqu'au mois de décembre, le 1er décembre peut-être, oui.
3: Vous avez un souvenir particulier des combats qui ont eu lieu? Est-ce que c'était violent? Comment est-ce que ça se passait à Royan?
4: Non, mais à Royan, c'était le calme complet. Les Allemands étaient contents de s'être retranchés là, et nous, on n'avait pas les moyens de les attaquer. Donc, ils ont été attaqués que plus tard, après notre départ. Non. Mais nous, là, d'ailleurs, on n'a même pas vu un Allemand, quoi. Non, les Allemands, on les... Un jour, il y a eu un accrochage, puisque les Allemands étaient venus chercher des vaches dans le secteur où nous étions. Et il y en a qui étaient avancés dans ce secteur et qui ont pu tirer sur les Allemands, mais bon, quels furent les dégâts, on n'en sait rien, quoi. D'accord. Et oui, parce que les Allemands, il fallait bien qu'ils se soignent, alors ils prenaient les vaches dans les prés, puis pour eux.
3: Donc c'était en quelque sorte une guerre de position, quoi, oui. vous observiez.
4: Voilà, on ne s'observait même pas. Les Allemands étaient contents d'être tranquilles et nous, on ne pouvait pas les attaquer. On n'avait pas de moyens, nous. Qu'est-ce qu'on avait? Quelques fusils, quelques mitraillettes. Quelques canons qu'on avait volés aux Allemands, mais je ne sais même pas s'ils marchaient. Alors, de temps à autre, les Allemands, depuis Royan, nous envoyaient quelques obus dessus. Mais une fois, ils avaient tué une vache. Puis c'est tout. Non.
3: Donc, vous n'étiez pas très très bien équipé, si je comprends bien.
4: Ah non, mais là, on n'était pas équipé pour les attaquer. Ah non. Nous, l'équipement qu'on avait, c'est celui qu'on avait reçu dans les parachutages, juste pour faire quelques accrochages sur les routes, c'est tout, quoi. C'est tout. Et on avait un peu de matériel, quand même, que l'armée avait caché en 42, lorsque l'armée fut dissoute. À Bergerac, il y avait le 26e régiment d'infanterie, dont un bataillon était commandé par le capitaine Centraille. Et le capitaine Centraille, c'était donc l'armée d'active. Il avait réussi à cacher pas mal d'armements dans des fermes. Mais, l'armée étant dissoute, le capitaine Centraille était reparti dans son domicile qui était les Pyrénées orientales, le village à la frontière avec l'Espagne. Et quand il y a eu le débarquement, le capitaine Centraille est revenu vite en Bergeracois pour former son groupe, alors avec des militaires avec qui il avait gardé le contact. Le groupe du capitaine Centraille s'appelait le bataillon Joseph, de son prénom.
3: Et ensuite, donc vous êtes parti en Allemagne, et là vous avez continué les combats en Allemagne après Royan.
4: Oui, après Royan.
3: Est-ce que vous étiez mieux équipé en Allemagne?
4: Ah oui, mais en Allemagne on avait de l'armement complet, comme mitrailleuse, mortier, une mitraillette, et puis attends, moi j'avais une mitraillette, j'étais chef de groupe. Oui, mais après non, mais on était vraiment vraiment bien équipé, bien armé. Oui.
2: Je reviens un tout petit peu en arrière sur la période de résistance. Est-ce que vous avez eu connaissance de sabotage ou est-ce que vous-même vous avez participé à des sabotages?
4: Personnellement, je n'ai pas parlé de sabotage, mais les sabotages qui sont cités dans le livre Messages personnels, les plus importants ont été célébrés à la Poudrerie. Le novembre 1943, destruction de la station de pompage. 27 mars 44, destruction de 400 litres d'éther. 16 avril 44, destruction de 200 tonnes de poudre. 29 avril 44, destruction de 100 tonnes de poudre. 13 mai 44, destruction de 400 tonnes de poudre. D'ailleurs, le directeur de la poudrerie, l'ingénieur en chef Charles Garot, arrêté par les Allemands, succomba en captivité. Son successeur, M. Felvé, fut sur le point d'être arrêté lui aussi. Donc, après ces sabotages de poudre, on peut également parler de sabotage de deux wagons de poudre à Gardonne. Ces wagons de poudre, les Allemands avaient exigé qu'ils soient accrochés derrière un train de voyageurs pour ne pas risquer d'être sabotés. Mais les cheminots avertirent la résistance. La résistance met au courant le commandant Pinson, chef de la résistance au secteur ouest de Bergerac. Et le commandant Pinson attendit le train un peu après Gardonne. Le commandant Pinson était aidé par le lieutenant Colic. Tous les deux disposaient d'explosifs extrêmement précis qu'ils avaient reçus dans les parachutages. Ils posèrent donc leurs explosifs sur la voie ferrée. Et lorsque les wagons de voyageurs avaient passé, ils firent exploser la voie ferrée. Les deux wagons de poudre se couchèrent sur la voie ferrée. Donc à ce moment-là, les Allemands exigèrent que le maire de Gardonne, qui était un résistant, recrute assez d'hommes pour recharger la poudre dans de nouveaux wagons. le premier jour, ces hommes avaient rechargé un wagon. Il fallait revenir le lendemain. Donc le lendemain, des résistants de Sainte-Foy-la-Grande, Port-Sainte-Foy, sont arrivés avec une brouette, sur la brouette, un baricot de vin. Et ils ont fait boire des soldats allemands qui étaient chargés de surveiller le rechargement des wagons de poudre. Et les résistants qui rechargeaient la poudre ont mis à l'intérieur des wagons des explosifs qui explosaient par la suite sur le chemin. Parce que les Allemands, pour éviter que les deux wagons de poudre soient sabotés en même temps, avaient fait partir un wagon de poudre vers l'ouest et l'autre vers le buisson. Et les deux wagons de poudre furent détruits. Alors, comme autre sabotage, on peut parler du sabotage du bureau de la LVF à Bergerac. Le bureau de la LVF à Bergerac fut saboté par le Confrère Louis, groupe de résistance de Saint-Pierre-d'Aillerault. Donc, c'était le bureau qui recrutait les volontaires français pour aller sur le front russe. Et les résistants, donc, arrosèrent la cave avec un bidon d'essence, ils mirent le feu et les archives brûlèrent, si bien que ceux qui tenaient ce bureau eurent peur et fermèrent définitivement le bureau. Voilà, maintenant. Attends. Un autre sabotage important qui fut exécuté par le corps franc du capitaine d'Agréou sous les ordres de l'adjudant Boissière se glissa dans le camp d'aviation et fit sauter 35 000 litres d'essence. Voilà, sabotage intéressant également, le sabotage des locomotives. Et pour bien faire comprendre aux Allemands et aux collaborateurs que la résistance était bien organisée, le sabotage eut lieu dans la même nuit dans la gare d'Aimé, du Buisson et de Bergerac. Alors, l'attentat était dirigé au Buisson par Gardet, à Bergerac par Pinson et à Aimé par Alessandri.
3: Et est-ce que vous avez eu connaissance, à l'époque où vous étiez dans le Bergeracois, de l'existence de Soleil et des groupes de Soleil?
4: Non. Enfin, il faut bien quand même se revoir. Dans l'époque que c'était, j'étais un petit résistant. Et nous, alors... Attends. Donc, j'ai entendu parler de Soleil. Nous étions le groupe de résistance du canton de la Force avec Pinson. Et nous avons reçu l'ordre de nous retirer dans le Sarladé le 19 juin. Attends, je me trompe pas, moi. 19 juin. Et alors que nous étions à Meyral, un jour que nous allions au PC de Pinson pour qu'il nous envoie en mission dans le secteur du Bugue, nous avions la surprise en arrivant au PC de Pinson de voir une quinzaine de résistants dans la rue. Et un des nôtres, l'Espagnol José, était en train de le café où Pinson avait son bureau. Eut la surprise de voir un lieutenant du groupe Soleil en grande conversation avec Pinson. Alors, José, cet Espagnol, est venu à notre rencontre dans la rue. Il nous a dit, prenez vos armes, ils sont en train d'arrêter le commandant Pinson. À ce moment-là, donc, nous sommes mis autour de ce soi-disant lieutenant Soleil et nous l'avons empêché d'arrêter le commandant Pinson. Pas trop possible.
3: Vous savez pourquoi il voulait arrêter Pinson?
4: Oui, il voulait arrêter le commandant Pinson parce que, d'après Soleil, Pinson était venu s'installer dans son secteur géographique. Alors que le secteur géographique de Meyral, Marquet et tous ces secteurs, ça appartenait à la résistance d'Ordogne Sud, dont le chef était Loupias et non pas Soleil. Soleil n'avait absolument rien à voir chez nous. On ne savait pas d'où sortait cet homme. Et c'était pénible pour nous de voir un homme dont on ne savait même pas d'où il venait, venir arrêter le commandant Pinson, qui était un héros de la résistance.
3: Vous avez parlé de Loupias. Est-ce que vous l'avez connu personnellement, cet homme?
4: Non, je n'ai pas connu Loupias, mais je connaissais, si vous voulez, indirectement, parce que mon frère, qui était un des responsables de la résistance au Saint-Pierre-d'Aillerault, avait eu plusieurs fois la visite de Loupias. Il avait même assisté à certains parachutages avec Loupias. Oui, alors, un parachutage dont on aurait parlé, c'est le parachutage au Bourg d'Abrun. Le premier parachutage avait eu lieu en Dordogne. Quelle était la question?
3: On parlait du premier parachutage.
4: Le premier parachutage d'armes eut lieu dans la propriété du commandant Pinson le 12 août 1943. Ensuite, il y a eu un deuxième parachutage qui a eu lieu par accident au bord d'Abrun. Oui, à l'heure où devaient passer les messages personnels, l'électricité avait été coupée. Le commandant Pinson avait un poste à accu, mais le temps de le brancher, les messages avaient passé. Il n'avait donc pas entendu le message destiné à notre secteur. Mais comme l'avion qui venait depuis l'Angleterre devait remonter la Dordogne, compter les ponts, et après tant de ponts, c'était la propriété du commandant Pinson, donc le commandant Pinson qui était au lit et qui se méfiait, a entendu l'avion qui arrivait, qui tournait au-dessus de lui. Très vite, il prit son vélo pour aller au terrain de parachutage, mais l'avion avait été donc faire un grand crochet. Mais le temps qu'il revienne, Pinson était au bord d'Abrun. Il fit donc les signaux avec sa lampe, l'avion larga ses parachutes qui tombèrent sur la route au carrefour de Bourg d'Abrun. Heureusement, il y avait le couvre-feu, donc il n'y avait pas de voiture qui passait. Le commandant Pinson donc a très vite averti à mon frère qui était à 3 kilomètres de là et demanda à mon frère de trouver quelqu'un qui aurait une camionnette pour charger ses conteneurs. Mon frère alors a réveillé le monsieur Pigeon.

0: dans une maison à côté, cet homme et cette femme rappelaient réparer les casseroles ou les toupines cassées, et ils avaient très bonne langue. Mais le soir du parachutage, quand tout avait été déblayé, Loupias y avait été averti, avait été les avertir. Si quand les gendarmes viennent enquêter chez vous, vous dites quelque chose, je reviendrai avec ça et je m'occuperai de vous. Et ça, c'était son revolver. Si bien que quand les gendarmes sont revenus, ils ont demandé aux gens s'ils avaient entendu quelque chose et la dame a inventé une histoire. Elle a dit, m'en parlez pas, mon mari était malade depuis plusieurs nuits, je dormais pas du tout la nuit. Et cette nuit-là, mon mari dormait très bien, j'ai donc dormi toute la nuit, j'ai rien entendu.
1: Et vous, vous avez assisté à des parachutages? Vous non. En avez vu?
0: Non, je me suis trouvé pendant 15 jours à côté d'un terrain de parachutage quand j'étais dans la clandestinité. J'étais camouflé pendant 15 jours chez Dezon, à côté du terrain de parachutage qui était chez Siom. Mais pendant la période où je me trouvais dans cette maison, il n'y a pas eu de parachutage.
1: Alors, je reviens alors un peu plus tard à l'Allemagne. Mmh. Vous êtes parti donc de Brive. Et quel a été votre parcours en Allemagne? Vous pouvez nous en parler?
0: Oui, c'était, comme je l'ai déjà dit tout à l'heure, nous sommes arrivés en Alsace le 3 février. Nous avons participé à la libération des derniers villages d'Alsace, Bolsheim, Wolfsheim, Markolsheim, Rhino, puis la gare de Londurin. Le 2 avril, nous avons pénétré en Allemagne au nord de Strasbourg. Et le 4 avril, nous avons franchi le Rhin en canot d'assaut. Et à partir de ce moment-là, nous avons conquis le territoire allemand, en passant d'abord par Karlsruhe, le 4 avril, Ruppur, le 5, Edlingen, Edlingen-Voyer, le 6 et le 7, Mugesturm, le 11 avril, le 12, Rastatt, le 13, Baden-Baden. La bataille la plus rude que l'on a livrée, c'était pour Rastatt, puisqu'à Rastatt, nous étions arrivés donc le 12 avril au matin aux portes de Rastatt. Les unités avancées de notre bataillon attaquées par l'ouest, mais ne pouvant pas pénétrer, notre chef de bataillon nous donnait l'ordre de contourner la ville de Rastatt pour attaquer par le sud. Nous passions par Rohental et arrivés à Rastatt, il y avait une rivière à franchir. Pour la franchir, il fallait traverser la rivière Mourg. Les Allemands, ayant prévu notre attaque, avaient fait sauter les ponts. Non, je n'y aurais plus qu'une solution, sauter la rivière, franchir la rivière à pied. Et en arrivant de l'autre côté de la rivière, quelle joie pour nous, nous étions en Rastatt. Mais là, nous attendait quelque chose de nouveau, les combats de rue. Combats de rue qui allaient opposer les résistants du Périgord aux soldats SS. Et les combats de rue tournaient rapidement à notre avantage. Nous étions les maîtres de Rastatt. La défense allemande ne fit pas long feu. Nous avions plus de 400 prisonniers regroupés sur la place au centre de Rastatt. Et en fin d'après-midi, notre commandant de compagnie, résistant de Dordogne Sud, demandait à notre groupe de conduire 200 prisonniers allemands dans une salle des fêtes pour qu'ils y passent la nuit. Au moment de démarrer, nous rendions compte dans notre groupe de prisonniers allemands, il y avait un général allemand. Et ces Allemands que nous avons vus se promener à Bergerac, en toute fierté, nous ne voulions pas les laisser marcher en pagaille dans les rues de Rastatt. Nous allions les faire marcher au pas cadencé. Et le général allemand, comme les autres, marchait au pas cadencé sous le commandement d'un bergeracois résistant de Dordogne Sud. Et alors que nous nous occupions de nos prisonniers, notre chef de bataillon ordonnait à 4 de ses soldats d'aller prendre position dans Baden-Baden. Et sur les 4 premiers soldats des armées alliées à prendre position dans Baden-Baden, se trouvaient 3 résistants de Dordogne Sud. Et alors que nous faisons les prisonniers allemands par centaines, nos camarades de la résistance qui étaient restés sur le front de l'Atlantique faisaient les prisonniers allemands par milliers, au total 27 000 soldats allemands qui furent faits prisonniers par les résistants. Voilà.
1: Vous étiez de l'équipe qui est partie vers Baden-Baden?
0: Non, l'équipe qui est partie vers Baden-Baden, il y avait 4 soldats, 1 de Dordogne Nord et 3 de Dordogne Sud, Boucher, le sergent qui était chef de groupe, Prévost, Boucher est mort l'an dernier, Prévost est mort cette année, et il y avait également Fournier de la Lende.
1: Et est-ce que l'expérience que vous avez acquise dans la résistance en Dordogne vous a été utile pour les combats que vous avez connus en Allemagne?
0: Pas tellement, non, puisque j'étais agent de liaison dans la résistance. Alors je me promenais à bicyclette. Les mains dans les poches, si on peut dire.
1: Et vous aviez une responsabilité.

0: Dans Allemagne, quel était votre grade et votre fonction?
1: J'étais chef du premier groupe de combat du régiment. Premier groupe de la première section de la première compagnie du premier bataillon de 121e régiment d'infanterie.
0: Et vous aviez reçu une instruction militaire pour mener cela?
1: Aucune instruction militaire. Non. C'était notre bonne volonté, puis voilà. Et je suis fier quand même, j'ai eu 2 blessés dans mon groupe, mais je n'ai pas eu de mort. Ça m'aurait ennuyé si j'avais eu un mort de ma faute.
0: Alors comment est-ce que vous avez fait pour combattre de votre mieux? Quelle est l'expérience qui vous a été le plus utile pour éviter qu'il y ait des morts?
1: Oh, mais je faisais comme si c'était pour moi, non. Puis, non, mais c'était simple, hein. On agissait à notre conscience. Sans expérience, on veut la conscience tranquille, quoi.
0: Est-ce que votre expérience de paysan en Dordogne a pu vous être utile, c'est-à-dire la connaissance du terrain, l'aspect rude des marches, est-ce que tout ça a pu influer?
1: Non, je pense que tout a compté. J'étais paysan, mais j'étais aussi sportif. Il fallait se défendre quand on était sportif. Puis j'étais arrière. Il fallait se défendre et puis faire passer la balle aux attaquants, et donc là c'était pareil. Quand on avançait en Allemagne, on cherchait à défendre et permettre à ceux qui étaient derrière nous d'attaquer.
0: Et la population allemande, quel sentiment elle avait envers vous? Il y avait une antipathie particulière ou c'était rien de particulier?
1: Non, on peut se remercier des soldats, de la population allemande, car bien souvent même quand on avançait, ils venaient nous porter à boire au bord de la route. Mais on refusait toujours, de peur que. Alors on aimait mieux rentrer dans la maison, se servir. Mais à ce sujet, je peux dire que la plus belle récolte que l'on ait fait, c'était à Baden-Baden. Nous étions à Baden-Baden, il y avait déjà un mois que nous étions en occupation, et un jour, on m'a demandé d'aller avec mon groupe à l'Europa Scherhof, hôtel de l'Europe. Il y avait un officier français et un officier des services secrets français qui voulait aller dans la cave, mais il ne voulait pas y aller tout seul, il voulait être accompagné par un homme en armes. Alors j'y suis allé, et j'ai accompagné ces 2 officiers avec ma mitraillette, et au bout d'un moment, on se promenait dans le sous-sol de cet hôtel de l'Europe, l'Europa Scherhof. L'officier de deuxième bureau m'a dit, voyez ce mur est fait de frais. C'était dans un grand sous-sol de 40 mètres de long. Et il y avait un mur qui avait été fait de frais. Donc ces 2 officiers m'ont dit, on reviendra demain, mais d'ici demain, cassez ce mur qu'on voit qu'il y a derrière. Et ce mur, c'était un faux mur qui avait été fait à 3 mètres du vrai mur. Donc entre le vrai mur et le faux mur, il y avait un couloir de 3 mètres de large sur 40 mètres de long. Et dans ce couloir, à gauche, il y avait des bouteilles de vin, à droite des bouteilles de vin, et au milieu de rangées des bouteilles de vin. Et du vin qui avait été apporté pour nous, pour qu'on puisse faire la fête quand on arriverait en Allemagne. Parce qu'il y avait du champagne, du vin de Bordeaux. Alors on a considéré que ce vin était pour nous, et mes camarades, Joseph, qui étaient dans la rue, on les a avertis, tous ceux du bataillon, tout le monde est venu se servir. Et il y avait même des sacs de sucre de 100 kilos chacun, il y avait 8 ou 9, je m'en rappelle. Voilà. Et il y avait aussi des raves en conserve. Mais les raves, on n'y a pas touché.
0: Et Pinson, qu'est-il devenu? Est-ce qu'il vous a suivi en Allemagne?
1: Ah, mais non, attends. Donc, qui était chef de la résistance du canton de la Force, s'était replié dans le Sarladé. Et un jour, je crois que c'était le 7 juillet, le commandant Paquette est venu lui demander de faire preuve d'autorité dans certains cantons du Bergeracois, les cantons de Sigoulès et les cantons d'Issy-Jacques. Mais pour prendre son commandement, il devait aller voir d'autres personnalités de la résistance le 9 juillet. Donc, il a été voir ces personnalités de la résistance et en revenant, il a trouvé sur sa route une chenillette allemande. Alors son motard, qui était Garcia, a voulu tourner dans un chemin, mais les Allemands l'ont tiré dessus et puis tous les deux ont été blessés. Alors Pinson, lui, avait une balle dans une cuisse, il a voulu se sauver. Il a été rejoint par les Allemands qui l'ont achevé sur place. Et le motard Garcia, lui, alors, s'est rendu, mais il a été fusillé par la suite.
0: Alors, je reviens à Baden-Baden. Vous y êtes resté combien de temps?
1: Baden-Baden, nous sommes restés un mois. Mais ensuite, nous avons été à Forbach, en forêt noire, allemande. Parce qu'il y a un Forbach en France, non, mais c'est un Forbach en Allemagne. Et alors là, il fallait monter la garde deux jours comme de nuit, parce qu'il y avait des soldats allemands qui étaient partis dans les forêts comme nous, on l'avait fait dans le maquis. Oui, mais alors là, ça fut très intéressant pour nous, parce qu'il y avait des biches et des chevrettes dans les bois. Et tous les jours, j'avais des hommes de mon groupe qui allaient à la chasse. Tous les jours, ils en ramenaient deux ou trois. Alors, on logeait dans une maison allemande à l'extérieur du village. On donnait une part de biche aux Allemands. Et les Allemands faisaient la cuisine pour tout le monde. C'était le début de la collaboration.
0: Et finalement, est-ce que ça vous a pas troublé de vous retrouver face à des Allemands qui résistaient dans la forêt comme nous, comme vous l'avez fait en Dordogne finalement?
1: Oui. Non, mais les Allemands ne résistaient pas dans la forêt noire, puisque les chasseurs de mon groupe qui allaient chasser les biches, un jour ont trouvé deux soldats allemands dans la forêt noire, mais ils se sont rendus de suite. Ah non.
0: Il y avait plus de résistance là.
1: Non, c'était fini. C'était le grand calme.
0: Et vous êtes resté jusqu'à votre démobilisation?
1: Mais on est resté environ 2 mois, puis ensuite on est revenu à Baden-Baden. Et de Baden-Baden, alors j'étais venu en permission et je savais que ceux qui avaient fait plus de 2 ans de service pouvaient être démobilisés. J'ai donc demandé à être démobilisé et je suis revenu chez moi.
0: À quelle période vous êtes revenu chez vous? Vous en avez les souvenirs?
1: Je suis revenu chez moi le 12 novembre.
0: 1945?
1: 45, oui. D'accord. Mais j'avais un mois de permission libérable.
0: Et qu'est-ce que vous avez fait à votre retour en Dordogne?
1: C'est-à-dire, avant de revenir, d'être démobilisé, moi, l'adjoint, mon chef de bataillon, le capitaine Vial, m'avait conseillé d'aller un peu le tour de sous-officier. Mais j'ai dit au capitaine Vial, moi, je ne vais pas continuer dans l'armée. Là, ça ne me servait à rien de passer sergent. Ce que je veux, c'est revenir chez moi et les labourer avec mes chevaux. Et c'est ce que j'ai fait. Je suis revenu chez moi. Je l'ai labouré avec mes chevaux.
0: Vous avez repris la ferme familiale, c'est ça?
1: Oui, avec mes frères et mes sœurs.
0: Oui. Vous avez retrouvé votre autre frère qui était dans la résistance aussi?
1: Oui, mon frère dans la résistance n'avait pas continué par la suite. Il avait été résistant jusqu'à Bordeaux, la libération de Bordeaux. D'ailleurs, quand on a eu un tué là, aux allées de Tourny, lui, il a essayé d'arroser les miliciens qui nous tiraient dessus. Mais mon frère avait 17 ans de plus que moi. C'est-à-dire quand j'avais 21 ans, donc lui en avait 38. Il était pensionné de la guerre de 39-45 et il avait laissé sa femme toute seule chez lui avec 2 enfants de 14 et 15 ans. Donc dès qu'on a eu libéré Bordeaux, il est revenu chez lui. Et après la résistance, il a été élu adjoint au maire pendant plusieurs années successives.
0: Et donc vous retrouvez la propriété familiale, mais qui est-ce qui s'en était occupé le temps de la guerre?
1: Le temps de la guerre, donc on revient à 1939. 1939, j'ai 2 frères qui avaient été mobilisés. Mais on restait 3 frères à la maison, et 2 belles-sœurs, et 1 sœur. Donc pendant tout... Alors, en 39-40, j'avais 2 frères mobilisés, mais nous on s'est débrouillés à faire marcher la ferme. Et ensuite, quand mes frères sont revenus à la guerre en 39-40, c'est moi qui suis parti à la résistance, mais eux, ils ont fait marcher la ferme comme si j'étais pas là.
0: Et à votre retour, vous n'aviez plus votre mère, c'est cela? Vous étiez orphelin.
1: Oui, ma mère était morte donc le 2 février 44, donc on l'a enterrée le 4 février, et c'est après l'enterrement de ma mère que je suis rentré dans la résistance.
0: D'accord. Propriété familiale, vous avez exploité cette propriété en famille?
1: Oui, en famille. C'est-à-dire, nous étions 8 dans la famille, et nous avions chacun 1/8. Et le temps que j'avais fait la guerre, j'avais quand même eu droit à mon 1/8.
0: Et jusqu'à votre retraite, vous avez continué à exploiter cette ferme?
1: Non, attends, là j'étais au Grand Caudou, la ferme avant le Grand Leclerc à la Cavaille. Mais en 1953, je me suis marié. Et en 1958, je suis venu ici à Creysse. Alors, à Creysse, dans la ferme de La Nove, située un peu après le carrefour. Ou un peu avant, suivant comment on vient.
0: Et là, quelle activité vous avez entrepris?
1: J'ai continué les cultures comme faisait mon prédécesseur, du tabac, du blé et du maïs. Mais en 1965, j'ai pensé qu'il fallait faire quelques cultures spéciales, alors je me suis mis à planter les asperges. Et pour moi, ça a été une réussite totale. Car les asperges dans ce sable poussent très bien, sont très bonnes. Et j'avais une réputation formidable. D'ailleurs, les gens, s'ils venaient, il n'y avait pas besoin de leur dire de revenir. S'ils avaient goûté, ils revenaient. Et c'est en plantant donc ces griffes d'asperges que j'ai trouvé des silex taillés de l'époque mérovingienne. J'ai une collection extrêmement riche.
0: Oui, je crois même que vous êtes donc considéré comme l'inventeur d'un site archéologique, c'est cela ?
1: Oui, j'ai un compte rendu d'un grand spécialiste, M. Fitt, qui me donne le titre d'inventeur du site. D'accord. J'ai trouvé aussi une poterie et un morceau de mâchoire de mammouth. Et également le cadavre d'un mérovingien dans son sarcophage. Voilà.
0: Merci, Monsieur Cadalen.
1: Attends.
2: C'était Mémoire de résistance par Nicolas Cournil pour les archives départementales. La prochaine partie de cette émission sera diffusée la semaine prochaine.

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2: Merci d'être fidèle au programme de RLP, Radio Libre en Périgord, et d'être de plus en plus nombreuses et nombreux à nous suivre sur nos antennes 102.3 FM stéréo ou radiolibreenpérigord.com sur Internet, également sur toutes les plateformes de streaming radio sur vos téléphones portables. Aujourd'hui, votre espace musical sera consacré à une violoniste d'exception. Avec son sourire rayonnant, son français jaillissant, pimenté des toniques d'outre-Rhin, et son amour de la vie que l'expérience ne ternit pas, comme la décrivent si bien nos confrères du magazine Diapason, Isabelle Faust, puisque c'est elle dont il s'agit, saura vous entraîner avec elle dans tous ses univers et dans le jaillissement de sa musique. Aujourd'hui, avec elle, nous avons décidé de suivre des chemins de traverse. Nous n'écouterons pas, pour la énième fois, les grands concertos de violon, mais des morceaux moins connus et des compositeurs trop souvent mis en lumière. Isabelle Faust fait partie de ces musiciens dont les générations ont redynamisé la musique, avec les groupes musicaux qui l'accompagnent, comme l'ensemble Les Siècles de François-Xavier Roth ou encore le Giardino Armonico de Giovanni Antonini. Ils ont fait le choix d'interpréter la musique baroque sur des instruments baroques et la musique moderne sur des instruments modernes, dans le plus grand respect des compositeurs et de leurs partitions. Alors sans plus tarder, suivons-les sur les chemins de leur musique. Bonne écoute sur RLP.

Isabelle Faust est une violoniste allemande née en 1972 à Stuttgart. Elle commence l'apprentissage du violon dès l'âge de 5 ans et se produit pour la première fois sur scène avec son père, professeur de secondaire. Elle étudie tout d'abord avec Dénes Zsigmondy, violoniste virtuose et grand pédagogue hongrois, puis avec Christophe Poppen, qui est un chef d'orchestre, violoniste également, grand musicien allemand. Elle remportera plus tard le prestigieux concours Léopold Mozart et le concours Paganini, une référence, alors qu'elle est encore très jeune.

RLP son de 3, c'était à l'instant le premier mouvement Adagio Allegro Molto de la sonate pour violon et piano en ut majeur 403 de Wolfgang Amadeus Mozart. Isabelle Faust était accompagnée par le pianiste Alexandre Melnikov. Isabelle Faust et son violon ont collaboré avec de nombreux orchestres de renommée mondiale, dont l'Orchestre Philharmonique de Berlin, l'Orchestre Symphonique de Boston, l'Orchestre Symphonique de la NHK à Tokyo, l'Orchestre de Chambre d'Europe et l'Orchestre Baroque de Fribourg. Elle a également travaillé avec les plus grands chefs d'orchestre. Je vous parlais des musiciens moins mis en lumière, et c'est bien dommage d'ailleurs, tel est le cas de Pietro Antonio Locatelli. Locatelli était un contemporain de Vivaldi. Tout comme lui, c'était également un violoniste virtuose, mais par contre, il n'était pas originaire de Venise comme Vivaldi, mais de Bergame, qui est une ville qui se situe dans la région de Milan. Je vous propose d'écouter donc de Pietro Antonio Locatelli, le concerto pour violon en la majeur, opus 3, qui se compose de 4 mouvements, allegro, allemande, sarabande et gigue.

RLP 102.3, vous venez d'entendre le concerto pour violon en La majeur, opus 3, numéro 11, de Pietro Antonio Locatelli, successivement Allegro, Allemande, Sarabande et Gigue. Isabelle Faust, violon, était accompagnée par le Giardino Armonico, placé sous la direction de Giovanni Antonini. Je vous propose de nous attarder encore un peu dans l'univers baroque de Pier Antonio Locatelli. Avec un extrait du concerto pour violon, cette fois-ci en ut mineur, opus 3, il s'agit du second mouvement, Andante.

RLP 103, c'était à l'instant le second mouvement andante du concerto pour violon en ut mineur, opus 3, composé par l'italien Pietro Antonio Locatelli et interprété pour nous ce soir par Isabelle Faust avec encore une fois le Giardino Armonico. Merci d'écouter les programmes de RLP et l'émission La Clé des Champs. Aujourd'hui, nous suivons dans sa quête musicale les chemins de la violoniste Isabelle Faust, chemins de traverse qui vont du baroque au moderne et qui reviennent du moderne au baroque et qui vont nous permettre de découvrir ou de redécouvrir, si vous le connaissez déjà, le compositeur tchèque Leos Janáček. Janáček, même si on le connaît moins, reste l'un des plus grands compositeurs tchèques modernes, même en incluant la grande école du XIXe siècle, celle de Smetana ou encore d'Antonín Dvořák. Je vous propose d'écouter donc, de Leos Janáček, le premier mouvement de sa sonate pour violon et piano. Il s'intitule tout simplement « Con moto ».

RLP son de 3, vous venez d'entendre le premier mouvement con moto de la sonate pour violon et piano de Leos Janáček. Il nous était interprété par la violoniste Isabelle Faust, qui était accompagnée par la pianiste Eva Kupiec. Intensément musique.

Magnifique, c'était le second mouvement Adagio du concerto pour violon, trompette, violoncelle, corde et basse continue en ré majeur de Georges-Philippe Telemann, et il nous était interprété ce soir par la violoniste Isabelle Faust, qui était accompagnée pour nous ce soir par l'Académie für Alte Musik de Berlin, placée sous la direction de Bernard Forck. Georges-Philippe Telemann, le grand compositeur du baroque allemand, savait merveilleusement faire sonner les cuivres ou les cordes, comme dans ce concerto en ré majeur.

RLP 102.3, c'était à l'instant le premier mouvement vivace du concerto pour violon, trompette, violoncelle, cordes et basse continue en ré majeur de Georges-Philippe Telemann, et notre violoniste Isabelle Faust était encore une fois accompagnée par l'Académie pour Alt et Musique de Berlin, dirigée par Bernard Forck. Isabelle Faust est internationalement reconnue pour ses interprétations de la musique baroque, moderne ou encore contemporaine. Elle a reçu de nombreux prix. Elle a également décidé de transmettre son art à la jeune génération. Elle est en effet professeure de violon à l'Université des Arts de Berlin depuis 2004. Et pour notre plus grand plaisir, bien évidemment, elle continue à jouer dans les plus grandes salles sur son violon Stradivarius 2704.

RLP son de 3, vous venez d'entendre le quatrième mouvement, Caprice, du concerto pour violon en ré majeur d'Igor Stravinsky. Isabelle Faust jouait pour nous avec les musiciens de l'ensemble Les Siècles sous la direction du créateur de cette formation, le chef d'orchestre François-Xavier Roth. Pour terminer ce programme consacré à la violoniste Isabelle Faust, je vous propose de retrouver une composition de son compositeur préféré d'entre tous, son cantor préféré, comme elle dit, Jean-Sébastien Bach. Et dans cet extrait, Isabelle Faust est accompagnée par la violoncelliste Christine von der Goltz.

C'est avec cet extrait de la sonate pour violon et basse continue en mi mineur BWV 1023 de Jean-Sébastien Bach que se termine ce programme consacré à la violoniste Isabelle Faust. C'était une émission de la série La Clé des Champs et vous étiez en compagnie d'Éric. À très vite sur les ondes de RLP.

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2: Auditrices, auditeurs, amis, citoyens, camarades, bonjour. Nous sommes le lundi 27 mai 2026. Et donc voici une chronique que je vous présente en revenant sur les questions des associations. Alors, je voudrais auparavant vous lire un communiqué de presse au sujet de la société de sécurité et de surveillance Palantir, dont les médias ont parlé ces derniers jours. Et donc, la Fédération nationale de la libre pensée a publié un communiqué de presse au sujet de cette société, titré « Menace sur la liberté de penser, l'irruption de l'impérialisme technologique américain ». La société de sécurité et de surveillance Palantir, du milliardaire néo-réactionnaire Peter Thiel, vient de profiter de la visibilité mondiale du réseau social X, ex-Twitter, pour diffuser massivement un texte manifeste de son co-fondateur, Axel Karp. Cette irruption dans le champ politique et culturel d'une entreprise de surveillance globale, dont l'activité est intimement liée à l'armée américaine, ou à la police de l'immigration de Donald Trump, a en soi de quoi faire frémir. Bien plus, le détail des thèses ouvertement revendiquées est un véritable manifeste antidémocratique qui entend faire des États-Unis un nouvel empire aux mains des manias de la technologie. Qu'on ne s'y trompe pas. Dotés de moyens financiers et policiers immenses, ils appellent à remettre en cause les principes démocratiques. Surveillance généralisée de tout un chacun, impunité pour les dirigeants, libre exercice de l'entrepreneuriat, sans limites éthiques ou démocratiques, par un blanc-seing accordé à l'utilisation de toutes les techniques, y compris l'IA militaire, l'intelligence artificielle militaire. Inspiré par l'approche belliciste de Carl Schmitt, il développe une conception militarisée de l'État, donnant la prime aux États-Unis. Reprenant la rengaine de l'inégalité raciale et culturelle, il rêve d'un monde où les États-Unis et leurs valeurs domineraient les autres peuples. Il vise à former une triple alliance, celle du sabre, du goupillon et des industries de la tech. Cette injonction du retour du religieux, de la militarisation de tous les rapports politiques internes et externes, et d'un contrôle des informations constitue une menace sévère contre la démocratie. La Fédération nationale de la libre pensée met en garde contre ce programme. Elle s'inquiète des contrats actuels.

la question des associations que j'énonçais en préambule à cette chronique. C'est au sujet d'un rapport qui vient d'être publié par l'Observatoire des libertés associatives, et ce rapport est intitulé « Neutraliser le monde associatif, enquête sur une injonction à la dépolitisation ». Et je vais donc vous lire une petite introduction, présentation qu'a faite notre camarade Christian Echen, et vous lire en fait ce qui est un peu le préambule de ce rapport. L'Observatoire des libertés associatives a publié le 12 février 2026 un rapport intitulé « Neutraliser le monde associatif, enquête sur une injonction à la dépolitisation » qui éclaire, à plus d'un titre, l'offensive réactionnaire et liberticide contre la liberté d'association. La libre pensée est en totale fusion et communauté d'idées avec son contenu. Plutôt que d'en faire un commentaire, savant ou pas selon les goûts de chacun, nous avons préféré en publier des extraits qui nous semblent significatifs. Nous vous recommandons de le lire intégralement et vous trouverez le lien à la fin de cet article pour cela. Et merci à Christophe Massutti de nous l'avoir transmis. Ce rapport montre comment la question des subventions publiques est utilisée pour faire taire les dissidences et les oppositions. Même si la Fédération nationale de la libre pensée ne sollicite aucune subvention publique pour son fonctionnement et son action, elle se tient aux côtés des associations qui en ont besoin pour vivre et pour agir. La libre pensée considère que le chantage aux subventions publiques est une pratique mafieuse du pouvoir et des pouvoirs pour organiser l'omerta sur leur politique réactionnaire, sous couvert d'un pseudo-neutralité qui n'a pas lieu d'être en ce domaine, comme cela est très souvent bien expliqué dans ce rapport dont nous publions les extraits. Les associations ne sont pas neutres. Elles ne sont pas une page blanche sur laquelle rien ne serait écrit. Elles ont nécessairement un point de vue, une propre histoire, des idées, des propositions, des actions. La véritable démocratie est de leur permettre de les exprimer librement et sans contrainte. Aux citoyennes et aux citoyens de faire ensuite leur libre choix en la matière. Faire taire les opinions par la contrainte de l'argent ou par la répression policière, cela s'appelle une dictature, et nous avons commencé à y entrer depuis longtemps et à en subir les effets. L'Observatoire des libertés associatives appelle à combattre cela, et la libre pensée ne peut que répondre présente pour cette action salutaire et indispensable pour sauver la démocratie, dont le pluralisme des associations garantit le pluralisme des opinions et des idées. Il en est un pilier fondamental. Il ne saurait y avoir de liberté de pensée sans liberté d'expression et sans liberté d'association. Et voici donc en avant-propos au rapport donc de l'Observatoire des libertés associatives, donc ce texte qui regroupe les principaux points évoqués plus en détail dans le rapport que nous vous invitons bien évidemment à lire en intégralité. Les auteurs du rapport. Ce rapport a été rédigé par un chercheur associé au CERAPS, Université de Lille, membre de l'Observatoire des libertés associatives, salarié de la coordination, pensons-nous, et par Marie Garmadi, chargée d'études à l'Observatoire des libertés associatives. Il a également bénéficié de l'intervention de Julien Talpin, directeur de recherche au CNRS, CERAPS, UMR 8026. L'Observatoire des libertés associatives vise à documenter la pluralité des atteintes aux libertés associatives et des entraves à l'action collective citoyenne dans la France contemporaine. L'Observatoire des libertés associatives travaille en collaboration avec la Coordination pour les libertés associatives, un collectif d'associations qui promeuvent la défense des libertés associatives et lutte contre le rétrécissement de l'espace démocratique. L'Observatoire des libertés associatives est animé par l'Institut Alinsky. L'Observatoire est aussi composé d'un comité scientifique comptant 13 chercheurs en sciences sociales, spécialistes des questions de participation et d'engagement associatif. Un premier rapport, « Une citoyenneté réprimée » paru en octobre 2020, a analysé une centaine de cas récents d'entraves et de répression contre des associations et les collectifs citoyens et a formulé 12 recommandations pour protéger les libertés associatives. Il poursuit ses recherches aujourd'hui avec des rapports consacrés aux associations de défense des droits des musulmans, aux associations de locataires HLM et aux associations solidaires avec les personnes exilées aux frontières. Après les élections législatives de 2024,
De nombreuses associations ont été rappelées à l'ordre ou sanctionnées suite

de leur prise de position dans le débat politique. Par courrier, en entretien ou dans les médias, des élus et fonctionnaires territoriaux invoquent un devoir de neutralité politique des associations. En s'appuyant sur l'analyse de 20 cas de sanctions ou rappels à l'ordre d'associations par les pouvoirs publics et sur les amendements relatifs aux associations dans les débats législatifs récents, ce rapport interroge les fondements juridiques et politiques de ces injonctions. À travers ce travail, on observe comment l'engagement des associations est construit comme un problème public. Le rôle citoyen des associations serait incompatible avec l'intérêt général. Cette injonction témoigne d'une dynamique de contrôle des voix associatives qui, progressivement, participe à la dépolitisation du monde associatif. Dans une première partie, ce rapport montre que cette tendance observée pour les associations s'inscrit dans le cadre d'une offensive politique plus générale où l'impératif de neutralité est utilisé pour mettre à mal les contre-pouvoirs démocratiques que sont la justice, les médias, la recherche scientifique ou encore l'éducation. Il montre ensuite que ces attaques sont la réactivation d'un débat historique sur la reconnaissance par l'État du rôle des associations dans la définition de l'intérêt général. Il interroge la capacité des associations à défendre leur autonomie politique et leur capacité critique alors que l'État leur externalise des missions de service public. Cette partie montre enfin que cette dynamique doit s'inscrire dans le cadre d'un élargissement du domaine de la laïcité qui prône la diffusion du principe de neutralité au-delà de l'État aux organismes privés, dont les associations. La troisième partie de ce rapport fait le point sur les règles juridiques en vigueur pour les associations. Elle montre que les associations n'ont pas de devoir de neutralité dans l'absolu, mais que certaines de leurs actions et missions ont progressivement été encadrées par des textes qui leur imposent une neutralité. Suite à la jurisprudence Babylou, la loi El Khomri permet, sous condition, de restreindre le droit des salariés des associations à manifester leurs convictions politiques, morales, philosophiques et religieuses. Par ailleurs, depuis la loi séparatisme, les salariés associatifs qui exécutent une mission de service public ont les mêmes obligations que les agents de l'État, neutralité et devoir de réserve. Enfin, cette partie insiste sur le fait que les associations sont en droit de prendre des positions politiques en étant subventionnées. Mais elles doivent cependant faire attention au contexte et aux ressources utilisées pour le faire. Les associations peuvent même, à certaines conditions, prendre des positions électorales, même si la démarche les expose à des représailles politiques. Les métamorphoses d'un débat historique, l'imposition des règles du service public aux associations. À bien des égards, ces injonctions à la neutralité réactivent un débat historique autour du lien entre les associations et l'État. Sont-elles de simples opérateurs de politique publique soumis aux mêmes règles que l'État ou des acteurs à part entière de la vie politique à qui il faut reconnaître une autonomie ? L'imposition des règles de l'administration aux associations, dont le devoir de neutralité, doit être regardée comme une conséquence d'un mouvement d'externalisation des missions de service public vers le monde associatif. Créée en 1860, la Société Franklin se donne pour but de diffuser le mouvement des bibliothèques populaires à travers la France. Comme les autres associations qui font cette démarche à l'époque, elle souhaite être reconnue d'utilité publique afin de pouvoir bénéficier notamment de dons et legs et ainsi étendre son action. L'association voit sa première demande refusée en mai 1873 par une majorité de membres du Conseil d'État, proche du légitimiste maréchal Mac Mahon. En filigrane des arguments du Conseil d'État, on retrouve deux dangers dont il cherche à prémunir l'association. Celui des attaques contre la religion catholique d'un côté et de l'essor du mouvement ouvrier de l'autre. Le refus d'obtention du statut est en effet justifié au prétexte que l'association, et nous citons, sous des dehors fallacieux et par des moyens puissants, travaille à faire pénétrer dans les casernes comme dans les écoles l'action dissolvante de protestantisme et de la libre pensée, c'est-à-dire de l'irreligion et de la révolte. Le refus du Conseil d'État a un écho médiatique. La presse catholique se réjouit quand le petit journal dénonce l'arbitraire et les représailles que rend possible cette procédure.
La nouvelle laïcité comme cheval de Troie de la dépolitisation. L'émergence du référentiel de neutralité doit se comprendre à la lumière d'une nouvelle laïcité qui a progressivement brouillé les frontières du public et du privé et qui a participé à un phénomène d'hypertrophie de la neutralité religieuse au détriment d'autres principes clés comme la liberté de culte. Stéphanie Hennette-Vaucher a montré la trajectoire récente prise par le concept de laïcité, passant du respect d'un principe de séparation des églises et de l'État à une adhésion à des valeurs républicaines mouvantes. Ce faisant, cette nouvelle laïcité tend de plus en plus à s'appliquer à des personnes privées, là où elle ne concernait, en application stricte de la loi de 1905, que des personnes publiques et des institutions. Mais elle a connu un surinvestissement au point de mettre en péril les autres piliers constitutifs de la laïcité, notamment la liberté de conscience et de culte. Ce phénomène d'hypertrophie de la neutralité vient notamment contraindre un autre pilier de la laïcité, la liberté de culte. Si cette hypertrophie de la neutralité a pour conséquence de restreindre les espaces de liberté religieuse, elle comporte en outre des effets discriminatoires puisque ces restrictions n'ont pas le même poids selon les confessions. Les lois de 2004, 2010 et 2021 trouvent en effet leur motivation dans des controverses autour de la visibilité de l'islam dans l'espace public. Le rôle central de l'extrême droite dans la diffusion et l'utilisation du référentiel. Ces interventions indirectes illustrent une mécanique répressive que nous avons qualifiée dans un précédent rapport de pression à la répression. C'est-à-dire que les sanctions des exécutifs font souvent suite à des formes de pression externe, incitant les institutions à prendre des mesures contre les associations. L'extrême droite initie l'attaque, formule des accusations quant à une potentielle atteinte à la neutralité, et la majorité en place, sous la pression d'accusations de complaisance, sanctionne l'association. Ce faisant, elle s'immisce dans la vie et la gestion interne des associations en exerçant des pressions sur des groupements privés, pourtant protégés par la liberté d'association. Le phénomène va même plus loin. Certaines associations sont attaquées pour des actions entreprises par certaines de leurs membres dans leur vie privée, en dehors de leur investissement dans la structure. La restriction du droit de manifester ses convictions, la loi El Khomri de 2016. Suite à la jurisprudence Babylou, la loi El Khomri permet sous condition de restreindre le droit des salariés des associations à manifester leurs convictions politiques, morales, philosophiques et religieuses. Et ces dernières années, on assiste à une extension des exigences de neutralité des salariés associatifs du fait de l'application extensive de la laïcité aux entreprises privées, dont les associations. L'une des jurisprudences les plus importantes en la matière est celle de l'affaire Babylou. En 2016, la loi El Khomri vient inscrire dans le droit cette jurisprudence en limitant la liberté de manifester leurs convictions aux employés des entreprises privées. Loi et jurisprudence témoignent d'un changement de paradigme quant à la liberté de manifester ses convictions religieuses et politiques. La neutralité n'est plus l'apanage de l'État, elle s'étend au monde du privé. Ce faisant, la liberté de conviction est reléguée par rapport à d'autres droits et libertés fondamentales. Un strict devoir de neutralité des missions de service public depuis la loi séparatisme de 2021. Mais encore une fois, ce strict devoir de neutralité dans le cadre de l'exécution d'un service public ne s'applique qu'à des missions spécifiques de l'association et non pas à la structure dans sa totalité. Et le rapport souligne cette partie de la phrase. Ce qui est encore plus vrai, dans les situations où les associations sont simplement subventionnées par la puissance publique sans être dans une contractualisation spécifique. Lorsque l'association n'est pas dans le cadre d'une commande ou d'une délégation de service public, mais qu'elle est tout de même subventionnée financièrement ou en nature, elle n'a pas d'obligation si elle n'est pas dans le cadre de l'exercice d'une mission de service public. Bien qu'ils soient financés par des organismes publics, les centres sociaux ne sont pas des opérateurs de service public et gardent leur caractère propre et leur identité associative. Comme l'explique la juriste Gwenaëlle Calvez,
Les financeurs publics ne peuvent pas dicter à un centre social leur conception de la laïcité qui ne vaut que pour la sphère publique. Pour les acteurs qui n'en relèvent pas, la laïcité est une valeur ouverte, investie de significations variables. Il n'y a rien d'aberrant à ce qu'un centre social géré par une amicale laïque n'en ait pas exactement la même vision que son homologue issu du christianisme social. Fin de citation. Par ailleurs, l'animation de temps extrascolaire par un centre social, même dans des locaux scolaires, ne peut être regardée comme une mission de service public et encore moins une délégation ou une commande publique. Il faut ici mentionner la distinction entre temps périscolaire et extrascolaire. Les premiers, temps périscolaire, sont des accueils de loisirs lors des jours où il n'y a pas école. Des accueils de loisirs lors des jours où il y a école. Ils correspondent dès lors à des services publics facultatifs qui doivent respecter les mêmes obligations que les missions de service public. Les seconds, c'est-à-dire les temps extrascolaires, sont des accueils de loisirs lors des jours où il n'y a pas école et ils n'ont dès lors pas d'obligation de neutralité. Ce faisant, les modifications induites par l'article 1 de la loi séparatisme ne s'appliquent pas dans ce cas d'espèce. Ici, c'est donc le contexte temporel et spatial qui joue sur l'imposition de la neutralité. Les questions à se poser sont donc, l'action de l'association est-elle menée dans un bâtiment public ? Si oui, est-elle menée dans un laps de temps scolaire par exemple, ou est menée une mission de service public ? La question des subventions. Même si une commune ne peut pas user de son pouvoir de subvention pour prendre parti dans un conflit politique, le seul fait qu'une association prenne des positions politiques n'empêche pas une commune de la subventionner si ses activités relèvent bien d'un intérêt public local. La majeure partie des injonctions à la neutralité ne sont pas fondées juridiquement. La force de ces injonctions est qu'elles s'appuient en un sens, sur un sens commun. Celui qui paye décide. Ou encore, on ne mord pas la main qui nourrit. Il convient donc de s'outiller politiquement pour déconstruire la force symbolique de ces axiomes. Et là suit une citation du Conseil d'État du 13 mai 2024. « La seule circonstance qu'une organisation prenne des positions dans le débat public ne fait pas obstacle à ce qu'une collectivité territoriale ou un groupement lui accorde un soutien. » La liberté d'expression et de communication, garantie par la Constitution et par la Convention européenne des droits de l'homme, constitue une liberté fondamentale. Son exercice est une condition de la démocratie. La candidature de l'AFPS 71 au Forum des associations est recevable. Conclusion. La neutralité, nouveau vocable de l'offensive autoritaire. Depuis 2024, si les motifs de sanctions pour absence de neutralité religieuse n'ont pas disparu, c'est le motif de neutralité politique qui a pris le dessus dans les bases de données de recensement dans les cas d'entrave aux libertés associatives de l'Observatoire, avec parfois certaines analogies saisissantes dans les motivations formulées par les institutions. Qu'elles soient ou non suivies de sanctions effectives, ces injonctions produisent in fine des formes d'autocensure du fait de craindre des potentielles conséquences de leur engagement de la part des associations. En juin 2025, l'Observatoire avait déjà mis en évidence que les associations, dites citoyennes, c'est-à-dire menant des activités de plaidoyer, ou ayant dans l'année organisé une manifestation, un débat, ou rédigé une tribune ou une pétition, sont en effet 41% à déclarer s'être déjà auto-censurées pour éviter des conflits avec les pouvoirs publics. Cette auto-censure produit une dépolitisation du monde associatif. Derrière ces injonctions à la neutralité se joue en effet une bataille culturelle sur les frontières du politique. Faut-il concevoir les associations comme des auxiliaires du service public auxquels il faudrait donc imposer le devoir de neutralité ? Ou les associations sont-elles des actrices nécessaires et indépendantes du jeu démocratique ? La réponse à cette question a valeur de test pour la démocratie. La remise en cause de l'état de droit et des libertés fondamentales est une caractéristique de l'extrême droite. Cette dynamique s'illustre dans de nombreux pays européens. Nous avons vu, l'extrême droite est la première à utiliser la thématique de la neutralité pour s'attaquer à des associations qui portent des missions en opposition à son projet politique. In fine,
Elle s'en sert pour promouvoir l'idée d'un monde associatif démis de son rôle démocratique, de sa capacité à être un contre-pouvoir. À l'orée d'échéances électorales cruciales, c'est un constat qui devrait être fait dans toutes les têtes des défenseurs de la démocratie et des libertés publiques. Donc toute cette partie, c'était donc l'avant-propos du rapport de l'Observatoire des libertés associatives. Vous pourrez trouver le lien sur l'article qui est publié sur le site de la Fédération nationale de la libre-pensée, et je pense que nous le prendrons également sur le site de la libre-pensée, groupe Fred Zeller, lpdordogne.fr. Je voudrais, pour terminer cette chronique, vous indiquer que le nouveau numéro de la revue L'Idée Libre, dont je parle souvent dans cette chronique, vient de paraître. Ce numéro, donc, comporte un dossier central comme chacun des numéros d'Idées Libres, et sur ce numéro, c'est ce que n'est pas la République. C'est pas sans rapport avec ce que l'on vient d'observer concernant les associations. Alors, pour vous le présenter, je vais simplement vous faire lecture de la présentation faite par Dominique Gousseau, qui a dirigé donc cet article. Et le titre de son intro, c'est « De la res publica à la République ». La res publica désigne la chose publique, c'est-à-dire la vie de la cité dans tous ses aspects. Elle constitue l'origine latine du mot « république » qui a désigné notamment le gouvernement de la Rome antique d'avant l'Empire, puis au Moyen-Âge, les cités-états italiennes gouvernées par des assemblées composées des représentants des grandes familles qui les dirigeaient collectivement, parfois conjointement avec des représentations plus populaires. Dans l'esprit des lois qu'il publie en 1748, Montesquieu fournit une analyse détaillée de la République. Il en distingue deux sortes nettement différentes. Lorsque la souveraine puissance est entre les mains d'une partie du peuple, elle forme un corps qui, par sa prérogative et pour son intérêt particulier, réprime le peuple, si bien qu'elle doit respecter le principe de modération. Lorsque le peuple a la souveraine puissance, elle ne peut, garante de l'intérêt général, se contenter de la seule force des lois. De la nature démocratique, elle doit aussi obéir au principe de vertu, au sens d'humanisme civique que lui donnait Machiavel. La vertu est une qualité essentielle aux yeux du citoyen Robespierre. Dans son discours du 8 Termineur en 2, son testament politique précédant son arrestation, il s'écrit à la tribune de la Convention en direction du peuple « Souviens-toi qu'il existe dans ton sein une ligue de fripons qui lutte contre la vertu publique et qui a plus d'influence que toi-même sur tes propres affaires, qui te redoute et te flatte en masse, mais te proscrit en détail dans la personne de tous les bons citoyens. » Fin de citation donc de Robespierre. Le message ultime de Robespierre fait écho à la Constitution du 24 juin 1793 qui affirme que la souveraineté réside dans le peuple. La République française remet le dépôt de sa Constitution sous la garde de toutes les vertus. Fin de citation. Ce texte constitue une référence pour mesurer les écarts entre les institutions en place et une authentique république fondée sur la pleine souveraineté populaire et protectrice des droits fondamentaux. Dans ce numéro de L'Idée Libre, qui entend nourrir la réflexion qu'appelle la crise profonde de la Ve République, les auteurs s'emploient à montrer ce que n'est pas, à leurs yeux, une république, tant sur le plan de l'organisation et de l'exercice du pouvoir, que sur ceux de la justice, de l'école, des libertés publiques et individuelles, de la politique coloniale ou des services publics et de la protection sociale collective. Qu'ils en soient tous chaleureusement remerciés. Voilà, donc c'était ce numéro que je vous invite à vous procurer auprès des militants du groupe Fred Zeller de la Libre Pensée pour nos autrices auditeurs qui sont en Dordogne. Et je termine là-dessus cette chronique du groupe Fred Zeller, pour laquelle je remercie Antoine d'avoir assuré la technique. Rendez-vous lundi prochain, toujours sur Radio Libre en Périgord. En forgeant un soc de charrue. C'était la chronique du groupe Fred Zeller de la Libre Pensée de Dordogne. Vous pourrez réécouter cette chronique en rediffusion jeudi de 16h à 16h30 ou samedi de 17h30 à 18h. Vous pouvez également écouter cette chronique en podcast sur le site de Radio Libre en Périgord, et vous pouvez également retrouver sur le site du groupe Fred Zeller, lpdordogne.fr, toutes les chroniques du groupe Fred Zeller sur Radio Libre en Périgord.
Nous vous donnons rendez-vous pour une prochaine chronique la semaine prochaine, dès lundi 11h30.

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2: RFI, bonjour, 16h en temps universel, bonsoir, 18h ici à Paris.
1: Nicolas Brousse.
2: Donald Trump va-t-il prendre le risque de relancer une guerre commerciale avec l'Europe ? Il souhaite relever les droits de douane sur les véhicules européens importés aux États-Unis à 25% dès lundi. Un accord avait pourtant été conclu avec les 27 limitant ces droits à 15%, mais visiblement le contexte a changé. La présidente du CICR revient d'une visite officielle en Iran pendant laquelle elle a pu échanger avec les habitants qui sont à bout. Son témoignage dans ce journal. La guerre qui n'est pas seulement une spécialité humaine des chimpanzés se livre à une véritable guerre civile dans leur parc ougandais. Et puis en France émerge l'idée d'un congé climatique sur le modèle de ce qui se fait chez le voisin espagnol. Bien que très encadré là-bas, ce congé est promis un succès grandissant. La reprise de la guerre est probable, annonce Téhéran aujourd'hui, alors que Donald Trump se dit, lui, insatisfait d'une nouvelle offre iranienne pour relancer les négociations de paix. Voilà qui ne calmera pas les cours mondiaux du pétrole brut et qui ne sauvera donc pas Spirit Airlines, la compagnie aérienne américaine à bas coût. Voit son modèle économique intenable avec la flambée des prix du kérosène. Elle annonce en conséquence que tous ses vols sont annulés et entame l'arrêt progressif de ses activités. De son côté, Berlin plaide pour une Europe plus autonome militairement après la décision de Washington de retirer 5000 soldats US d'Allemagne. La Maison-Blanche n'a visiblement pas apprécié les critiques du chancelier allemand sur la conduite de la guerre en Iran. Donald Trump qui annonce aussi vouloir une augmentation de 25% des droits de douane sur les véhicules importés de l'Union européenne. Une mesure à ne verdaguer qui pourrait coûter 15 milliards d'euros à l'industrie automobile allemande à elle seule.
3: On ne sait pas vraiment ce que Donald Trump a en tête quand il profère ce type de menace qui peut aussi ne pas être suivi des faits. Mais le contexte est important. Il y a quelques jours, le chancelier allemand a déclaré que les Américains n'avaient visiblement aucune stratégie en Iran. Et Donald Trump n'a pas caché son agacement quant au refus des pays européens de s'impliquer militairement au Moyen-Orient. Officiellement, bien sûr, le président américain fait valoir que les 27 n'ont pas respecté l'accord commercial conclu l'été dernier sans donner plus de précisions. Les Européens habitués aux déclarations intempestives de Donald Trump, se montre prudent pour le moment, expliquant avoir mis en œuvre les engagements pris avec Washington avant la validation définitive de cet accord sur l'automobile européen obtenu après des mois de bras de fer. Donald Trump, de son côté, a déclaré avoir, je cite, « informé le très beau pays qu'est l'Allemagne de sa décision » en accusant les constructeurs automobiles Mercedes et BMW d'avoir dépouillé les Américains pendant des années.
2: Anne Verdaguer à la Maison-Blanche. On n'aime donc pas trop les critiques internationales alors que les États-Unis assurent depuis des jours que l'Iran est au bord de l'effondrement. Mirjana Spoljaric est présidente du Comité international de la Croix-Rouge et elle revient d'une visite officielle dans le pays, reçue par les autorités dont le ministre des Affaires étrangères. Elle s'est rendue à Téhéran mais aussi en province et la population avec laquelle elle a pu échanger lui a confié ses inquiétudes.
4: L'impact économique, c'est le plus grave. Les gens ne savent pas comment finir le mois. Et ça les préoccupe. Ça préoccupe les familles. Mais le fait qu'on ne sait pas ce qui sera demain impacte toutes les décisions quotidiennes. Est-ce qu'on va réparer? Est-ce qu'on va investir? Est-ce qu'on va rester? Ou est-ce qu'on devrait partir? Où est-ce qu'on partira s'il y a une escalade? Etc. etc. Donc, une normalité sociale et économique, elle est très difficile à atteindre actuellement. Cette guerre risque de devenir une très longue guerre avec un impact énorme sur la population, mais aussi sur l'économie globale. Donc ce qu'il faut dire maintenant, c'est que la confiance a été brisée, déconstruite complètement, et elle va être rebâtie. Les négociations vont durer, mais elles seront la seule solution à la situation actuelle. Il n'y a pas une victoire militaire dans ces conditions.
2: Extrait de l'invité d'RFI Midi avec Olivier Sherman à retrouver quand vous le voulez sur notre site internet rfi.fr. Avant de quitter l'Iran, un mot de l'état de santé de la prix Nobel de la paix, Narges Mohammadi, détenue depuis décembre. Ses soutiens annoncent qu'elle a dû être hospitalisée en urgence suite à une crise cardiaque et une perte de conscience. Dans l'actualité africaine au Mali, alors que l'alliance FLA-JNIM progresse, les autorités de transition réagissent en enquête ouverte par la justice militaire et déjà les premières arrestations. Dans le communiqué officiel, on parle de l'implication de civils et de militaires dans les opérations. Nous y reviendrons dans Afrique Soir avec notre correspondant régional à 18h30, temps universel et heure de Bamako. Le président taïwanais Lai Ching-ti est en visite officielle ce samedi en Eswatini, anciennement le Swaziland, petit état enclavé d'Afrique australe, qui se trouve être désormais le seul allié diplomatique de Taipei en Afrique, ce qui l'a d'ailleurs exclu de la suppression des droits de douane Chine-Afrique, décidée par Pékin et entrée en vigueur hier. Cette visite du leader taïwanais était initialement prévue du 22 au 26 avril, mais elle avait dû être reportée, explique l'un de ses conseillers, suite au retrait d'autorisation de vol de plusieurs pays africains soumis, d'après lui, à une intense pression de la Chine. En Turquie, la totalité des 576 personnes arrêtées hier lors des célébrations du 1er mai ont été remises en liberté ce matin, annonce l'association des avocats du pays. Interpellation pour les empêcher de rejoindre la place Taksim d'Istanbul au lieu de la contestation fermée depuis 2013 au rassemblement. En 2013, il y avait eu une vague de manifestations anti-pouvoir. En France, ce jour de fête du travail hier a été choisi par la chef de file des écologistes pour faire une proposition qui n'est pas passée inaperçue. Marine Tondelier propose d'instaurer un congé climatique permettant aux travailleurs de faire face aux aléas de la météo, le tout évidemment financé par l'État. L'idée ne sort pas de nulle part, elle vient d'Espagne, où elle est même devenue là-bas réalité après les dramatiques crues de la région de Valence fin 2024, qui avaient causé la mort de 230 personnes. Ce congé climatique est assorti de conditions strictes, mais il a déjà du succès. Correspondance à Madrid de François Musso.
5: Lors de la goutte froide qui s'était abattue dans les environs de Valence, il y a eu parmi les victimes des gens qui auraient préféré rester chez eux, qui ont été forcés d'aller travailler par leurs entreprises et qui ont péri. C'est cette situation qui avait poussé le gouvernement socialiste à inscrire dans le droit du travail un congé climatique. Ce nouveau droit est assorti de nombreuses conditions. Au maximum, on peut prendre 4 jours de congés payés consécutifs. Au-delà, l'entreprise doit mettre la personne au chômage partiel. Il doit s'agir d'une grande catastrophe naturelle de type inondation ou tempête qui rendent impossible l'accès au lieu de travail et dans le cas où il n'existe pas l'alternative du télétravail. Pour l'heure, il n'a pas été beaucoup utilisé, sauf lors d'autres très fortes intempéries au cours de l'hiver 2024-2025, lorsque l'Agence de météorologie nationale avait placé telle ou telle région en alerte rouge. Il est prévu que le nombre de ce genre de catastrophe double d'ici 2050, si bien que ce nouveau type de congé risque fort d'être de plus en plus utilisé. François Musso, Madrid, RFI.
2: Et nouvelle preuve si besoin est du dérèglement climatique. Pourtant, au sud de l'Europe, la Grèce a vécu son 1er mai le plus froid en 70 ans, 14 degrés dans la capitale Athènes, qui normalement affiche plus de 20 degrés à cette époque. Il est 18h08, ici à Paris, l'heure de partir pour la planète des singes. C'est un feuilleton qui dure depuis des années et qui est suivi de près par les scientifiques. La guerre civile des chimpanzés, aussi appelé le conflit de Ngogo, documenté pour la première fois en Ouganda. Une équipe internationale de chercheurs a étudié la scission d'un groupe de grands singes et les violences qui ont éclaté par la suite. Le résultat de 3 décennies de suivi a été publié dans la revue Science en avril dernier et Juliette Pietraszewski, décidément, nous avons beaucoup de points communs avec nos cousins.
6: C'est une rare guerre civile qui fait rage dans le parc national de Kibale, en Ouganda. Au centre, une communauté de chimpanzés divisée en factions rivales, des clans structurés depuis la fin des années 90, racontent les scientifiques. Mais c'est surtout à partir de 2015 que les chimpanzés ont commencé à former 2 groupes sociaux distincts, juste après la naissance d'un dernier bébé issu d'un croisement des 2 groupes. Ils s'affrontent désormais dans un conflit meurtrier et les hypothèses pour expliquer cette guerre sont multiples. John Mitani est professeur d'anthropologie à l'Université du Michigan.
7: Le groupe de départ a atteint une taille inhabituellement grande et pendant qu'il s'agrandissait, il ressentait de la compétition qui a de toute évidence augmenté. Ensuite, de nouveaux individus ont rejoint également ce groupe, ce qui a évidemment changé les relations sociales. Il y a également eu un changement de mâle alpha.
6: Il faut donc creuser les pistes. Les chercheurs espèrent avoir les fonds suffisants pour étudier ces chimpanzés dans les 30 autres prochaines années. Ils rappellent que ces grands singes sont classés comme espèces en danger, déjà menacées par la destruction de leur habitat, la chasse ou encore des épidémies qui déciment leur population sur le continent africain.
2: Juliette Pietraszewski, un mot de football pour vous mettre en appétit avant Mondial Sport. En Ligue des champions féminins, c'est le terme officiel, Lyon élimine Arsenal 3-1 et se hisse en finale. Ce sera face à Barcelone ou Munich le 23 mai prochain. Tout de suite donc Mondial Sport, je vous retrouve juste après dans 50 minutes.
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9: Allez, bon monde, tenez-vous fiers, il corrobilla comme d'habitude. Donc, encore d'informations, donc, pour vous dire, pour l'Occitane Nordogne. Ben, l'Occitane Nordogne, qu'on vire au filament, vous voyez. Faut vous dire, parce que, bon, il y a dans le groupe folklorique qui est d'un d'enchaîne, musicien, occitan. Il faut le repeler de tes idées, parce que, bon, même le président de. Dans Fait Libre, à un moment donné, il y a tendance à faire la conférence en français. Alors, du comme temps, on n'a même pas. Qui est important, parce que le Mazora au Fournier, qui a vu la culture de l'Occitane, le Mazora au Fournier, qui est un grand ami de mon père-père, qui est engraissé ensemble, et une grande ami de mon père, qui est prisonnier de guerre ensemble. Alors, donc, on est sûr bien, le majorol foulé, qu'on fut le déclencheur par nous autres, par la langue, pas nous-mêmes de parler, le patois dans le Périgord, mais de dire que le patois dans le Périgord, qui est une langue, une culture, c'est-à-dire romain, et que le majorol fournier, qui nous a vu au bout d'un peu, per quoi. Alors, justement, per parler des corps, il y aura l'offre et les brésades, qui va essayer de bonheur, dont, à la fin de mai 18, début de mai 18 juillet, quand c'est redoux, le divin, trait des juliers, un thème normalement, qui est un temps que faisait, qui est le drôle que font l'Occitan, l'école, et d'un lycée, Bertrand de Borne, etc., qui venaient présenter leurs activités, le divin à premier jour, le dichat, qui est le virodi, de tout le cantaire, musicaire, tout ce que vous voulez, dans le cantaire et dans le département, et qui vont faire un relais. Et le dimanche, qui est la grande fête occitane, la messe occitane. Et il y aura, après la messe, justement, le défilat, donc à partir des 10 jours ou 11 jours, dans toute la ville d'Abja sur Bandia, puisque le Philippe Brijade, qui est Abja sur Bandia, qui est une petite ville, mais pour une fois qu'on courait des plombiers. Hein. L'an prochain, de ressort là. Sarla qui est loin, bien que Sarla ne me rappelle pas, mais il faut une heure de route, tandis qu'à Béla sur Bandia, bon, des murs, des vins pour des linas. Voilà, le 3, 4 et 5 dans mai 18. Alors, quant à nous autres, nous volumes, l'Institut d'études occitan, avait un tout plan d'activité, justement, et particulièrement Parage, qui présenta, dont Koshiro, normalement au Bourdeillon, d'où au Bourdeillon, le phénomène des mailles, Troubadour en Orient, voilà. Donc on montre justement qu'il y a une épanouie dans notre langue, développée, non ? Et j'espère que Sylvain Roux pourra venir nous faire une conférence, justement, le 7 en chérie de l'automne à contacter, le 7 en mai des mailles. Voilà, avec qui, pour les sessions, autrement des cours d'Occitan, il y a à peu près une quarantaine de nos départements, de les animations, une compagnie, chemin, etc. Et puis, surtout, il faut s'appuyer sur le calendrier des Périgueux, 80 drôles qui font de l'Occitan, qui sont bilingues, au Périgueux. Il y a au Brasera une 60, le calendrier des Brasera, et il y a une trentaine de le calendrier des Sarlats, le calendrier des Sarlats qui est une école publique, finale, oui, voilà. Nous, on perd tout l'essentiel de nous contacter à nous autres. OK, au Radio Libre en Périgord, 05 53 46 80 24, 53 05 53 46 80 24, ou bien, mon téléphone directement au 06 23 91 65 23. Voilà, n'est pas mon cas, si vous voulez venir par là, en Radio Libre en Périgord, la porte est grande du Berthe, et si vous voulez venir jusqu'au Quai, qui est au Couta, dans le lycée agricole, monter au lycée agricole, après verrez adresse et arriver sur l'entrée dans le terrain de sport Les Parots, l'ancienne conciergerie, qui avait un local plus brave. N'est-ce pas, qui est brave, ok. Hein, Simon. Hein, qu'es-tu qui fasse le ménage ou qui, Simon, non, non, qui belle Antoine avec sa barbe, avec sa grande barbe. Là. A dit Schatz, tenez-vous fier. Il a dit, a dit Schatz. Et Brigitte a dit Schatz.
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10: Tous ces instants si particuliers qui ont marqué ces 20 ans. 20 ans d'insouciance, de rêve, d'imagination, de poudre et de choc. Sixième et dernier rendez-vous en 1974. La France vit toujours sa révolution sexuelle et même érotique. Les cours d'éducation sexuelle sont dans les programmes scolaires. La femme se libère, mais les ligues féministes craignent que leur corps devienne des objets. Le film Événement Emmanuel en est à leurs yeux un exemple. Les femmes revendiquent le droit de disposer de leur corps dans tous les cas de figure. L'avortement ou l'IVG est le débat brûlant du moment qui anime et divise les partis de gauche et de droite. C'est dans un tel contexte, tendu et même violent, qu'à l'Assemblée nationale s'ouvre un débat passionné sur l'avortement. Après 33 heures de confrontation acharnée, le 20 décembre, à 3 heures du matin, Simone Veil, l'opiniâtre ministre de la Santé, fait adopter son projet de loi pour légaliser l'avortement par 288 voix contre 192. L'opposition de gauche apporte à Simone Veil les voix que lui refuse sa majorité de droite. Désormais, toute femme en situation de détresse est autorisée à avorter avant la 10e semaine de grossesse, sous réserve d'un avis médical. La loi sur l'IVG est dès lors associée au nom de Simone Veil.

France Gall, un peu au creux de la vague, rencontre Michel Berger, dont le talent de compositeur l'impressionne. La chanteuse a déjà décidé que ce sera lui ou personne. Cette entente artistique et amoureuse relance la carrière de France Gall avec cette déclaration. Série de tubes de 1974 avec les enfants de Dieu qui chantent Liberté.

nouveau président Giscard d'Estaing veut faire entrer la France dans l'ère de la décrispation, avec une politique qui regarde la France au fond des yeux. Décrispation, mot repris à l'unisson par tous les médias. La volonté est de moderniser et libéraliser le pays dans un climat politique serein. Cette année, un accord patron-syndicat pour une indemnité de licenciement à 90% du salaire sur un an est signé, avec le divorce à consentement mutuel et la création d'un secrétariat d'État à la condition féminine offert à Françoise Giroud. Le statut de la femme évolue. L'impétueux ministre de la Réforme, JJSS, Jean-Jacques Servan-Schreiber, démissionne car il proteste contre la poursuite des essais nucléaires de la France dans le Pacifique. En 1974, Michel Delpech chante « Je l'attendais ».

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1: Mi-juillet, les prisons sont en ébullition. On compte environ 90 mouvements de révolte, dont 9 mutineries où 7 détenus ont trouvé la mort. 11 prisons sont dévastées. Le sang coule à la prison de Clairvaux, qui est en flammes. Les mutins accusent les médias de ne faire que dans le sensationnel et l'émotionnel, sans parler des vraies revendications des détenus. Le président Giscard d'Estaing fait une visite remarquée dans une des prisons et serre la main d'un détenu. On n'avait encore jamais vu ça en France. Les chanteurs à minette mignons et sympathiques sont toujours là. Et ils continuent, contre vents et marées, à conquérir le cœur des filles. Christian Adam, tu sais

Succès pour les amateurs de variétés légères et commerciales, comme on dit. Ce style de chanson commence à lasser, car finalement, c'est à peu près toujours les mêmes rengaines. Art Sullivan, donne-moi.

Restons dans l'esprit fleur bleue du moment avec un prototype du romantisme cucu. Venu tout droit de l'empire du soleil levant, Kenji Sawada invente la romance d'amour débridée et sans frontières qui vient du bout du monde. En 1974, les chanteurs minés ratissent large.

Le 15 septembre 1974, un attentat à la grenade au drugstore Publicis à Saint-Germain-des-Prés fait 2 morts et de nombreux blessés. L'attentat est signé du terroriste Carlos qui annonce un nouvel âge du terrorisme international. La France est gagnée par la psychose. Jean-Paul Sartre se rend même à la prison de Munich pour s'entretenir avec le grand leader terroriste des fractions armées rouges, Andreas Bader. Le 27 décembre, une explosion qui n'est pas un coup des terroristes, mais un terrible coup de grisou dans la mine de Liévin, dans le Pas-de-Calais, tue 42 mineurs. Dans le Nord en deuil, un linceul noir est jeté sur la fête de la Saint-Sylvestre qui arrive dans quelques jours.

l'américain Terry Jacks aime Jacques Brel. Après avoir repris le moribond sous le titre de Seasons in the Sun, il s'attaque cette fois à un monument, Ne me quitte pas, qui devient If

0: On le sait, la variété française se vend bien. L'ex-yéyé du début des années 60 fait le carton plein cette année. Le temps semble l'avoir oublié. Sylvie est toujours la plus belle pour aller danser. Elle s'adapte parfaitement au style de la nouvelle décennie. Sylvie Vartan enchaîne toujours les succès avec cette année « Toi le garçon », « Bye bye Leroy Brown », « L'amour au diapason » et « Je chante pour Soigny ».
1: Bah,

En 74, on s'interroge beaucoup sur le normal et ce qui l'est moins. Les bébés éprouvettes questionnent. Le débat sur les manipulations génétiques est ouvert. Cet été, le ciel nous fait rêver ou nous fait peur, car on y voit beaucoup d'ovnis. L'ufologie pseudo-science qui étudie le phénomène des soucoupes volantes est à la mode. Le paranormal, l'inexplicable, passionne les Français. Chacun y va de sa petite histoire. On se souvient qu'Uri Geller, qui tordait les petites cuillères par la force du regard l'an dernier, devenu vedette des plateaux télé, a disparu des médias. L'illusion n'a pas tenu la route. Le français Roland Moreno invente la carte à puce électronique. Là, on n'est plus dans la magie. Autre prouesse technique, le train expérimental aéroglisseur atteint une vitesse moyenne de 417 km/h. Mais le projet trop compliqué est abandonné. Que dire encore sur cette année 74 qui se termine? Cani Fratellini et son mari Pierretex créent l'école nationale du cirque. Que la gendarmerie s'enrichit d'une unité d'élite, le GIGN. Et que Charles Aznavour s'est mis à l'anglais.

Chi par Aznavour qui speak English. Encore quelques airs qui ont marqué cette année. Mélange de styles avec tout d'abord deux des plus célèbres pionniers du rock français, Dick Rivers et Eddie Mitchell, fidèles à leurs premières amours, le rock avec Maman n'aime pas ma musique et à crédit et en stéréo.

Laissons l'ampli et les guitares électriques pour d'autres succès de 74. Avec d'abord un chanteur qui appartient à cette vague d'auteurs-compositeurs modernes, avec des textes soignés aux antipodes des chanteurs d'amour pour ados. Michel Jonas plaît de plus en plus aux jeunes. Il chante « Dites-moi ».

9 ans après avoir chanté Aline, c'était en 1965, le chanteur Christophe sort cette année un album référence, tant par la qualité du son que la beauté épurée des mélodies. Il nous emmène

Avec les présidentielles, la télé s'est modernisée. Les premières animations sont apparues pour annoncer les résultats. L'estimation des 20 heures représentait une balance qui montrait le vainqueur Giscard d'Estaing avec 50,9% des voix. La politique entre dans l'ère de la médiatisation. Entre les deux tours, le premier face-à-face de candidat, Giscard Mitterrand, atteint les 81% d'audience. Les petites phrases entrent dans l'art du débat politique théâtralisé. Vous n'avez pas le monopole du cœur. Ou avec Georges Marché, qui apostrophe le journaliste Jean-Pierre Elkabbach dans l'émission À armes égales. Taisez-vous, monsieur Elkabbach. Les politiques deviennent des stars de télé. Arlette Laguiller, passionnariat de la gauche prolétarienne, anime la grève du Crédit Lyonnais. Michel Rocard, le nouvel espoir de la gauche, rejoint le Parti Socialiste. Giscard d'Estaing popularise la fonction de président en prenant le petit-déj avec les éboueurs des Champs-Élysées. En 1974, on entre dans l'ère de la communication. Quelques airs venus de l'étranger qui vont nous donner la pêche. Une grande partie des jeunes aiment le rock électrique qui déménage. Les Stones, Billy Preston et les Sweet, Teenage Rampage.

électrique se décline de plus en plus en hard rock. D'autres préfèrent les mélodies parfois qualifiées de trop mièvres. Il en faut pour tous les goûts. La princesse Anne d'Angleterre a failli se faire kidnapper. The Queen is Shocking et Elton John chante Candle in the Wind. Goodbye.

Cat Stevens, très en vogue au style babacool, apprécié chez les jeunes militants politiques et étudiants, chante Over.

Dernières infos de 1974. Le pape du surréalisme et de l'extravagance, Salvador Dali, ouvre à Figueras en Espagne une sorte de musée génial, à la hauteur de sa démesure. Le premier salon international d'art contemporain ouvre à Paris. Les Français ont le vertige quand le mannequin vedette Lauren Newton annonce qu'elle gagne plus de 100 millions par an. Paloma Picasso va de scandale en scandale. La presse qualifie la fille de Pablo d'enfant terrible du siècle. Isabella Gianni est terrible aussi. Elle passe pour l'actrice la plus douée de sa génération. Alors qu'une jeune chanteuse atypique qui a débuté l'an dernier se couvre de prix. Celui de l'Académie Charles Cros, celui de la chanson française et de l'Académie du disque l'an dernier. Ainsi reconnue, Marie-Paule Belle chante Wolfgang et moi. C'est...

dernière série de chansons avant de baisser définitivement le rideau sur l'année 1974. On débute avec Herbert Pagani et son Étoile d'or.

1974 arrive à son terme. Henry Kissinger, la star de la diplomatie américaine, sex-symbole politique, se marie. Jean d'Ormesson devient immortel sous la coupole. À l'Assemblée nationale du Québec, le français est décrété être la langue officielle. Les sports de loisirs, en salle ou en plein air, participent à un nouvel art de vivre. Les Français deviennent des adeptes de la boussole et des grands espaces. Les courses d'orientation connaissent un véritable engouement. Mais en Corse, cela risque d'être compliqué pour s'y retrouver. L'île de Beauté est séparée en deux départements cette année, le 20A et le 20B. À part ça, plus rien à l'horizon. Sauf que Michel Polnareff est parti se reposer sous le soleil de la Californie. Cette fois, 1974 est bien terminé. On se retrouve bientôt pour le premier épisode de 1975. On se quitte avec Michel Polnareff qui, sous le ciel bleu de la West Coast, rêve d'une fille qui rêve de lui. La fille qui...

Et bonjour et bienvenue sur l'antenne de Radio Libre en Périgord. Vous êtes bien avec Jeff et ses invités, son invité et notre technicien, bien sûr, que vous allez découvrir une fois de plus. Hello, Jeff, votre animateur est ravi de vous retrouver dans son émission Être musicien en Périgord, mais comme d'habitude, pas tout seul, avec notre invité du jour que je vous présenterai tout à l'heure. Alors attention, hein, ce jour c'est du lourd, hein, c'est du rock, du punk, du gros, hein, du gros son, ce sera la surprise, mais surtout, préparez vos oreilles. Sans oublier bien sûr à la technique, notre adorable Antoine qui est, sans lui, nous ne sommes rien. Voilà, alors comme d'habitude, je vais monopoliser l'antenne un petit peu pour donner quelques infos importantes des gens qui m'ont transmis des nouvelles. Je vous rappelle quand même l'objectif de cette émission. Je souhaite ici inviter et parler avec toute personne ayant à voir avec la musique dans notre Périgord, c'est-à-dire aussi bien des musiciens, des patrons de bars, des assos musicales, des stations d'enregistrement, des magasins de musique, enfin tout ce qui tourne autour de la musique. Et bien sûr, toujours pareil, hein, des tourneurs, des managers. Hein, ça ou s'il y en a, on en veut. Hein, parce que c'est toujours difficile de chercher des dates, de les fixer, de rappeler. Voilà. Donc, pour ça, j'ai besoin de vous ici à la radio pour y être invité. Envoyez-moi par mail sur le mail de la radio, radio avec un S, libre avec un S en Périgord, gmail.com. Laissez-moi vos coordonnées pour que je vous appelle et que nous fixions un rendez-vous. Alors, attention, les rendez-vous que j'ai pour l'instant, j'ai des rendez-vous jusqu'au mois de novembre. Donc, si vous voulez des rendez-vous à partir, n'hésitez pas à me rappeler assez rapidement. 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Hein. Donc voilà. Donc ici on parle musique, hein, mais on va aussi en parler un peu, en écouter un peu. Donc je propose à mon invité que je présenterai tout à l'heure un premier morceau que moi j'affectionne particulièrement.

Eh ouais, Clash, toute une époque, hein, toute ma jeunesse. Hein. J'adore ce groupe, de toute façon. Hein. Donc, avant de vous présenter mon invité qui patiente gentiment, je me dois de vous donner quelques infos musicales se déroulant dans notre périgord. Voilà, donc je vous rappelle que tous les invités que nous avons eus jusqu'à présent, c'est-à-dire Bruno Blum, Zoubir Sayad, Sox, Les Bricouleurs, Morgan Lesel que j'affectionne particulièrement, Corinne Van Montagu aussi, Matt and the Messenger, Lucas qui depuis d'ailleurs vient dans notre club des hydropathes puisqu'il est en train de faire un recueil de poèmes en plus de, des chansons qu'il écrit. Et donc, il va nous rejoindre avec, avec bien sûr Maurice Médier au Club des Hydropathes. Alexandre Dudermel, que j'ai beaucoup apprécié. Et bien sûr aussi, sans oublier Gaëtan, qui tient le Phoenix à Coulommiers, qui fait toujours ses jams le mercredi soir. Et Lionel, du Saut du Loup, à Périgueux, qui lui propose des jams tous les jeudis soirs. Sans oublier notre ami Philippe Grelier avec son bar La Calebasse qui propose lui des concerts tous les week-ends sauf juillet août. Je vous rappelle aussi que l'association Rock X24, c'est un groupe de 30 musiciens, se produiront dans différents lieux en Dordogne. Donc n'hésitez pas, hein, allez voir sur les pages des uns et des autres. Vous serez surpris de l'activité des uns et des autres. Alors tout à l'heure, on va parler avec mon invité, on va parler prioritairement de son product. Mais je voudrais avoir un petit mot pour mon ami, mon grand ami Bernard Delgoulet que nous avons reçu ici, qui tient toujours à jour son agenda qui s'appelle Sonic News. Sonic, S-O-N-I-C, News, N-I-O-U-Z. N'hésitez pas à y aller, il y a toutes les dates de concert, c'est bien référencé, c'est vraiment très très bien fait. Par contre, il va être une partie prenante le 24 mai pour le Salon du Disque. On fera une émission spéciale avec lui et Bruno, qui est un grand collectionneur de disques aussi, de CD, pour en parler. Ça va être sympa, donc vous allez voir, ça va être une grande manifestation où non invité connaît très très bien parce qu'il a fait le son souvent, il a fait des programmations musicales. Bernard aussi nous fait l'honneur avec mon groupe Bébé Bloom de faire un concert à 16h, je l'en remercie, ça va être sympa, avec mon ami, mon frère Jean-Daniel à la basse contrebasse, et puis bon, Bruno la vedette, qui, vous savez, la vedette c'est comment dire, la langue française est bien, parce que c'est une vedette du par son passé, c'est vrai qu'il a un passé professionnel assez important, mais c'est une autre vedette dans l'autre sens, où il faut quand même pouvoir se le coltiner, ce que je fais en permanence. Mais bon, un petit coucou quand même, j'aime bien ce personnage. Voilà, donc, on va quand même après parler avec Marc, mon invité du jour, que je remercie d'être venu, de son product, parce qu'il a plein de choses à dire, parce que alors, son product, c'est quand même une sacrée manifestation. Et donc, en attendant, je vais lui faire passer un morceau qui, on va en discuter un peu, je veux savoir s'il le connaît, ce morceau, qu'il me dise après. Allez, envoie.

0: Alors, à ton avis, qui c'est?
1: Alors, j'ai pas trouvé. J'ai pensé à Bijoux un peu, ouais. Mais non, je vois pas.
0: Si je te dis le nom du groupe, Jeff Pecknow avec un K.
1: Ah ben oui, bon, mais d'accord, Bernard. Et Bernard voilà. Delgoulet. Bernard Delgoulet et oui. Sa période toulousaine.
0: Voilà, tout à ouais. Fait. Voilà. Mais j'adore ce morceau. C'est... Quand il m'a sorti ça, j'étais éclaté. C'est vrai que Bijoux, j'y ai pensé comme toi. Ouais, ouais. Je me suis dit, mais. Alors, par contre, j'ai pas reconnu sa voix. Il avait une voix jeune à l'époque.
1: Oui. Ouais,
0: voilà. Ouais. C'est un peu différent.
1: Mais en plus, je crois que c'est un morceau qui m'a déjà fait écouter. Ouais, maintenant, voilà. Ça me revient.
0: Mais ouais. Je voulais quand même te l'offrir, quand même, parce que ça me faisait plaisir. Ouais. Donc voilà. Donc écoute, donc messieurs, dames, chers auditeurs et auditrices, enfin, chers auditrices et auditeurs, pardon, excusez-moi, j'ai le plaisir aujourd'hui de recevoir un monument de la musique solide, hein, en Périgord. À la personne de Marc Roumagne. Bonjour Marc, comment vas-tu? Qui es-tu? D'où tu viens? Et que fais-tu dans notre Périgord?
1: Eh bien, bonjour et merci de m'accueillir dans les studios de RLP. Donc je fais partie de l'association Somme Product. Alors merci pour le monument.
0: Hein. Oui, ah, j'y attendais. Si.
1: Alors peut-être eu égard au nombre de groupes qu'on a fait jouer, mais on reste une petite asso de bénévoles hein, malgré tout. Hein.
0: Ouais, mais qui bouge, et, qui bouge.
1: Oui, parce que je pense qu'on est très actifs et très impliqués. Et donc oui, Somme Product est une asso. Alors moi je m'occupe de la programmation. Je suis également trésorier de l'association. Je ne suis pas président, comme certains le pensent. Ça fait bien longtemps que je ne le suis plus. Je l'ai été à un moment donné. Et donc, je m'occupe plus particulièrement de la programmation. Je ne suis pas tout à fait le seul. On va dire que je fais quand même 70-80% de la programmation. Mais il y a deux autres bénévoles, deux ou trois autres bénévoles qui participent également, qui ont des choses à proposer. Donc, l'association existe depuis 41 ans maintenant.
0: Oui. Je voulais te demander,
1: Donc, mars 85, avec un premier concert, à l'époque, des Berruriers Noirs.
0: Oui,
1: Bon, qui ont été cotés en bourse après.
0: Tu m'étonnes, oui.
1: Mais à ce moment-là, ils n'étaient pas connus.
0: C'était au début.
1: Mars 85, au foyer laïque de Trélissac. Et puis, après, on a continué. On a connu des dizaines et des dizaines de lieux différents.
0: Oui, parce que j'ai demandé, il n'y a jamais eu de lieu bien, à part maintenant le Moulin du Rousseau, et le Sans Réserve peut-être aussi,
1: Vrai. Alors, il y a eu quand même l'Aquaviva.
0: Oui, oui.
1: Qui était un club, un vrai club, qui avait été aménagé pour ça. Et il y a des bars où on est resté un peu plus longtemps que d'autres aussi également, puisqu'on a une programmation qui est sur deux jambes, en fait, des groupes en salle. Et parce qu'il y a des groupes qu'on peut difficilement accueillir en bar. Mmh. Et également une programmation en bar. Alors, pas que liée à la notoriété des groupes, d'ailleurs. Mais aussi beaucoup parce que culturellement nous on est très très attachés à ces concerts en bar pour des questions d'authenticité de proximité avec le public. C'est difficile pour un groupe de tricher dans un bar quand il se produit.
0: Enfin, il y a des festivals aussi quand même, je vois, mais dans le Jardin de Vézone vous avez quand même des lieux différents. Le Graal, je vois pas, où est-ce que c'est? Ah oui, le Graal. Alors, c'est au centre-ville, je crois, le...
1: c'est rue Condé dans le vieux Périgueux.
0: Ah oui, à côté de la tour Mataguerre.
1: Alors il y en a deux, il y a un premier bar, anciennement les Lancots qui viennent changer de nom, qui s'appelle Le Rempart, dorénavant, et un peu plus haut dans la rue, presque sur la rue Taillefer, Le Graal.
0: Ouais, je me bats parce que j'étais avec Sébastien Flottès l'autre jour là, j'essayais de voir avec la mairie, c'est la politique, je m'en fous complètement, ce qui m'intéresse c'est l'accessibilité pour les musiciens en général, et j'essaye de voir, je me suis posé en tant que questionneur, on va dire, leur demander est-ce que vous pensez qu'à un moment donné, on va pouvoir essayer de résoudre le problème des bornes, notamment pour l'accessibilité des musiciens au centre-ville. Parce que moi j'ai un copain qui a joué avec Christophe Blues, là. Je faisais un remplacement et il s'est fait piquer son ampli de guitare parce qu'il était garé vers l'Orgaté, tu vois. Et le temps qu'il aille chercher sa voiture, moi je rangeais la batterie, j'ai pas fait gaffe. Et un mec qui a embarqué son ampli, donc l'accessibilité est compliquée. Même, alors tu peux y arriver, mais après pour récupérer ton matos, tu peux pas rentrer avec les bornes, tu vois. Donc je me demandais si quelque part on pouvait faire un effort pour les bornes, notamment la rue Saint-Front, tu vois. laisser la rue sans front libre. Enfin, bon, ça, c'est du matériel. Le moulin du Rousseau, ça fait combien de temps qu'il est parce que c'était au départ, c'était une ruine. Enfin, c'était.
1: Au début, c'est un moulin qui a brûlé, qui a été acheté par la collectivité, par la mairie de Périgueux, aux alentours de 92-93, dans ces eaux-là.
0: Ouais.
1: Qui a été retapé sous l'ère Xavier Darcos.
0: Oui.
1: Et ça a dû ouvrir vers 94-95, mais le rez-de-chaussée était inexploitable.
0: Oui, voilà, maintenant c'est mieux, quand vous avez fini les travaux. La scène est pas mal d'ailleurs, j'ai vu.
1: Donc nous on est installés, on a été installés par la ville de Périgueux depuis 3 ans et demi.
0: Ouais, d'accord. Je t'avoue que c'est vrai que je suis pas, j'ai pas beaucoup de connaissances dans le style de musique que vous faites vous. C'est vrai que je suis plus dans les trucs un peu plus soul, tu vois, un peu plus Mais je trouve que c'est énorme ce que vous faites, franchement. Et vous avez une collaboration avec parce qu'on parlait de Bernard tout à l'heure. Je reviens toujours à Bernard. La Démothèque. Au départ, moi, je crois que c'était lui le propriétaire de la Démothèque. Et apparemment, c'est un tissu associatif dont vous êtes aussi en relation, je pense, non ?
1: Alors, non, on n'est pas directement lié à la Démothèque.
0: Oui.
1: La Démothèque est gérée par l'association à laquelle appartient Bernard, Megastaff.
0: Oui.
1: Et par contre, on coproduit assez régulièrement des dates avec Megastaff.
0: En collaboration avec eux,
1: On parlait tout à l'heure du Salon du Disque.
0: Oui.
1: Durant plusieurs années, j'ai fait la programmation du Salon du Disque.
0: D'accord.
1: Notamment, je me souviens des François Ier, qu'on avait fait jouer la veille pour des questions de cachet, parce que c'était plus simple de les faire venir deux fois, à la Vidange le samedi soir et au Salon du Disque le lendemain, dimanche. Quoi.
0: D'accord.
1: Et donc, on fait des coproductions avec lui et assez régulièrement au Moulin du Rousseau.
0: D'accord. Ouais. Donc le salon là qui va faire ce. Moi je sais parce que je suis allé le voir, on en a discuté longtemps, donc ça va être toute la journée bien sûr. Et j'en ai parlé à la radio aussi ici, éventuellement pour faire une intervention en direct de 11h à midi. Avec, bon, bien sûr, Bernard Goulet, toi, si tu y es, ou quelqu'un de l'asso. Et puis, bon, il y a Bruno, parce qu'il a énormément de disques. C'est pas parce que j'ai une préférence pour lui, mais il a des disques que, moi, ça me passe par-dessus la tête. J'en ai, je crois que j'ai 1,1% de vinyle par rapport à lui. Donc, voilà. Et puis, éventuellement, inviter un mec lambda qui vient acheter des disques et lui demander quelle est sa passion, tout ça, parce que je crois qu'il y a une cote importante pour certains disques. Enfin, tu te connais mieux que moi, je pense. Voilà. Je crois que tu es pas venu les mains vides. Enfin, les mains vides. Un petit peu quand même, hein, pour nous présenter quelques morceaux. Donc, tu vas nous présenter ton premier morceau que tu as choisi, s'il te plaît.
1: Oui, alors, donc, c'est un morceau des Strands qui joue donc ce soir. Jeudi 30, au Moulin du Rousseau. Donc, c'est un groupe américain. Alors, ils sont accompagnés d'un deuxième groupe américain. Il y a Frank Meyer, qui lui vient de Los Angeles. Et en ce qui concerne les Strands, c'est un groupe de Détroit.
0: Ouais.
1: Et alors, qui s'inscrit vraiment, enfin, pour moi, c'est les dignes héritiers du MC5.
0: D'accord.
1: Et des Stooges, donc les légendes de la ville de Détroit.
0: D'accord.
1: Et donc c'est du rock'n'roll high energy avec des guitares évidemment.
0: Ah,
1: et c'est vraiment un très très bon groupe qu'on a déjà eu l'opportunité de faire jouer, je crois deux fois. Une fois dans la salle qui a été aménagée au lycée agricole à Coulounier, et en partenariat donc avec le lycée agricole. Et alors c'était très mal tombé, il y avait peu de monde cette année-là, parce que c'est une des rares fois où on a eu beaucoup de neige.
0: Ah oui.
1: Donc et c'était difficile pour tout le monde de sortir, quoi. Donc on n'a pas eu beaucoup de monde.
0: D'accord.
1: Et on les a refait une autre fois au Moulin du Rousseau.
0: D'accord.
1: Déjà.
0: Ok. Voilà.
1: Donc très bon groupe.
0: Bon, ben on écoute.
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0: Eh ben, ouais. C'est pas rien. Hein.
1: En version live.
0: Eh, c'est pas rien. Hein. Oui, on discutait un petit peu. Comment tu organises, alors comment tu arrives à trouver donc, tous ces concerts? Parce que c'est quand même, t'as quand même des gens prestigieux qui viennent quand même, hein, au niveau des groupes de... Alors c'est plutôt un style bon, que moi je ne j'ai pas habitué à voir. Ouais. Mais que je respecte tout à fait. Et puis bon, ça va être des Stooges. Bon, moi, dans ma jeunesse, j'ai joué aussi des Stooges. Donc voilà. Comment tu fais alors pour repérer les groupes qui sont susceptibles de venir à Périgueux?
1: Alors c'est très variable, ben, des fois c'est moi qui entends me parler d'une tournée, mmh. Je cherchais le contact si je ne l'ai pas déjà, soit du booker, mmh. Soit du groupe, s'ils n'ont mmh. pas de tourneur, puisqu'il y a aussi encore pas mal de groupes qui s'occupent de tout. Quoi. Mmh. Et donc dans ces cas-là, je vais harceler ouais. le ouais. tourneur ou le groupe,
0: ouais.
1: Ou alors c'est carrément les groupes et les tourneurs qui nous contactent. Quoi. En l'occurrence, mmh. là par exemple, pour les Strands, mmh. La personne qui s'en occupe, c'est Fabien, ouais. qui est basé en Bretagne,
0: ouais.
1: qui était le chanteur dans les années 90, début 2000, d'un groupe qu'on a fait jouer à Périgueux ouais. aussi, qui s'appelait TV Man,
0: ouais.
1: et qui aujourd'hui bosse à la fois dans le théâtre et aussi dans le booking de groupe. Et donc les Strands, ça fait trois fois qu'on les fait, à chaque fois c'est Fabien qui nous a contacté, quoi.
0: Non, je vais te poser une question indiscrète.
1: Oui.
0: Tu ouais. réponds si tu veux. Hein.
1: Ouais.
0: Je pense que les cachets, c'est pas 300 balles, hein, a priori, quand tu fais venir des groupes américains. Comment vous arrivez à vous en sortir? Enfin, si tu réponds si tu veux, mais c'est toujours la question qui fâche, tu sais, un peu.
1: Comment on s'en sort mal? Ouais. Alors, il y a quand même un truc qui est pas une variable d'ajustement,
0: ouais.
1: Bah, je profite du fait d'être à la radio pour le mmh. dire quand même, mmh. c'est-à-dire que sans les subventions, je pense, et qui sont pas élevées, hein,
0: oui,
1: de son mmh. product, mmh. sont vraiment très très faibles, mmh. on a un soutien de la ville de Périgueux,
0: ouais.
1: qui lui, pour le moment, a été sanctuarisé sous l'ancienne municipalité mmh. et qui va être sanctuarisé mmh. par la nouvelle.
0: Mmh.
1: Donc ça c'est bien, il ne touche pas au niveau de subvention mmh. qu'il nous donne, et ainsi qu'aux autres assos. Un petit soutien de l'aglo, un petit soutien du département, et on ouais. a perdu de façon assez incompréhensible
0: notre
1: subvention du conseil régional, il y a plusieurs années de ça,
0: ouais.
1: sans aucune explication d'ailleurs,
0: d'accord.
1: et on ne sait pas trop, on a essayé d'aller aux infos, mais on n'a jamais eu de réponse.
0: Ouais, parce qu'ils n'ont pas eu de baisse de budget, les mairies en ont eu, mais le conseil général,
1: toutes les collectivités,
0: ah ouais.
1: Ouais, ouais. mais après, ouais. bon, moi je considère que c'est des choix politiques, hein. c'est-à-dire
0: ah ouais.
1: qu'il y a des jeux de vases communicants, je pense que je considère vraiment très sincèrement qu'il faut regarder ce qui est fait par les uns et les autres,
0: oui.
1: Comme tu le disais préalablement au début oui. de l'émission, on est une asso, moi je considère qu'on est une petite asso, hein. moi, je oui. le mets dans mmh. les petites assos, mais qui est très active parce que les gens sont très impliqués, les bénévoles, mmh. et que effectivement, alors c'est coûteux, hein, mmh. c'est mmh. beaucoup de temps à y consacrer.
0: Oh, ben,
1: et,
0: oui, oui, c'est ça, j'imagine.
1: Mais
0: ouais.
1: voilà, ça tient
0: la paperasse, la paperasse, les machines, les mails, tout ça.
1: Ouais. Tout. Alors donc du coup, oui, les subventions ne sont pas mmh. une variable d'ajustement.
0: Ouais.
1: Hein. Sans les subventions, je pense que la programmation serait vraiment très réduite.
0: Ouais.
1: Après, moi par exemple, on est plusieurs à faire des DJ sets
0: oui.
1: dans l'association. Moi, je laisse les DJ sets,
0: ouais.
1: les cachets dans l'association,
0: ah oui, d'accord. dans la
1: pour compléter
0: de...
1: un
0: d'accord.
1: petit peu okay. les subventions. Mmh. Et après, il y a pas mal de systèmes D. Mmh. On est aussi aidé par des partenaires, le oui. Paradis notamment.
0: Oui.
1: La présidente est administratrice.
0: Oui, la galerie verbale, où on voilà. avait joué avec Bruno, on avait fait oui. un super... C'est un super endroit d'ailleurs, je crois que malheureusement... Enfin, il me semble qu'elle fait plutôt des choses de théâtre maintenant.
1: Ouais. Majoritairement, parce
0: ouais.
1: que c'est un lieu de théâtre au départ.
0: Oui, oui, oui.
1: Mais il y a des lectures et de temps
0: oui,
1: en
0: voilà,
1: temps
0: des choses plus
1: de la musique aussi.
0: Ouais. Parce que nous, on avait joué, on avait
1: voir
0: bien
1: des
0: apprécié.
1: Projections, puisque nous on a fait des projections
0: oui.
1: de films au Paradis.
0: On avait bien, mais c'était très sympa et c'était blindé en plus.
1: Ouais, ouais.
0: Oui, je te disais par rapport aux subventions, c'est vrai que la mairie de Périgueux a changé. Bon, après, moi, la couleur politique, je m'en fous. Je sais simplement qu'il y a des musiciens qui sont au conseil municipal et ça peut nous rendre service, je crois. Donc on va essayer de voir. Il faut leur laisser le temps, mais je sais pas. Moi, je me suis dit, tiens, ça se trouve pour au niveau musical. Hein,
1: ouais.
0: On aura peut-être plus facilement des choses à obtenir. Je sais pas. En fait, ça c'est la politique. Hein, moi, ça me dépasse. Tu sais, moi, ça m'empêche pas de dormir. Mais en fait, c'est un argument qui peut-être peut aimer la musique. Voilà. Donc, peut-être pas. Donc, on va croiser les doigts. Là actuellement. Tu as pas mal de concerts, je vois, il y a une petite affichette que tu m'as donnée. Tu as des choses que, comment il s'appelle, Bernard reprend aussi dans son agenda, des concerts à vous.
1: Toutes nos dates sont dans Sony.
0: Dans son agenda, ouais. Non, je trouve qu'il est bien fait d'ailleurs, il t'est mis à jour,
1: Bah, disons que c'est venu se substituer à, parce que là aussi, Sound Product a été une des associations qui a co-fondé le collectif 24 en 93, hein, qui a conduit notamment, mais pas que, hein, à la création de la salle à Périgueux, le sans réserve. Et cette feuille a périclité, elle a été, bon, au départ c'était le collectif 24, elle est même passée, je crois, par Radio 103, elle est passée par l'IMR, bon, elle a périclité, elle a fini par disparaître. Alors c'était un agenda papier, limite même fanzine, puisqu'il y avait quelques chroniques, il y avait, mais avant tout un agenda. Bon, la feuille a disparu, et depuis que la feuille a disparu, la Sonic News se substitue à cette feuille, mais en version numérique.
0: Il faudra qu'il me la donne d'ailleurs, il faudra que je vois avec lui qu'il me le file, que je puisse annoncer les concerts en direct, enfin en direct.
1: Alors c'est que sur le net, il n'y a pas de version papier.
0: Ouais, mais en fait, je peux l'imprimer.
1: Oui, bien
0: voilà,
1: sûr.
0: Voilà, on peut l'imprimer avec, et ça les avoir sous les yeux, comme là tu m'as mis, je vois, tu envoies un groupe de punk rock d'Orléans qui s'appelle Monde de Merde, ça, je pense que ça va envoyer pas mal, The Pandora Culture Garage Rock, Automatique Lover, Rock'n'Roll d'Espagne, donc c'est vachement diversifié. Ah, ouais. un groupe de Bergerac, de notre sous-préfecture adorée, comment il s'appelle ?
1: Snake of June.
0: Et ça, c'est quoi, du rock de...
1: C'est du noise rock. On peut trouver leurs disques des fois dans les groupes dans les bacs de métal, d'accord. Les disquaires, mais c'est plutôt noise rock. Quoi.
0: D'accord. Ouais. Bon, après, il y a Y, point d'interrogation. C'est le nom du groupe ?
1: Alors, Y, en fait.
0: Oui, voilà ce que j'étais en train de me dire.
1: Ça, eux sont de Périgueux, et puis il y a des membres de Sound Product dans le groupe. Quoi.
0: Ah, ben c'est bien. Ouais. Non, mais tu vois, c'est vachement diversifié. Hein. Ouais. Bon, voilà, donc, bon, après ça, on peut le trouver sur Internet, ton petit fascicule, là
1: Oui, à la fois sur Internet, et puis le fly. Alors, on fait des fly trimestriels. Donc là, c'est ce qu'on a sous la main, c'est le fly mai. Juillet.
0: D'accord.
1: Et donc il y a 5000 exemplaires qui sont distribués un petit peu partout, quoi, dans tous les lieux culturels, les bars, les salles, etc., etc. Mais sinon sur le net.
0: Est-ce que vous avez quelque part dans un petit coin de la tête un jour d'organiser un festival ? Festival, quoi, je veux dire, pas un festival comme ça.
1: Ça a été fait, hein. Ouais. On l'a fait. Le plus gros, c'était le Festival des Rivières. Oui. Il n'y a eu qu'une édition entre les Versanes et Saint-Laurent.
0: Oui.
1: Ça, c'était en 93, si ma mémoire est bonne, et avec pas mal de groupes qui avaient une certaine notoriété en tête d'affiche, quoi. Ouais. Notamment, il y avait les Shredded Armins qui étaient programmés, il y avait les Megastifor, pas mal de groupes, quoi.
0: D'accord.
1: Et bon, la scène n'était pas couverte, c'était en été, il y a eu un orage désastreux.
0: Ah ouais, non, mais ça, c'est toujours le même problème.
1: Voilà,
0: ça,
1: on a perdu pas mal d'argent. Donc voilà, il n'y a eu qu'une édition, mais on l'a fait aussi au 5 chaînes, du côté de Saint-Félix de Rayac.
0: Oui.
1: Et pareil, une édition. Et par contre, l'été, là, depuis 3 ans, en partenariat avec la mairie, on organise 2 ou 3 dates. Ouais. Donc cette année, il y en a 2. Ouais. Et c'est des dates en extérieur sur des scènes qui sont mises à disposition par la mairie. Et nous, on fait la programmation. Et donc l'année dernière, il y avait 3 dates. Il y a 2 ans, il y avait 3 dates. Cette année, il y en a 2. Et donc cette année, ça tombe le 18 juillet avec les Lords of Altamont, un groupe américain, qui a déjà joué aussi. Et le mardi 28 juillet avec Federal, un autre groupe américain de Portland, qui... on va dire que les Lords of Altamont, c'est quand même assez musclé. D'accord, mais en ce qui concerne les fédérales, il y a pas mal d'influences qui peuvent être à la fois du côté de l'Americana ou de la country, mais aussi avec un côté, moi, qui me fait penser beaucoup à Ennio Morricone.
0: Ah oui.
1: Et on retrouve le bassiste de Brian Johnston Massacre dedans.
0: Ouais. Ah oui, à la country, tu sais, moi j'ai fait 4 ans de country, hein, avec un groupe de country ici. C'est...
1: Alors pas de la country, pas de la country traditionnelle,
0: oui,
1: quand
0: oui.
1: même,
0: country un peu plus
1: américana.
0: Tout à fait, oui. Ouais. Bon, mais écoute, avant de continuer notre petit dialogue, je vais te laisser présenter ton deuxième morceau, si tu veux bien.
1: Oui, j'ai choisi, je me souviens plus.
0: Non, mais Antoine...
1: Les Lords of Altamont.
0: Antoine, oui, regardez sur le coude.
1: Non.
2: C'est les Pandoras.
1: Ah oui, les Pandoras, oui, parce que chronologiquement, c'est d'abord les Pandoras. Ben, les Pandoras, c'est un groupe culte. Il y a une petite erreur sur le fly. Il y a écrit Culture Garage, oui. Et en fait, on voulait dire culte.
0: Ah oui.
1: Mal relu, le BAT. Mmh. Et ouais, c'est vraiment un groupe culte, quoi. Un groupe garage américain constitué uniquement de...

0: finalement.
1: Ouais. Automatic Lovers.
0: Ouais, ouais.
1: Et bah, c'était l'occasion, parce que c'est pas encore un groupe très connu. Ouais. Hein, alors eux, c'est un petit peu plus punk rock'n'roll par rapport au Pandora, c'est un peu plus musclé.
0: D'accord.
1: Et c'est des Espagnols très très jeunes, hein, c'est des gars qui ont 20 balais.
0: Ouais.
1: Et qui sont programmés, par exemple, notamment là, dans la période au Cosmic Trip Festival à Bourges.
0: Ça
1: quoi.
0: Donc, oh, ouais, pas mal.
1: Groupe qui tourne pas mal. Quoi.
0: Bon, mais très bien, écoutez, on va écouter les Pandora, hein.

0: Eh ben voilà. Dis-moi, donc là, on va peut-être attaquer plutôt les projets de l'assaut, oui. Ou autre. Ou est-ce que tu as autre chose que l'assaut? Est-ce que tu as plusieurs fils, plusieurs cordes à ton arc, on va dire? Parce que là, les projets, c'est important que tu nous dises un petit peu, parce qu'on arrive à l'été, donc vas-y, je te laisse parler.
1: Alors, l'été, par exemple, en dehors des concerts, on a aussi, tout à l'heure, on parlait de comment l'assaut s'en sort.
0: Oui.
1: Notamment, on est soutenu par la politique de la ville,
0: oui.
1: Ministère de la ville, la NCV, mmh. Sur les quartiers politiques de la ville de Périgueux, mmh. pour mener des actions d'initiation boxe, mmh. avec une sono et des platines.
0: Ouais.
1: Alors nous, quand on fait des DJ, c'est que du vinyle.
0: D'accord, oui. C'est pas de l'électronique.
1: DJ, non, DJ.
0: C'est pas de l'IA ni de l'électronique. D'accord.
1: Ouais, et puis DJ au sens de la définition des années 60.
0: Le vrai.
1: Avec que du vinyle. Et donc là, notamment sur ces initiations box qui sont en pied d'immeuble, on passe du early hip-hop.
0: Ouais.
1: Moi, j'ai du mal un peu à accrocher sur le hip-hop des années 2000 ou 2010. Donc on passe plutôt les pionniers, et un peu de rhythm and blues,
0: d'accord.
1: ou de soul.
0: Ouais.
1: Puisque c'est les samples qu'on retrouve dans les formations de hip-hop, et puis que c'est ce qu'écoutent les jeunes sur les quartiers, quoi. Voilà, donc c'est en partenariat avec l'école de boxe de Périgueux.
0: Ouais.
1: On embarque aussi nos techniciens avec nous sur l'opération.
0: Ouais.
1: On a un ring gonflable. On s'installe en pied d'immeuble. On ne fait pas nécessairement la promo. Mmh. Parce que dès que les jeunes entendent de la musique, on a des sonos qui sont quand même relativement puissantes.
0: Mmh.
1: Donc dès qu'ils entendent, tout de suite, ils se rassemblent. Et
0: donc, après, vous utilisez les réseaux sociaux peut-être pour faire appel aux jeunes aussi un petit peu
1: Non, même pas. Il y a beaucoup de bouche à oreille et, et vraiment le son sur le quartier, quoi.
0: D'accord.
1: Dès qu'ils entendent. Et puis bon, je suis moi-même éducateur, donc...
0: Oui, tu connais un peu comment les aborder.
1: Voilà, on en parle en amont aussi, quoi. Donc on fait ça tout l'été à Chamier, dans la cité du Bas-Chamier.
0: Oui.
1: On fait ça au Gourde-l'Arche, on fait ça au Toulon, on fait ça au Mondou. On fait ça à Jean Moulin à Bergerac, à Nayac à Bergerac, à Lacate à Bergerac.
0: Toutes les cités, quoi.
1: Et voilà, Et de temps en temps aussi, on va là où se déplacent, parce que les jeunes des quartiers ne restent pas que sur les quartiers.
0: Oui.
1: Donc de temps en temps, ça peut arriver qu'on le fasse sur la place Francheville, sur la place Montaigne.
0: Derrière Monoprix.
1: Au Moulin, tout à fait. Au Moulin du Rousseau, on l'a fait aussi.
0: Oui,
1: ouais.
0: Oui, c'est

0: Il y a beaucoup de jeunes.
1: Ouais. Bah, le skatepark.
0: Beaucoup de jeunes. Donc voilà, ça c'est une partie de notre actualité. Comme je l'ai dit, on est prestataire aussi pour d'autres sur des DJ sets.
1: Oui.
0: On a une partie label qui est là, c'est en stand-by, parce que c'est sortir des disques aujourd'hui, ça relève un peu de... Voilà, c'est un peu un suicide commercial.
1: Je sais, je connais.
0: Et voilà, donc on s'autorise à le faire de temps en temps, mais on le fait moins souvent qu'avant.
1: Oui.
0: Il y a eu une époque où on sortait facilement 3 ou 4 disques, voire 5 dans l'année. Là, c'est exceptionnel, quoi. Vraiment, quand il y a un projet, on parlait tout à l'heure de Snake of June, qu'on va retrouver dans notre programmation. Bon, là, on a participé à la sortie de leur troisième album.
1: D'accord.
0: Et je crois que c'est le dernier disque qu'on a produit, d'ailleurs. Voilà, ça remonte à il y a quelques mois. Et donc, ça, c'est moins souvent aussi.
1: Mais c'est-à-dire que nous, avec Bruno et Jean-Nadien, on va sortir notre CD là, qui va sortir de 20 titres. Ça a été un peu galère pour le mixage, pour l'enregistrement. Et donc là, c'est 4 records qui entraînent le pressé, là, ils revoient le truc, tu sais, ils font le mastering. Mais surtout qu'en plus, après, tu te dis, bon, maintenant les CD, bon, on va les mettre sur Internet, si tu veux, mais bon, c'est compliqué. Hein. Voilà, donc bon. Quel est votre partenariat avec le Silo et le Sans Réserve? Est-ce que vous avez un partenariat avec eux? Est-ce que...
0: À l'heure actuelle, on ne travaille pas avec le Silo.
1: D'accord.
0: Parce que l'occasion
1: ne s'est pas présentée.
0: Bon, je crois savoir aussi qu'il n'y a toujours pas de sono et de light. Hein.
1: Je ne connais pas trop. Mon fils est allé faire du skate, je te dis, c'est tout ce que j'en sais. Je ne connais pas du tout l'endroit. Je sais où c'est, mais je ne sais pas qu'est-ce qu'ils font exactement. Justement, j'ai du mal à...
0: Il y a un des sept halls qui est destiné à... qu'ils appellent l'auditorium.
1: Ouais.
0: Qui est destiné normalement à de la musique, mais encore une fois, à l'heure actuelle, il n'y a pas de sono et pas de light. Donc, bon, et puis l'occasion ne s'est pas présentée. En ce qui concerne le Sans Réserve, c'est un peu différent.
1: Oui. Le Sans Réserve, avec le nouveau monsieur Chastenet, maintenant le nouveau directeur.
0: Alors, c'est pas que lié au nouveau directeur, c'était déjà le cas avec le précédent.
1: Ouais.
0: Depuis 5 ou 6 ans, on ne travaille plus avec le Sans Réserve.
1: D'accord.
0: Alors, c'est pas lié aux travaux qui ont eu lieu au Sans Réserve. Je pense qu'on reste, si on regarde un petit peu tout ce qui a été fait depuis la création de la salle, je pense qu'on reste encore aujourd'hui, même en ayant arrêté il y a 5 ou 6 ans, je pense qu'on reste l'association qui a coproduit le plus de dates avec le Sans Réserve.
1: C'est pour ça que je t'en parlais. Ouais, c'est pour ça.
0: On en a fait énormément. Quoi.
1: Bon, le partenariat va peut-être se refaire, il faut peut-être, je sais pas, en tant que musicien, toi, je sais pas si t'es musicien d'abord.
0: Je suis l'exception qui confirme la règle dans l'assaut.
1: Voilà.
0: Quasiment tous ceux qui font partie de l'assaut
1: sont musiciens,
0: sont musiciens ou l'ont été.
1: D'accord.
0: Et toi, tu fais plutôt
1: DJ, on va
0: dire. Musicien par procuration.
1: Voilà. Bon, nous, les musiciens, tous les groupes que je connais, qu'ils soient pros, parce que je connais des pros, je connais des amateurs. Alors, bon, je ne vais pas revenir là-dessus, mais j'ai toujours un problème dans cette émission. J'essaye toujours de savoir les statuts des uns et des autres. Comment vous fonctionnez, si vous êtes intermittent. Alors, je suis épaté, parce qu'il n'y a aucun groupe qui me dit la même chose. À un moment donné, c'est fouillis, tu vois. Il va falloir, à un moment donné, que quelqu'un prenne les devants, tu vois, au niveau des hauts lieux, et qu'il dise, voilà, c'est comme ça, c'est pas autrement. Qu'est-ce que l'amateur a le droit de faire, elle n'a pas le droit de faire? Qu'est-ce que le guzo qui fait la feuille, qui... Hein, alors, on nage dans l'obscurité.
0: C'est l'écosystème qui est comme ça, la musique. Après, les situations sont tellement différentes.
1: Oui.
0: Les musiciens ne tournent pas de la même manière.
1: Ah, tout à fait, oui.
0: Tout le monde n'est pas sur la même échelle.
1: Ah, ouais.
0: Donc, il existe plusieurs...
1: C'est la folie.
0: Plusieurs moyens de se payer, plusieurs...
1: Ah. T'as un intermittent qui va me dire un truc. La semaine d'après, je reçois un autre email, il me dit un autre truc, et l'autre, il n'y en a aucun qui fait pareil. Donc, on va vivre comme ça, hein. On ne va pas se poser des questions. On ne va pas encore conclure, mais je crois que tu as un troisième morceau que tu voudrais nous présenter, il me semble, non?
0: Donc c'est les Lords of Altamont.
1: D'accord.
0: Oui, les Lords of Altamont qui reviennent, je crois, pour la deuxième fois. On les avait fait jouer au Moulin du Rousseau. Alors là, c'était full, hein, par contre.
1: Mmh. Ah, oui.
0: Vraiment beaucoup, beaucoup de monde. Mmh. Donc là, ça tombe bien, c'est en extérieur. Donc c'est un groupe américain.
1: Ouais.
0: Garage, rock'n'roll, c'est assez velu quand même.
1: Du lourd, quoi.
0: Faut aimer, ouais.
1: C'est du lourd.
0: Et là, exceptionnellement, bon, moi, je suis pas trop dans la reprise. Alors, on fait jamais de groupe de reprise à nous avec Centre-Loc, on est plutôt sur de la création. Mais il se trouve que tous les groupes par-ci par-là placent toujours une reprise dans leur set.
1: Oui, bien sûr.
0: Et eux, ils ont décidé d'en faire un album. En fait, ils ont fait un album entier de reprises.
1: Ouais.
0: Et donc là, c'est le, j'ai choisi le Gimme Shelter des Rolling Stones.
1: Oui, ah ouais.
0: Alors pourquoi? Parce que
1: moi, j'adore bon,
0: comme la majorité des morceaux des Rolling Stones, ça a été repris des milliers de fois, leurs titres. Sauf que cette version-là, je trouve que c'est vraiment la plus intéressante et la meilleure. Il y a une énorme fuzz sur la basse que je trouve absolument géniale. Et on les a entendus jouer en live en plus, ça défouraille.
1: Bon, ben on va écouter, hein.

0: mais comme je vous disais, c'est du lourd. Hein. Donc, Moulin du Rousseau, si vous y allez avec plaisir, parce qu'il y a plein de concerts à voir. Bon, vous prenez quand même des bouchons hein, pour les oreilles. Ouais. Donc, moi, je dis ça parce que moi, je suis batteur depuis l'âge de 17 ans. J'ai toujours eu des gros bœufs à la basse à côté de l'ampli à droite. Donc, j'ai 30% de moins, évidemment. C'est normal.
1: Justement, bon. par rapport à ça, il y a des travaux qui ont été engagés par la ville au Moulin du Rousseau. Ouais. Donc, maintenant, il y a entre le premier concert qu'on avait fait il y a 3 ans et demi et le deuxième concert, le plafond avait été déposé. Ouais. Parce qu'il n'était pas ignifugé, donc il avait été déposé par la ville et il a été reposé depuis, là, récemment, il y a quelques mois, avec du Bazotec, un produit non seulement ignifugé, mais en plus acoustique. Ouais. Et toute la salle a été pendrillonnée aussi. Ouais. Donc,
0: attention que ce ne soit pas comme le truc là-bas à la station de ski. Hein.
1: Justement.
0: Fais-y gaffe à ça.
1: Justement, c'est ignifugé. D'accord. Donc on remercie la ville d'avoir fait ces travaux. Okay. Et on remercie, puisqu'on vient aussi d'écouter Lord Falkenmund. On remercie aussi la ville par rapport à ces concerts d'été là, qu'on fait en extérieur, parce que c'est en partenariat avec la ville qui nous donne une subvention pour cette date-là. Là.
0: Ok. Voilà. Bon, bah, écoute, on va aller tranquillement vers une petite conclusion. Donc, je me permets de rappeler quand même que je cherche des gens pour venir à l'émission. Donc, surtout, n'hésitez pas, hein, envoyez-moi vos demandes sur le site de la radio. Alors, cette émission aujourd'hui sera diffusée jeudi de 14h à 15h et samedi de 20h à 21h. Et vous pourrez y accéder d'ici rapidement, deux jours, je crois, en podcast sur le site de la radio. Vous allez sur le site de la radio, faites le défilé les podcasts jusqu'à être musicien en Périgord et vous pouvez écouter l'émission et ainsi que tous les autres, hein. Ne vous gênez pas, voilà, n'hésitez pas à en parler, n'hésitez pas à vendre tous les groupes qui sont ici amateurs, les endroits qui reçoivent, notamment le Moulin du Rousseau avec son producteur, avec Marc Coumagne et toute son équipe. N'hésitez pas à aller voir les dates hein, sur le petit document qu'il m'a donné. Je vais parler un peu pour ma paroisse, si tu permets. Donc, je rappelle que nous, avec Jean-Daniel et Bruno, avec Bébé Blum, nous serons donc en concert à partir de 16h, le jour du Salon du Disque, le 24 mai. Et là, on va jouer le 9 mai à la brasserie La BAM. Hein, donc, je fais une petite info pour nous, parce que bon, il faut se vendre, faut bouffer quand même. Hein. D'accord, on est d'accord. Donc, est-ce que tu as autre chose à rajouter qui te plairait avant de clôturer l'émission?
1: Non, si ce n'est que je l'ai peut-être pas dit au début, mais on est, je pense à mes collègues, là, on est 26 ou 27 bénévoles dans cette association. Ouais.
0: Vous en cherchez d'autres ?
1: Alors, la porte est ouverte. La plus jeune, d'ailleurs, a 17 ans cette année, mais elle est rentrée l'année dernière, elle avait 16 ans.
0: Ouais.
1: La doyenne en a 70. Mmh. Et voilà, on a des jeunes, on a des moins jeunes.
0: Ouais.
1: Et on a surtout des membres très actifs. Et notre indépendance, c'est aussi notre liberté. Quoi.
0: D'accord. Si quelqu'un souhaite venir voir, participer à l'asso, comment ils font ?
1: Tout simplement nous contacter d'une manière ou d'une autre, soit sur le numéro de téléphone qu'on trouve un peu partout, qui n'est pas sur le fly, là, je crois, d'ailleurs, soit sur l'une des boîtes mail, soit directement les soirs de concert. Hein, aussi.
0: Qu'ils aillent au Moulin du Rousseau, essayer de rencontrer quelqu'un. Si... Donc, chers auditeurs, si vous voulez aider et venir écouter du lourd,
1: Mais pas que, il y a aussi des choses plus pop.
0: C'est pas de la musette, on est d'accord.
1: Non, et puis bon, c'est toujours joué de façon énergique.
0: Mais... avec des groupes exceptionnels, américains, espagnols.
1: Notre noyau, c'est le punk rock.
0: Oui.
1: Au départ, c'est ça l'association, mais aujourd'hui, on fait aussi du rhythm and blues, de la soul, de temps en temps. Quoi.
0: Oui, j'adore. De toute façon, comme je te disais tout à l'heure, mon premier groupe s'appelait les Décipoubelles à 17 ballets. Bon, on était cons, évidemment. Hein. Les Clash, Sex Pistols. Je suis toujours aussi con, mais peut-être un peu moins maintenant à 64 ans. Hein. Donc écoute, Marc, c'était vachement sympa. Je suis ravi de faire ta connaissance,
1: de
0: te découvrir. Alors si tu as des manifestations importantes, tu me préviens assez tôt. Tu sais, là j'ai des dates jusqu'au mois de novembre. Après, on peut décaler certaines éventuellement, parce que je vais prendre un petit peu de temps en temps, un petit peu de vacances quand même. Mais n'hésite pas à m'appeler. Ce sera avec grand plaisir que je te recevrai avec notre ami avec le grand barbu là. Hein, c'est le Maurice Pellier en plus jeune, tu vois. C'est un peu ça, notre cher Antoine. Bon, ben bah, écoutez, je suis ravi de te recevoir. Et puis, ben bah, écoutez, on va se dire au revoir parce qu'il est l'heure. Ma femme m'attend pour le repas. Donc Marc, merci.
1: Merci
0: beaucoup
1: de m'avoir accueilli.
0: Et puis tu sais, la porte est grande ouverte quand tu veux et comme tu veux.
1: Avec plaisir.
0: Antoine, merci. Je vous dis donc la semaine prochaine avec Jérôme Puydebois que vous connaissez, que j'adore, qui est gentil comme tout. Voilà. Et puis après, bon voilà, bonne semaine.

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